0: Bon, moi, je les vois, les croix, mais je connais. C'est vraiment juste en face de moi. Je ne sais pas si vous voyez.
1: Non, mais
0: le petit point culminant. Là, on est à 521 mètres d'altitude, je crois. Et le vignoble des Maranges est vraiment devant nous.
1: Alors, qu'est-ce qui fait que ça reste tout de même la côte de Beaune? Alors qu'on décroche quand même de cette côte de Beaune.
0: On décroche de cette côte de Beaune, légèrement. Hein, c'est quand même pas... Parce qu'après... une fois passé la côte de Beaune, on est sur la côte chalonnaise. Mais la côte chalonnaise, on est sur la plaine de Saône. Nous, on est quand même très éloigné. La côte chalonnaise, elle est vraiment derrière cette colline-là.
1: D'accord.
0: Avec le village de Bouzeron qui commence la côte chalonnaise, Ruilly, Mercuré, etc. On a des terroirs distincts. Là, on a une carte géologique. Vous voyez qu'il y a beaucoup de couleurs différentes en fonction du type de sol.
1: Ah oui, je vois, jurassique, plutonique.
0: Donc ça, ce sont des niveaux géologiques. Donc là, on parle de millions et de millions d'années. Pour faire simple... C'est argilo-calcaire, mais pas que. On est un vignoble assez tardif. On vendange souvent plus tard que les autres appellations de la côte de Beaune.
1: Vous êtes entre la côte de Beaune et les hautes côtes, finalement.
0: Oui, exactement. C'est ça. Les Maranges, ils sont exposés sud-sud-est, on va dire. Les hautes côtes, moi, personnellement, j'ai des parcelles. Elles sont exposées vraiment plein sud.
2: Nouvelle confirmation de la définition hyper millimétrée des terroirs bourguignons.
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4: La cabine minute sur Ici Picardie, votre chronique de la joie et de la bonne humeur. Comment ça va les amis? Est-ce que parmi vous, il y en a qui regardent des séries télé? Moi j'adore les séries. Aujourd'hui, je vais vous parler d'un fléau moderne. Un truc qui nous bouffe la vie, qui nous use la patience, qui nous fait vieillir plus vite que le temps qui passe. Les séries qui prennent trois plombes à sortir la saison suivante. Non mais sérieux, on vit à une époque où on peut envoyer une fusée sur Mars avec un drone qui filme en 4K. Et il filme en 4K la fusée sur Mars. On a des voitures qui conduisent toutes seules, des robots qui font le ménage. Mais on n'est toujours pas foutu de sortir la saison 2 d'une série avant que ton neveu passe le bac. À la fin de la saison 1, il avait 12 ans le frérot. Les séries télé, comment vous faites? Vous disparaissez comme ça sans prévenir? Ils te mettent la tête dans une saison, dans une série, t'es à fond. Tu attends la saison 2 pendant 4 ans. Et toi comme un con, tu les attends vraiment pendant 4 ans. Il y a des gens qui meurent durant les 4 ans. Ils ne voient même pas la fin de la série, c'est dégueulasse. Et nous, la génération années 80-90, on a assez attendu. Hein. Par exemple, avec Beverly Hills, c'était un peu notre HPI à nous. Tout le monde regardait Beverly Hills. Et quand une saison se terminait, pendant 2 ans, TF1, ils te rediffusaient les vieux épisodes. Et ils mentaient sans honte dans les publicités. Hein. Ils te disaient, la semaine prochaine, des nouveaux épisodes inédits de Beverly Hills. Ah, toi, t'es à fond, là. Le samedi, tu t'assois avec tes frites, ton hamburger, fait maison pour mater Beverly Hills. L'épisode commence, tu te dis, mais j'ai déjà vu ça. Pas vu, bien sûr. Après, il va embrasser Kelly. Des escrocs! Et de nos jours, ça recommence. Sur les séries sur Netflix, Amazon Prime, t'es là, t'es à fond, tu mates la saison 1, tu mates la saison 2, t'as pas dormi depuis 3 jours, t'as des cernes de panda en dépression, et là, boum, dernier épisode, gros cliffhanger, t'as le cœur qui bat à 200, et là, paf, l'épisode est fini. Mais il est mort ou pas le mec? Non mais à la fin de l'épisode, là, il est mort ou pas? Et là, Netflix te répond, rendez-vous en 2029 pour la suite. Il y en a marre, c'est beaucoup trop long. Moi, je vous dis la vérité. Aujourd'hui, on a 1000 plateformes, 1000 séries, mais on a toujours le même problème de lenteur. Les gars, on parle en ce moment d'intelligence artificielle, de deep learning, de robots qui écrivent des scénarios en 2 secondes. Moi, je vous le dis, si un jour, les séries faites par l'IA, elles sortent plus vite que les autres, je vous lâche.
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5: Alors, nous sommes dans le laboratoire des sauvages et cultivés. On est à Casteil.
6: Et vous, Valérie, vous avez créé votre propre marque de cosmétiques ici dans ce laboratoire qui est un laboratoire collectif.
5: Oui, c'est un laboratoire partagé qu'on a donc créé avec le collectif Sauvages et Cultivés. On est un groupe de productrices et transformatrices de plantes.
6: Mais vous, la particularité, c'est que vous utilisez une ressource locale que nous avons dans le département, à savoir la vigne.
5: Alors moi, je formule mes produits cosmétiques à partir de marc de raisin.
6: C'est ce qu'on a ici dans ces flacons.
5: Tout à fait. Alors le marc de raisin, c'est le résidu sec de la presse après la vendange du raisin. Donc moi, je le recueille chez Mireille Ribière au domaine du lendemain, qui est une vigneronne en biodynamie à Fourques.
6: Oui. Et qu'est-ce qui vous a donné l'idée d'utiliser ce marc de raisin pour faire des produits cosmétiques?
5: Alors moi, je suis fille de viticulteur et de distillateur. sœur. Donc j'ai vraiment grandi au milieu des vignes, ça fait partie de mon ADN. Donc j'avais pas vraiment envie de reprendre l'exploitation familiale, mais j'avais envie de valoriser la plante qu'est la vigne d'une autre façon, et l'idée d'en faire des produits de soins m'est apparue assez évidente.
7: Vous avez un parcours de scientifique ?
5: J'ai un parcours d'herboriste. En fait, j'ai été formée à Underplan, qui est l'école des médecines douces et d'herboristerie à Montpellier. J'ai suivi un parcours en cosmétologie et également, voilà, pour arriver à tout ça.
7: Alors, dans vos cosmétiques, vous, qui sont sous quelle marque ?
5: Ma marque s'appelle Résonance. Résonance, R-A-I, comme le raisin. Moi, je développe deux sérums pour le visage.
7: Donc c'est-à-dire, de ce marc de raisin que nous avons ici, on arrive à des petits flacons.
5: Alors, en fait, le marc de raisin, après l'avoir séché, je vais réaliser différents types d'extractions avec des solvants différents qui vont être à la base de la composition de mes produits. Donc, on a un sérum hydratant pour le visage, donc qui est à base d'une eau de raisin que je fabrique et que j'associe à différents types d'acide hyaluronique et d'huile essentielle. Donc ça, c'est un sérum qui est hyper hydratant, qu'on met d'abord avant toute autre crème ou huile. Et ensuite, en complément, je réalise une autre extraction de raisin, mais à base d'huile, que je vais mélanger avec d'autres huiles précieuses, du bakouchiol qui a un anti-ride naturel et des huiles essentielles qui sont régénérantes. Donc ça, c'est plutôt pour la partie nutrition très concentrée de la peau.
7: Réalisé ici à Casteil.
5: Absolument, c'est une chance formidable d'avoir ce laboratoire.
7: Et alors, vos produits, ce sont des produits cosmétiques. On va les retrouver où ensuite, Valérie ?
5: À Perpignan, dans différents endroits, à Bagnoul-sur-Mer aussi, et également chez des cavistes qui ont choisi de valoriser la vigne, le vin, mais d'une autre façon.
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1: Est-ce que vous avez déjà fait du vélo rail à Beaumont-Relémines? C'était quoi ce chemin de fer?
2: Daniel Bouer. Le parcours proposé, c'est sur la ligne qui vient de Vieilleville, Saint-Nizier, Beaumereau. Et nous exploitons la ligne qui finit de Beaumereau à Bourganeuf. C'est un vélo sur rail, tout simplement. Cette ligne de chemin de fer, elle date de 1883, le 5 août 1883. À l'époque, il y avait le transport du charbon. Il y avait sur Bourganeuf, c'est un site, un centre industriel à l'époque, hein. C'est important, sur la porcelaine, sur le transport de pierre, enfin bref, il y avait beaucoup d'activités. Et puis aussi, cette ligne était une ligne dédiée aussi aux voyageurs. Le dernier train que moi-même j'ai vu, c'était à l'an 2000. Bon, très vite est venue l'idée qu'il fallait mettre en valeur le site minier. On a fait le musée, un musée de la mine, 2003. Et puis en 2009, on a ouvert ce vélo rail.
3: Moi, c'est Catherine.
4: Moi, c'est Gaëtan.
5: Christophe.
6: Lucie.
4: On vient surtout faire du sport, en fait.
6: Pédaler.
7: On est en vacances pour 5 jours dans le coin. On a découvert ça par des prospectus un peu par hasard.
8: C'est moi, hier soir, qui ai trouvé ça une activité qui plaisait aux enfants. Donc, je me suis dit, ça va plaire à toute la famille. Et voilà, nous voilà là.
9: Après maintenant, Joël. On est au départ du vélo rail.
1: Ça marche comment, cette histoire?
9: Alors, c'est un vélo 4, 5. Ils ont un appareil pour retourner au bout des 5 km. Une fois qu'ils sont là-haut, ils retournent, ils mettent leur vélo au fond, ils repartent après. Mais ils attendent que tout le monde soit arrivé là-haut avant de repartir. On ne peut pas, comme c'est un aller-retour de 5 km sur la même voie, on est obligé d'attendre. Voilà. L'histoire, c'est l'histoire de la mine, de Beaumereau-les-Mines. Et c'est là qu'après, on a mis le vélo rail de la mine. 2009, depuis l'ouverture, celui-là. Voilà.
1: C'était comment l'ouverture?
9: Ah, c'était pas comme ça. On n'avait pas les mêmes vélos au départ. Non. C'était pas. On a changé de vélo entre temps. Ben, ceux-là, ils sont mieux, ceux-là.
10: Venez par là, s'il vous plaît. Là, juste là, mettez-vous en haut, où il y a le monsieur au banc.
11: Au revoir.
12: Au revoir.
11: À la prochaine.
1: Maintenant, vous savez sur quel rail vous allez glisser avec vos petits-enfants à Beaumereau-les-Mines.
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13: Philippe Richard.
14: Ici matin.
15: Le temps de vous le dire en marseillais. Bonjour Médéric.
14: Bonjour Philippe.
15: C'est notre linguiste marseillais. Donc on va jouer ce matin un peu comme des enfants.
14: Oui, tout à fait. Alors vous savez à quoi jouent les enfants en ce moment? Enfin ces jours-ci, ces temps-ci.
15: Ces temps-ci, avec le smartphone, ouais, jeu, voilà quoi.
14: Les tablettes, les jeux vidéo, etc. Ouais. On est d'accord. Bon, les tout petits jouent encore avec des voitures, des robots, des trucs Pokémon, etc. Ouais. Voilà. Alors autrefois, alors non, je vais pas faire celui qui grommelle à mon réguignard.
16: C'était mieux avant.
14: C'est ça. Non, mais je vais vous parler quand même des réguignards. Les Réguignaires de Luberon, c'est une association provençale qui, comme son nom l'indique, regroupe des amoureux de la culture et de la langue provençale, des gens du Luberon, qui s'appelle avec autodérision donc les Réguignaires, en gros les râleurs. Hein. Eh bien, la présidente de cette association est bien connue chez nous. Il s'agit de Claudette Ocelli, aussi connue sous le nom de Mamette, dont on a entendu la voix sur notre antenne pour nous apprendre un peu de provençal. Avec ces Réguignaires, elle organise jusqu'au 14 mars à Pertuis, à l'espace de Croze, une exposition appelée Joe et Jugué d'antan, qui propose de retrouver des jeux et jouets d'antan et avec leur petit nom en provençal. Alors autrefois, les minots jouaient à Ouda, au dé, au Baouduf, au Toupi ou au Quille. Il y avait les osselets aussi. Alors je me souviens que mon frère jouait, j'ai toujours trouvé ça bizarre, les osselets. Mmh. Mais voilà, ça a disparu, j'ai l'impression.
15: Oui, c'est vrai.
14: Non, voilà, on ne voit plus ça. Jouer aux osselets, c'est Djouga, Djibotrao et Mélisa Ousset. Par contre, les billes, on y joue encore. À mon époque, on prisait les gros galops comme ça et on tirait les soldats Starlux.
15: Ouais, ouais,
14: ça aussi, voilà. Ouais, ouais. Ou on jouait au pot. Enfin bref, voilà, j'adorais les billes. Dans la cour de récré, je pense qu'on joue encore à la marelle ou à la corde persaouta, je traduis pas. Mais probablement plus aux yeubanda, les yeux bandés, au Colin Maillard, qu'on appelle aussi Kukuruma. On dirait une chanson Kukuruma. En revanche, on fait encore liser Skundai, le jeu de cache-cache, à partir du verbe s'escoudre, se cacher. Et on dit parfois, va t'escoudre, va te cacher. On joue aussi à la poupée, la titeille, dans son ousta ou des titeilles, sa maison de poupée, ou bien avec une poupoune pour Djouga à la mama, là non plus, je traduis pas. Quand j'étais minot, j'adorais jouer avec les taraillettes, la dinette, mais aussi à la marchande. J'avais d'ailleurs un bel établi de marchande et je vendais à ma mère, à ma grand-mère, plein de beaux fruits et légumes en plastique, ou du poulet, ou en plastique, ou du fromage en plastoc, avant la malbouffe, vous voyez, il y avait déjà tout prévu. Tous ces jeux d'enfants d'hier ou d'avant-hier sont présentés à l'exposition Joe et Jugé d'antan à Pertuis jusqu'au 14 mars pour ce... Et samedi, donc demain, il y aura en plus un grand jeu de piste sur le double thème du Parler Provençal et des jeux d'enfants dans les rues de Pertuis, mais aussi du Motus. Tout le t-shirt, toute l'après-midi, nous serons sur place avec mon collègue Bla pour vous faire jouer à Motus en mode démo ou initiation. Mais il y aura aussi un Motus en live, en public, avec les meilleurs joueurs de Motus à défier. Alors, de mon temps, on jouait à cache-cache, et celui qui comptait, on disait qu'il pégait. On disait, allez, c'est toi qui pègue. Ouais. Et on joue aussi à faire des moulons dans la cour. Et pour signaler un attroupement, on crie moulon. Donc ce samedi, moulon à Pertuis.
15: Allez, moulon.
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5: Arnaud Fromage, bonjour, bonjour.
6: Bonjour, bonjour.
5: Oh, ça fait beaucoup de bonjour, dites-moi. Bon Arnaud, aujourd'hui, quand le général de Gaulle vient en Franche-Comté?
6: Eh bien, il se passe toujours quelque chose. D'autant qu'il y est venu plusieurs fois dans la région. Trois fois déjà à l'automne 1944 pour préparer la libération de Belfort lors d'une réunion secrète avec le général de Lattre de Tassigny et Churchill au château de Montalembert à Mèche. Après la libération, ensuite quand de Gaulle est venu saluer les villes libérées, Besançon, Morteau, Grandcombe, Châteleux. Mais ce n'est pas la dernière fois que de Gaulle va venir dans la région. En 1959, sur la route qui le mène en Alsace, il en profite pour aller faire quelques petites pauses dans le territoire de Belfort. À chaque fois, le grand homme descend de sa déesse noire et passe quelques minutes à discuter avec les habitants, stupéfaits de voir le général en vrai dans leur commune. À Rope, Saint-Germain, Felon, La Chapelle sous Rougemont, La Rivière, Fontaine, Foussemagne et à Angeau. Angeau, 206 habitants, où de Gaulle est accueilli par la foule dans l'unique rue ornée de drapeaux et de bandeaux bleu, blanc, rouge. Anecdote amusante, le village d'ailleurs, qui ne possédait pas autant de décorations, est allé les piquer chez les voisins de Dell.
5: Ah, bon, mais Arnaud, la grande tournée de Gaulle en Franche-Comté, c'était en 1962.
6: Oui, la tournée des Grands-Ducs même. Le 14 juin, il atterrit à la base aérienne militaire de Luxeuil, avant de se rendre à Vesoul, puis de filer vers Dole, à bord cette fois d'une Simca présidentielle. Ensuite, direction Arbois, puis Poligny, Lons-le-Saunier, où à chaque fois, il est accueilli en héros. Le lendemain, il continue sa tournée par le Haut-Jura, Saint-Claude, Morée, Morbier, Saint-Laurent, Grand-Vaux, Cise, un petit quart d'heure à Champagnole, et ensuite direction Équevillon, Onglières, Plénise et Sanzeau, avant de remonter dans le Doubs, un discours à Pontarlier, à Besançon. Bref, le marathon présidentiel se termine le 17 juin dans le territoire de Belfort.
5: Et bah dis donc, et pendant toute la durée de ce périple, il a eu un problème majeur.
6: Oui, pendant ces 4 jours en Franche-Comté, le général de Gaulle ne s'est pas contenté de prononcer des discours et de serrer des louches. Non, il a bien fallu qu'il dorme aussi. Or, Charles de Gaulle est grand, très grand même, 1m96 au garrot. Donc les préfectures vont galérer à chacune de ces étapes pour lui trouver un paddock à ses dimensions. D'ailleurs, l'Élysée a fait réaliser en avance des lits sur mesure. Alors pour la première nuit de sa visite à Vesoul, l'on apporte donc à la préfecture le lit spécial du général. Sauf que l'année 1962 est très tendue. C'est la fin de la guerre d'Algérie, une partie des accords d'Évian est d'ailleurs négociée en secret au Fort des Rousses pendant ce voyage présidentiel. De Gaulle a échappé de peu à l'attentat du Petit Clamart, alors son service de sécurité est sur les dents. Ainsi, il lui déconseille de dormir à Vesoul même et préfère l'envoyer à la base aérienne de Saint-Sauveur, jugée plus sûre. Mais si les hommes et les véhicules ont pu faire le transfert, le lit, lui, eh bien, il est resté à Vesoul, dans les appartements du préfet. Et il y est toujours, d'ailleurs, parce que l'Élysée ne l'a jamais réclamé. Alors, l'histoire ne dit pas si De Gaulle a bien dormi ce soir-là, mais en tout cas, c'était pas dans un lit à sa taille.
5: Non, c'est certain, ça. Merci beaucoup, Arnaud Fromage, et puis à demain.
6: À demain.
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1: Magali, taxi TPMR à Limoges.
2: Les Limousins sont formidables. Stéphane Pigato.
1: J'ai fait des études en sanitaire et social. C'était le métier de ma maman, qui était aide à domicile. Quand j'ai eu l'âge de travailler, j'ai fait des remplacements avec elle les étés. Je travaille pendant mes études, je fais mes études, j'ai les examens, et puis j'ai travaillé dans des hôpitaux, des maisons de retraite, à domicile. J'ai fait mes premières expériences professionnelles aussi à domicile. C'était juste parfait, en fait. J'aimais être avec les personnes âgées, j'étais là pour elles, dans leur quotidien, donc moi, ça m'allait.
3: D'accord, jusqu'à 25 ans, vous faites ça? Et qu'est-ce qui fait changer le parcours finalement de vie?
1: C'était pas des CDI en fait, donc j'étais à durée déterminée, donc il fallait que je trouve quand même à un moment donné un travail qui allait m'aider à vivre pour le reste de la vie.
3: Vous avez déjà des enfants à cette époque ou pas?
1: Ah non, du tout.
3: Non.
1: Du tout. Mais il fallait que j'envisage un métier qui allait m'aider à construire une vie. Et j'ai accepté, en fait, une nouvelle formation qui n'était pas du tout dans le même domaine, parce que c'était parti dans l'industrie électronique.
3: D'accord, oui, vous changez complètement de...
1: Complètement.
3: Qu'est-ce qui vous plaisait là-dedans? C'était le hasard ou c'était...
1: Ah, ça a été le hasard, en fait. C'est le métier qui m'a trouvé. J'ai suivi une formation, j'ai eu les examens, j'ai fait de l'apprentissage. Et après, du coup, j'ai travaillé 20 ans avec eux. Je fabriquais des cartes électroniques. C'était moi qui l'ai fabriqué. J'étais sur la chaîne, sur des machines.
3: Et alors là, qu'est-ce que vous vous dites? Parce que c'est pas du tout dans ce que vous vouliez faire, l'aide à la personne, et puis on se retrouve à travailler à l'usine, à la chaîne.
1: Non, mais l'électronique est très intéressant, donc ça m'a comblé pendant 20 ans.
3: D'accord, oui, ça vous a pas. Le changement n'a pas été si brutal que ça,
1: non.
3: Finalement.
1: Non, non. J'ai comblé pendant ces années-là en faisant de l'associatif, lié à mes enfants, dans le sport.
3: Et comment arrive ce second changement?
1: J'en avais pas marre de l'usine, c'est les maladies professionnelles qui m'ont amené là.
3: C'est des circonstances de vie qui font que finalement vous changez, quoi.
1: C'est ça.
3: Et qu'est-ce qui se passe à ce moment-là dans la tête de Magali, qui a un métier visiblement qui lui plaît,
1: oui.
3: Dans l'électronique, et qui se dit, va falloir changer?
1: C'était la santé d'abord, donc il a fallu rebondir et trouver un nouveau métier. Je suis forcément revenue sur l'aide à la personne. C'était d'abord l'aide à domicile, après le transport. J'ai essayé d'allier les deux et le transport de personnes à mobilité réduite est arrivé.
3: Et puis arrive donc le transport, le taxi, ce que vous faites aujourd'hui. Mmh. Ça c'est pareil, c'est pas forcément une évidence de se dire je vais devenir taxi. Comment ça arrive dans votre vie?
1: C'était la meilleure solution pour pouvoir allier les deux. Donc je suis devenue taxi de Limoges. Un collègue m'a dit que ce métier m'allait comme un gant, donc c'est un beau compliment, on continue. Parce que le transport de personnes en fauteuil, c'est quand même bien particulier. On n'amène pas des gens que d'un point A à un point B. On rentre dans leur domicile, on les aide à se préparer, à pouvoir monter dans notre véhicule et à l'arrivée, c'est la même chose. Il faut les aider.
3: Et qu'est-ce qui vous plaît le plus dans ce métier aujourd'hui?
1: C'est le fait d'être présent, d'être utile pour eux et de les aider à vivre normalement.
3: Mais qu'est-ce que ça change finalement par rapport à un taxi normal?
1: On est bien plus utile dans leur vie en fait. On leur permet vraiment des choses qu'ils ne pourraient pas faire si on n'était pas là.
3: Et aujourd'hui, vous êtes heureuse comme ça?
1: Très, je ne changerai rien. Il va falloir qu'ils me supportent encore longtemps.
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4: Dans les Landes, à Biscarrosse, découvrez le monde fascinant de l'hydravion. Son histoire est à jamais liée à notre département. Situé sur le lieu mythique de l'ancienne base Latécoère, le musée de l'hydraviation retrace cette histoire avec des expositions d'hydravion uniques en Europe, mais pas seulement. Notre guide Sylvie Bergès, directrice du musée de l'hydraviation.
5: Alors ça commence en 1929-1930, lorsque Pierre-Georges Latécoère, grand industriel français, décide d'implanter à Biscarrosse une base de montage et d'essai en vol d'hydravion. Alors Latécoère, c'est un visionnaire, c'est lui qui a pensé au sortir de la guerre, utiliser des avions, également des pilotes, qui étaient un peu oisifs, pour relier les continents, surtout relier les hommes et transporter le courrier, et tout le monde a en tête l'histoire de l'aéropostale. Et ce qui va poser problème à un moment donné, c'est de relier le continent africain au continent sud-américain. Il faut traverser l'océan, l'Atlantique Sud, il faut traverser le poteau noir. Et à l'époque, il n'y a que les bateaux, on appelle des avisos, qui permettent de transporter le courrier, mais cela prend beaucoup trop de temps pour la TECOR. Ils décident d'utiliser l'hydravion, puisque l'avion, ce que nous on appelle les avions à roulettes, ne permet pas techniquement à l'époque de traverser les 3200 km entre Dakar et Natal. Donc il va utiliser l'hydravion, il lui faut une base, il lui faut un plan d'eau, et il va choisir les grands lacs landais, et son choix final se portera sur Biscarrosse.
4: Que montrez-vous au musée ?
5: Plusieurs sites sur le lac de Biscarrosse ou autour du lac de Biscarrosse. Donc cette base de montage et d'essai en vol d'hydravions. On a parlé des hydravions de l'aéropostale, mais il y a eu aussi un bel âge d'or dans les années 30 de l'hydraviation. Et donc la TECOR a construit d'immenses paquebots volants, les plus grands hydravions au monde à l'époque, qui couvraient les destinations comme Biscarrosse-New York ou Biscarrosse-Fort-de-France, Biscarrosse-Les Antilles. Des grands clippers américains, des grands hydravions de la anglais, de la BOAC, venaient aussi ici, sur le lac de Biscarrosse, puisque Biscarrosse, en 1936, et durant la guerre, a construit une hydrobase, qui était la seule hydrobase en France. Et puis, on raconte, cette histoire-là, mais pas seulement, puisqu'on retrace l'histoire de l'hydraviation dans le monde entier, des origines, 1910, et c'est un Français qui a inventé l'hydravion, Henri Fabre, jusqu'à nos jours, et on sait aujourd'hui, notamment pour la lutte contre les incendies, combien l'hydravion est important.
4: Aujourd'hui, le musée est à la pointe de la technologie avec un simulateur de vol d'hydravions, entre autres. L'art et l'art déco y ont leur place. Les hydravions rivalisaient de confort avec les grands paquebots. Le musée est ouvert toute l'année et devrait bientôt faire peau neuve pour lui donner un côté encore plus scientifique et technique. Recommandé par Ici Gascogne.
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7: Nous sommes de retour dans

0: attention. Mais c'est celle qu'utilisait ma grand-mère quand elle avait une bouffée de chaleur. Ou quand elle remarquait que quelqu'un avait anormalement chaud. Cocteau, tête rouge, à des vapeurs de belle-mère ou quoi ?
1: Définition.
0: Les vapeurs de belle-mère sont originellement les bouffées de chaleur dont souffre la majorité de la gente féminine lors du dérèglement hormonal conséquent de l'arrivée de la ménopause. Quand je parle des filles et de leurs soucis, en général, je préfère partir dans le médical par les temps qui courent, c'est plus sûr. Et puis c'est imagé, parce que dans l'esprit de ma grand-mère, que je rappelle est enterrée au cimetière de l'Est depuis les années 80, je replace dans le contexte. Hein. La ménopause atteignait essentiellement les belles-mères. Ou si vous préférez, si t'es belle-mère, t'es forcément ménopausée. Et je tiens à préciser qu'elle disait ça aussi aux hommes. Mais quand est-ce que ça peut vous arriver d'avoir des vapeurs de belle-mère, par exemple ?
1: Exemple.
0: En écoutant le discours de Vladimir Poutine, en s'apercevant que son match Tinder, ben, c'est sa sœur, avec leur nouvelle mode de pas mettre la photo en plus. Et alternative à vapeur de belle-mère, il y a « J'ai chaud, je crois que j'ai une buée ».
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1: Elle est complètement dingue cette histoire, Hugo, et pourtant son nom ne vous dit rien. Je pense presque à personne. Marcel Chaumien, un homme discret devenu vauclusien d'adoption, maire d'un petit village quand même du Luberon, et en même temps l'un des personnages clés des services secrets français de l'après-guerre.
2: Il veut dire un maire espion.
1: Exactement. En fait, maire, c'était sa couverture. C'est quand même assez dingue cette histoire. Marcel Chaumien n'est pas né en Provence, il voit le jour à Reims, dans la Marne, mais tout change en 1944 lorsqu'il est envoyé en mission dans le Vaucluse en pleine Seconde Guerre. C'est là en fait qu'il découvre le territoire et qu'il va s'engager autour de la résistance locale, aux côtés de la résistance surtout vauclusienne, et qui ensuite s'installera après la guerre chez nous.

0: avant ça, Chaumien était un militaire d'élite, un parachutiste d'essai. Ah, c'était un métier assez risqué, hein, puisqu'il consiste en fait à mettre au point des parachutes, les équipements, mais aussi les techniques de saut.
1: Et sûr déjà que ça s'ouvre ou pas, en fait, c'est
0: ouais,
1: ça.
0: Oui, puis surtout les ennemis aussi. Ouais. Il pouvait sauter de nuit, dans les forêts. Voilà, donc c'est assez dur. Et cette expertise va faire de lui en fait un homme clé des opérations clandestines.
1: Et c'est là qu'il bascule dans le renseignement.
0: Bah oui, parce que son CV est super beau. Ancien résistant, parachutiste, membre du service action, Marcel Chaumien va travailler d'abord pour le SDECE. C'est l'ancêtre de la DGSE, en fait. On le retrouve dans les années 40-50 sur des missions ultra sensibles. Et en fait, il va entraîner nos agents secrets, dans le parachutage notamment. Il va participer aux opérations du rideau de fer en Afrique, en Europe de l'Est. Et dans les archives, son nom apparaît. Alors son nom d'emprunt, hein, puisqu'il avait un pseudo, vous imaginez bien, oui. Aux côtés de figures centrales. Tiens, par exemple, Jacques Faucard, c'est le conseiller très secret du général de Gaulle, s'il vous plaît. Donc c'est quand même du très haut niveau. Chaumien qui circule entre ambassades, pistes africaines, aéroports parisiens et réseaux clandestins. Et pendant ce temps-là, notre Marcel, donc, il est élu dans le Vaucluse.
1: Et oui, incroyable ce parcours.
0: Exactement. C'est là que l'histoire devient fascinante. Marcel Chaumien devient maire de Viens en 1959. Il va le rester jusqu'en 1977. Trois mandats, 18 ans, donc, au service du village. Il faut s'imaginer, la journée, il va s'occuper d'assainissement, d'école, de voirie. Et régulièrement, il reprend l'avion pour Paris-Orly, Roissy, ouais. Pour retrouver les services secrets où il va mener cette double vie pendant des années.
1: Et on comprend mieux pourquoi on ne connaît pas son nom. Hein.
0: Oui, je vous ai parlé de Jacques Faucard, le conseiller très spécial de Gaulle. Il dira que c'est un homme très bien, courageux, un agent secret qui ne cherchait aucune reconnaissance. Marcel Chaumien meurt en 1979, décoré, respecté dans les cercles du pouvoir, mais finalement presque inconnu du grand public. Ce destin, c'est comme un roman d'espionnage, il faut le dire quand même. Et aujourd'hui, eh bien, c'est Catherine Chaumien, sa fille, qui le raconte dans des conférences en Vaucluse. On a pas mal d'archives aussi qui existent, notamment au service historique de la Défense. On a des ouvrages sur l'histoire du service secret français, où il est nommé souvent.
1: Ouais.
0: Et aujourd'hui, bah, je vous mets tous les documents et les photos grâce à sa fille Catherine, que je salue, sur notre appli. Ici, vous le voyez au bras de Gaulle et aussi pendant ses missions. Enfin, c'est juste exceptionnel, ce discours et surtout ce destin de Marcel Chaumien.
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3: Salut, Brésisel, ici Douarnenez.
4: Ça vous prend souvent de gueuler comme ça, comme des dégénérés.
5: Allons, un peu de calme, il y a des gens qui travaillent ici.
3: Je m'appelle Delphine, j'ai 57 ans et j'étais une ancienne élève de Marc Morvan.
6: C'est un sculpteur.
7: Ah bon? On peut gagner sa vie avec la sculpture?
8: Non, mais c'est pas une question d'argent.
9: Ah, qu'est-ce que tu fais là?
3: Apparemment, je suis dans le petit bonheur.
9: Tu n'étais pas au courant, je croyais que tu savais.
10: C'est là que tu habites?
3: J'habite à Douarnenez et j'habiterai nulle part ailleurs qu'à Douarnenez.
11: Je crois que nulle part, on serait mieux qu'ici.
3: On a la mer, on a la campagne, on a des gens sympas, on a plein de Bretons en plus.
12: Ils se déguisent en Bretonne maintenant. Qu'est-ce qu'ils vont chercher?
13: Et ton petit coin de paradis?
14: C'était un coin d'enfer.
3: Ah, moi, mon coin préféré quand je me balade, c'est les Plomas.
9: C'est par où?
3: Les Plomas, c'est à Douarnenez, c'est juste au-dessus du port du Rosemort. Et c'est vachement sympa. Il y a plein d'aigrettes et d'oiseaux, et voilà.
15: C'est plein de choses, hein. Ça va d'un oiseau qui s'envole à Zaz. C'est assez vaste, quoi. Il y a tout, quoi.
16: En effet. Zoubi, zoubi,
17: zou. Il était bon, ce premier baiser. Zoubi, zoubi,
3: zou. Premier bisou, à l'école maternelle.
18: Ah, vous n'avez pas perdu de temps, hein?
3: Je me souviens très bien parce qu'il était tout petit et il voulait absolument m'embrasser. Et moi, je voulais pas et il m'a mordu. Mais c'est vrai en plus.
19: Mordez ses petits camarades à la maternelle. Jamais.
20: Ce matin, exercice d'expression orale.
3: Moi, l'expression bretonne que j'utilise, c'est l'expression de là où je suis, c'est marée.
21: J'ai rien compris. Non, ou alors c'est moi.
22: Non, moi non plus, j'ai rien compris.
3: C'est du douarneniste.
23: Mais vous savez ce que ça veut dire, au moins?
3: Je suis pas sûr qu'on doit traduire. Marée où?
24: Non, mais je crois qu'il n'y a pas moyen. Je pige jamais rien ce que vous dites.
25: Vous pouvez pas comprendre.
3: Marée où? Les femmes disent marée ou les hommes disent marère?
26: Tu comprends maintenant?
27: Oui, ça, je comprends, oui.
28: Très, très poétique. Je ne connaissais pas toutes ces expressions.
3: Allez, salut.
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29: Quel cocktail américain, c'est quoi ?
1: C'est un coquelet grillé avec une sauce américaine, tomate, échalote, une pointe de cognac, du vin blanc. C'est un peu relevé.
6: Un décarin.
8: Pâté, jambon, c'est du pain rayette, gruyère, chantal, rose, bif, jambon de pays.
10: Eh ben, tout ça, ça valait dans la blanquette.
1: Bon appétit.
14: Dans la plupart des cas, on ne remplace jamais son père, on lui succède. Et encore faut-il traverser la Seine quand on s'appelle Michel Oliver, fils de Raymond, figure tutélaire de la gastronomie parisienne, chef triple étoilé au Grand Véfour et premier cuisinier de la télévision française.
18: Mon père avait fait un restaurant de luxe, je voulais faire un bistrot. Il était rive droite, je voulais être rive gauche. Et je suis parti de cette idée-là. Et j'avais un vieux copain qui était génial, qui s'appelait André Allard, le restaurant Allard rue de l'Éperon. Allard m'a pris sous sa coupe et il m'a dit « Michel, on va chercher ensemble ». Et c'est lui qui a trouvé cet endroit, rue de Lille, qui s'appelait les anciens établissements Poinçon, qui était un bouillon 1900, quoi. Et j'ai flashé.
22: J'ai travaillé des années sans répit, jour et nuit.
14: Ainsi, en 1965, au 33 rue de Lille, dans le 7e arrondissement, Michel Oliver fonde le Bistrot de Paris dans un décor néo-art nouveau signé Slavik, designer talentueux. En plein milieu des Trente Glorieuses, Paris s'amuse sans se faire du souci. On mange, on boit, on fume et on couche librement. La capitale ressemble à un film de Claude Sautet ou une chanson de Charles Aznavour.
22: Mes amis, mes amours, mes emmerdes.
14: Et le soir venu, on laisse ses emmerdes pour aller dîner chez Oliver qui propose des plats bistrotiers canailles de qualité. Chaque chef rêve d'ajouter au grand livre de la cuisine française sa propre recette. Pour Michel Oliver, ce sera le pot-au-feu en vessie.
18: Oui, alors ça c'était fantastique. Et j'avais créé le pot-au-feu en vessie. Le pot-au-feu était cuit en demi d'abord. Ensuite, je le mettais dans ces vessies de veau, ficelées. Je les jetais dans un bouillon et ils terminaient leur cuisson là. Le problème, c'était l'ouverture de la vessie. On disait aux clients, couvrez-vous avec les... On aurait dû leur donner des caouets. Le garçon perçait la vessie et là, chouf, il y avait un jet brûlant qui partait. C'était un spectacle extraordinaire.
25: C'était un succès.
18: J'ai fait un malheur. Les gens applaudissaient. Hein.
14: Et oui, c'est pas dans Top Chef qu'on verrait ça aujourd'hui. Alors le tout Paris réserve chez Michel Oliver. Le succès est tel que le restaurant se voit récompensé d'une étoile au Michelin. Le plus de bien manger, la clientèle aime saluer et discuter avec ce chef atypique, sympathique, vedette de télévision et qui présente aux côtés d'Anne-Marie Pesson ou de Maurice Favière la vérité est au fond de la marmite.
22: Mes amis étaient pleins d'insouciance.
18: Oui.
26: Où vous voyez apparaître la reine des sauces, la sauce béarnaise. Et cette sauce béarnaise se mange avec la croûte de bœuf.
14: Oui, c'était le bon temps des années 60 et 70 à Paris, télé, radio, bistrot, affaires, comme les frites, tout baigné dans l'huile. Michel Oliver et son associé Roland Pozzo di Borgo montent une des premières chaînes de restaurants concept, l'assiette au bœuf. Et son plat emblématique, une pièce d'aloyau finement tranchée, saisie minute, servie avec sa sauce paradis. Le paradis ne dure qu'un temps, les étoiles pâlissent, Michel Oliver vend le bistrot de Paris. Bonne nouvelle, l'enseigne existe toujours, rue de Lille, le pot-au-feu en vessie n'est plus le clou du spectacle, mais les plats canailles subsistent pour le plus grand bonheur de Michel Oliver.
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1: Si le pantalon fait fureur de nos jours chez les filles comme chez les garçons, qu'en est-il de la braie ? B-R-A-I-E. Son ancêtre, le pantalon de l'Antiquité, qui pouvait être serré au niveau des chevilles, serré au bouffon au niveau des cuisses. La braie a été inventée par les Gaulois. C'est grâce aux Gaulois que les Romains apprirent à connaître la braie. Le mot s'est répandu après dans toutes les langues romanes avant que le personnage de Pantalone de la Commedia dell'arte, le costume du riche vénitien qui porte un pantalon, ne fasse sensation et répande le mot pantalon sur tout le territoire français. Enfin, sauf un territoire qui résiste toujours à l'envahisseur, les pays occitans, où le pantalon se dit toujours comme les Gaulois, l'obraio o l'obraso. Ne dit-on pas que ce gouya est toujours débraillé ? Cela vient de la même origine, mal pantalonné, mal fagoté. Tu pouvais pas tourner monter ta braguette, t'es prise ? Tu ne peux pas remonter ta braguette, je te prie. Même origine. Oups, pardon. Année à Diou.
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2: 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Annick Bonhomme.
3: Pourquoi appelle-t-on l'eau l'or bleu?
4: En fait, l'eau, ça donne de l'énergie, ça peut donner aussi des bonnes vies aux animaux et ça peut donner des bons trucs à l'environnement. Ça sert à la vie de contenir de l'oxygène et sans l'eau, en fait, à la terre, ça s'en fait une grosse boule de désert.
5: Bah, pour moi, on appelle l'eau l'or bleu parce que bah, l'eau, c'est précieux. Prends par exemple le pays, l'Afrique, au Sahara. Bah, l'eau là-bas, c'est comme de l'or. Si t'en as, c'est magique. Parce que là-bas, ils ont pas beaucoup d'eau. Mais oui, l'eau, c'est précieux. Et c'est aussi important parce que quand il y a des réchauffements climatiques, il n'y a plus beaucoup d'eau.
6: C'est grâce à ça qu'on vit aujourd'hui. Parce que si on ne boit pas, si on ne s'hydrate pas 3 jours, bah, on sera déjà mort. C'est vraiment précieux l'eau. Faut qu'on en ait à l'infini.
4: Vous avez vu les usines comme Christine, tout ça? En fait, eux, ils gaspillent l'eau. Ils fabriquent de l'eau qui se périme, donc ça se fait pas.
7: Et aussi, l'eau, c'est censé pas d'être périmé, parce que l'eau, dès qu'il y avait personne dans ce monde, maman, il y avait déjà l'eau. Et cristalline, maintenant, c'est comme si leur but, c'était de construire de l'eau et après, de mettre des dates pour la périmation.
5: En fait, non, les usines cristallines, c'est en fait, ils récupèrent, je pense, de l'eau de mer et après, ils la filtrent, ils enlèvent le sel pour pouvoir en faire de l'eau minérale, de l'eau de source un peu. Pour
3: boire. Et alors, chez vous, vous prenez l'eau du robinet ou vous avez des bouteilles d'eau?
6: Moi, je pense que je bois plus au robinet parce que en fait, on a 3 bouteilles et après, on remplit à l'infini.
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8: Bernard, 68 ans, j'habite Marcilly depuis plus de 45 ans.
9: Votre grande passion, vous, c'est la randonnée?
8: C'est la randonnée dans tous les terrains, dans toutes les régions de France.
9: Ça a commencé comment, cette passion? Enfin, qu'est-ce qui vous a mis le pied à l'étrier?
8: Aller à l'école, pas le choix. En pleine campagne, on allait à l'école à pied.
9: Ça représentait quoi comme trajet, comme longueur de trajet?
8: Quand j'ai commencé en primaire, dans la Nièvre, c'était 1 km 4 fois par jour. Et après, dans le Cher, c'était 3 km le matin et 3 km le soir, dans le milieu des bois, pour aller à l'école.
9: Et vous avez jamais eu les chocottes au milieu
8: non.
9: des bois?
8: Ben non, c'est sain là-bas, au milieu des bois c'est sain, il n'y a que du gibier. Le gibier est la peur de l'homme. Les oiseaux qui viennent le matin devant vous, là qui se réveillent, le petit rouge-gorge, le petit merle, qui marche devant vous là dans la lumière, c'est magnifique. Le lever du soleil sur dans un sentier où il y a une biche qui est en train de ou un cerf qui est en train de dormir, un chevreuil, c'est magnifique.
9: Je crois que la randonnée, ça commence tôt chez vous.
8: Oui, ça commence tôt. Même les enfants, mon fils, lui, il avait 6 mois, il commence à randonner avec nous.
9: À 6 mois, il marchait.
8: Ah bah, il était dans le dos, je le portais sur moi, mais j'avais ma fille avec moi aussi. Ils ont commencé de bonne heure.
9: Généralement, vous partez pour des randonnées de combien de kilomètres?
8: Alors, quand on est sur Marseille dans la journée, c'est 8, 10, l'été, 12. Et que les week-ends, en dessous de 20, vous n'allez pas me faire plaisir. Je préfère 20, 25.
9: Et vous faites ça en combien de temps?
8: On marche à une vitesse moyenne de 6 km/h.
9: C'est un bon rythme, ça?
8: Oui, c'est un bon rythme.
9: C'est du plaisir, mais c'est aussi une mission. Une fois que vous êtes parti, on ne vous arrête pas.
8: Voilà. Alors, il y a des gens qui ont du mal à me suivre. Et alors, ils aiment pas randonner avec moi, parce que...
9: Ah, il y a des prises de bec, déjà?
8: Non, jamais. Non, mais avec le sourire.
9: Et vous pensez à quoi quand vous marchez?
8: À rien. À rien.
9: Ça a l'air génial.
8: Oui, c'est génial. À rien, on est là, on regarde la nature, on regarde tout. Le moindre petite chose, bah, ça m'émerveille.
9: Et quand vous partez en randonnée, vous êtes équipé comment ?
8: Sac à dos, avec de la boisson, de la nourriture, des affaires chaudes, des affaires froides, de la crème solaire, des lunettes, une casquette.
9: Vous avez tout, quoi.
8: Oui, il faut tout. Je marche aussi avec des bâtons pompes.
9: Des quoi ?
8: Bâtons pompes. C'est des bâtons avec un ressort à l'intérieur qui a différentes puissance qui fait que là c'est toute la partie supérieure du corps qui travaille, les muscles, le cardio, les abdos, le dos, ça les fait travailler. Et après, avec ce principe là ça allège toutes les articulations basses, les hanches, les genoux, les chevilles. Alors, c'est comme on appuie dessus, ça nous relève le corps.
9: Le surnom de Robocop de Marcilly, il est mérité.

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Lola Baye est une chanteuse, autrice, compositrice qui mêle douceur, humour et spontanéité. Si vous avez pu la voir dans l'émission The Voice, ce qu'elle affectionne aujourd'hui, c'est sillonner le monde rural pour chanter dans les tout petits villages.

0: M'ennuyer, Lola Baye. Un coup de cœur ici même. 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
2: Salut à toutes, salut à tous. J'espère que le week-end se passe bien. En tout cas, votre samedi soir est sous contrôle en ce qui concerne la musique, puisque c'est Anne Roumanoff qui choisit pour vous les disques ce soir. Anne Roumanoff, en ce moment, tournée avec son nouveau spectacle, L'expérience de la vie. Alors, elle sera notamment et très rapidement, c'est-à-dire après-demain, à Paris, au théâtre des Mathurins. Rendez-vous aussi le 14 mars à Châteaudun, le 20 à Revin, le 21 mars à M, et puis Voiron, Besançon, Chalon-sur-Saône, etc., etc. Je vous redonne plus de dates tout à l'heure. Pour le moment, courons la retrouver. Et bonsoir Anne Roumanoff.
3: Bonsoir.
2: Bienvenue dans Décibel. Anne Roumanoff, je suis contente de vous retrouver parce que on s'était croisés à plusieurs reprises dans des radios bleues, mais pas celle-ci.
3: Une autre.
2: Voilà, une autre. Et justement, quand je parlais du Covid et de l'association Solidarité avec les soignants, en fait, c'est à cette époque-là où on travaillait sur la même antenne. Et je me souviens que vraiment, vous étiez mais tellement la plus motivée de l'équipe, tellement la plus engagée et tout, et sans jamais perdre votre joie. J'ai toujours admiré ça chez vous, le côté... Aller aussi sur les sujets pas drôles de la vie, mais toujours garder la joie. Ça, c'est un truc que vous avez depuis toujours.
3: Mais je ne le savais pas. Non, c'est quelque chose dont je suis consciente depuis peu. Oui, je pense que j'ai ce côté joyeux qui est en moi depuis, c'est une chance. Mais il est surtout sur scène, en fait. Et maintenant, j'ai l'impression que je laisse la joie arriver dans la vie.
2: Ouais.
3: Mais avant, j'étais vraiment flippée dans la vie. J'arrivais sur scène, j'étais joyeuse et après, je redevenais flippée. Et maintenant, je réussis à étendre un peu plus ces périodes de joie.
2: Eh ben écoutez, là, pour l'heure qui vient, en tout cas, joyeux, ça le sera, je vous le promets, puisque Anne Roumanoff vous a sorti une playlist, les amis. Alors en plus, j'ai vu un peu...
3: J'ai vraiment pris des choses que j'aimais.
2: Ah fait. Ouais,
3: c'est pas à la mode.
2: Hein, époque bon. Par époque, alors vous, on croisera Lio, les Beatles, Laurent Voulzy, enfin que des trucs qu'on aime. Mais alors pour démarrer, voilà une chanson évidemment rattachée à l'enfance. Et vous êtes la première invitée de la saison à aller chercher vraiment dans votre enfance. C'est le titre de L'île aux enfants.
3: Oui.
2: Mais pourquoi?
3: Parce que je regardais ça quand j'étais petite, je sais pas, j'avais 9 ans, 10 ans, j'étais l'aînée en plus, donc j'avais des frères et sœurs plus petits que moi, et voilà, c'était, j'aimais bien. C'est mon enfance, quand j'avais, je sais pas, 8, 10, 11 ans, on écoutait ça.
2: Et c'est un truc que vous ressortez de temps en temps pour l'écouter en cachette?
3: Non, pas du tout. En plus, une fois avec une copine, on avait essayé d'appeler Casimir, on avait trouvé son téléphone. Et le mec, il avait deux folles de 11 ans qui l'ont appelé. C'est vous, Casimir? Oui, c'était n'importe quoi.
2: Incroyable. Bon, allez, allons faire un tour sur L'île aux enfants. C'est chanté par Anne Germain. Et on remercie vraiment Anne Roumanoff de nous faire ainsi démarrer la soirée.

0: Alors ça, c'est ce que j'appelle un moment intense de nostalgie. Anne Roumanoff qui nous emmène chez Casimir sur l'île aux enfants.
1: Vous l'avez chanté, hein, alors bah, ça va.
0: En vrai, je la connais par cœur aussi.
1: C'est alors, vrai.
0: On a beau se la jouer cool et mettre des casquettes de rappeur.
1: Ah,
0: en
1: vrai, alors ça va.
0: Casimir, c'est quand même le meilleur. Il y a de la musique dans votre spectacle, l'expérience de la vie?
1: Non, il n'y a pas. Il y a de la musique entre les sketchs pendant que les gens applaudissent. Et je ne suis pas très musique, moi, la vérité.
0: C'est vrai. Il y a plein d'humoristes qui incluent, ou même certains qui chantent aussi.
1: Oui, il vaut mieux pas.
0: Cela, c'est compliqué.
1: Non, mais moi, il vaut mieux pas. Non, il y en a qui chantent très bien. Non, mais moi, je suis vraiment sous-douée en musique. Vraiment. J'ai pris cours de chant, mais je n'ai pas d'oreille interne. Voilà.
0: Ok. Ah oui.
1: Parce que figurez-vous, j'ai quand même analysé le sujet. C'est que l'oreille pour les voix parlées et les voix chantées, c'est pas le même hémisphère. D'accord?
0: Ah.
1: Et donc, moi, l'hémisphère des voix parlées, je peux reproduire les voix parlées, ça va très bien. Mais les voix chantées, c'est il y a, je peux d'ailleurs, il y a même un prof de chant qui m'a expliqué, je peux, si j'écoute 600 fois un truc, j'arrive à chanter juste parce que je vais imiter, mais je n'entends pas. Donc c'est quand même un problème. Plus je n'ai pas le sens du rythme, plus je ne suis pas coordonnée. Donc.
0: Dites donc, vous partez pas tous avec les mêmes chances dans la vie, Anne Roumanoff.
1: Non, mais c'est bien de le savoir.
0: Hein, oui, c'est vrai. Voilà. Et de savoir pourquoi, c'est très intéressant.
1: Bah ouais.
0: Alors, on va continuer à écouter les chansons que vous avez choisies. Anne, on est toujours dans la nostalgie, mais alors ça nous fait plaisir parce que c'est un artiste qui était avec nous la semaine dernière, c'est Dave. Alors, lui, au-delà de faire des tubes, 10, il est marrant.
1: Non, mais c'est mes 10, 12 ans et j'ai vraiment beaucoup écouté un été à la campagne. Voilà.
0: Ouais.
1: C'était en Normandie. À l'époque, il y avait pas, on choisissait, c'était la radio, quoi. Et
0: bah
1: j'écoutais, j'aimais bien. On va avoir mon premier amour qui me donne rendez-vous.
0: Sous le soleil. Très belle cascade. Anne Roumanoff.
1: Je savais pas qui c'était en fait, Swan, mais j'aimais bien la chanson. Après, j'ai compris que c'était Marcel Proust, mais à l'époque, je savais pas.
0: Vous avez eu le bouquin?
1: Hein?
0: Le bouquin? C'est non, une émission de musique. Hein.
1: Je lis beaucoup, mais non, ça, je l'ai pas lu. J'ai jamais réussi à lire Proust. Mais pareil, je le ferai quand je serai plus vieille, quand j'aurai le temps.
0: C'est ça, je ferai comme vous, parce que moi non plus, j'ai pas lu du côté de chez Swan. En revanche, la chanson de Dave, on maîtrise. Alors,

0: Vous écoutez, ici c'est Décibel et ce soir c'est Anne Roumanoff qui choisit les chansons. Alors je vous cache pas que pendant que les micros sont éteints, on chante très fort et un peu faux dans le studio.
1: Non, vous chantez juste vous quand même.
0: Oh merci Anne, vous êtes sourde en plus.
1: Non mais vous chantez moins faux que moi, c'est plus juste. C'est peut-être pas tout à fait juste mais c'est moins pire que moi.
0: Est-ce que réécouter des chansons comme ça, voilà, comme la Dave ou Lille aux enfants, des trucs très, très nostalgiques de l'enfance, ça vous fait remonter aussi les émotions de l'époque ?
1: Non, pas les émotions, mais des images. Je me rappelle vraiment d'écouter ça c'était en Normandie, il y avait un jardin, je sais pas, on l'écoutait. Et j'avais aussi il y avait une fille qui nous gardait qui s'appelait Chantal, mais elle doit être très très vieille maintenant.
0: Chantal la babysitter.
1: Oui, c'est vrai. C'était la fille du jardinier. J'ai jamais revu. Oh, et elle écoutait, elle passait ses journées avec un poste de radio collé à l'oreille en fait parce qu'elle avait 17 ans. Alors voilà. Et donc du coup, j'ai l'impression que c'était un monde, un monde mystérieux avec des choses. Je savais pas qu'un jour j'allais rencontrer Def pour de vrai, quoi.
0: Ah oui. Alors justement, parce que c'est pas le dernier pour la déconne, Dave, c'est devenu, comment il est passé de la voix mystérieuse dans la radio à quelqu'un que vous rencontrez en vrai et...
1: Ah non, mais c'était étrange. C'était beaucoup d'années plus tard. Non, ouais. Bah maintenant je connais beaucoup de gens célèbres, vous savez.
0: C'est vrai.
1: Je connais Mimi Mazoyer.
0: Si vous piquez le portable d'Anne Roumanoff, je peux vous dire qu'il y a du 06 qui vaut des sous. Oh,
1: des fois, je mets les initiales. Mais après, quand je mets les initiales, je me rappelle plus qui c'est. Donc,
0: EM, c'est Émilie Mazoyer ou Emmanuel Macron.
1: Ah, non, je n'ai pas le portable d'Emmanuel.
0: Ah, bon. Non. Pas Manu. Non. Et Aya, alors?
1: Aya, j'adore, parce que pour moi, c'est vraiment l'incarnation du girl power, et j'adore et son énergie, et son humour, et le côté je vous emmerde, tout ça me plaît beaucoup, son côté femme indépendante, il y a vraiment quelque chose en elle que j'aime profondément. Et après, j'aime vraiment sa musique, parce que moi, je suis pas très douée pour danser, vous voyez, même en soirée, mais quand il y a Anna qui a moi, alors là, j'y vais.
0: Ah, dja dja.
1: Ça me fait vraiment danser.
0: Ah bah, comme on est samedi soir, faites comme Anne Roumanoff. Shake vos booty sur Aya Nakamura et Dja Dja.

0: Jaja.
1: Ah non, bon, alors là, stop. Ah non, là, c'est vraiment pas bon, hein. Le timbre est pas bon, là.
0: Ah voilà, ça y est, Anne Roumanoff, là... enfin, a retrouvé ses esprits.
1: C'est quand même bizarre d'être journaliste musicale et de chanter aussi faux.
0: Parce que moi, c'est pour ça que j'admire autant les artistes.
1: Ah,
0: je sais que j'avais jamais pris
1: de cours de chant.
0: Non, jamais.
1: Pourquoi?
0: Je sais, j'avais peur que ce soit trop compliqué. Je suis une grosse feignasse, moi, vous savez.
1: Ah
0: Anne.
1: Ouais. Comment j'en ai pris, hein. Et tout ce qui est classique. D'ailleurs, il paraît que j'ai une très grande tessiture. À chaque fois, les profs sont très étonnés. Ils ont une grande tessiture, mais je chante faux.
0: Ah, d'accord.
1: Je fais très grave et très aigu, mais
0: après... T'es très faux à chaque fois.
1: Non, encore une fois, quand je fais des gammes, quand c'est de la répétition, ça va. Comprenez ce que je veux dire?
0: J'ai tout compris. Anne Roumanoff, future chanteuse peut-être, j'ai l'impression qu'elle est en train de poser des jalons.
1: Non, pas du tout, vraiment pas. Non.
0: Invitée de Décibels, ce soir, on écoute les chansons qu'elle choisit pour vous et vous pouvez en profiter pour réserver vos places pour aller la voir en tournée. Ça s'appelle L'expérience de la vie, le nouveau spectacle d'Anne Roumanoff. Restez dans le coin, à tout de suite.
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0: Anne Roumanoff partage avec nous ce soir ses chansons préférées. Quand on vous a demandé de choisir 10 titres, ça a été, Anne, facile ou bien pire qu'un devoir de maths?
1: Non, moi je m'en fous de ce que les gens vont penser, je prends des trucs que j'aime.
0: Ouais.
1: Après, vous
0: c'est
1: aimez, pas dur vous
0: de choisir
1: pas. Non. Ah bah après je suis ballon, j'hésite, mais là c'est vraiment des chansons que j'aime beaucoup.
0: Formidable, alors à suivre les amis, que ce soit Laurent Voulzier, Edith Piaf ou encore Lio, on va chanter très fort. Il y a très très peu de chansons en anglais dans votre playlist, en vrai il y en a une, et c'est les Beatles qu'on ouais. adore.
1: Mais j'avais ce 33 tours quand j'étais petite, je sais pas, peut-être 12, 14 ans, 15 ans, mais à l'époque on n'avait pas beaucoup de disques en
0: non.
1: fait. Donc quand on en avait un, on l'amortissait, on l'écoutait, on le réécoutait, on le réécoutait. Et ça je l'ai énormément écouté, et j'adore le bruit de la sirène sur le bateau et tout ça, j'aime, je sais pas, il y a un truc qui me plaît beaucoup dans cette chanson.
0: Yellow Submarine, les Beatles. Ah bah oui, régalez-vous les amis, vous écoutez Ici.

0: Submarine que les compagnons de la chanson avaient adapté en français en sous-marin vert. Parce que ça sonnait mieux.
1: Ça devait rendre moins bien. Hein.
0: Ça, le sous-marin vert. C'est très étrange l'adaptation française. Bref, Anne Roumanoff, parlez-moi de l'expérience de la vie, alors. À quoi on peut s'attendre si on va vous applaudir au mois de mai, au Plessis Robinson, au mois de juin, à Bressuire, à Lyon ou encore à Sury-le-Comtal?
1: C'est vraiment un spectacle qui parle de l'époque actuelle. Donc, c'est plein de personnages qui donnent leur vision de l'expérience de la vie. Donc, il y a plein de points de vue différents. Et je parle de toutes les choses de l'époque, c'est-à-dire le développement personnel, le wokisme, les relations amoureuses.
0: Ah.
1: Trump, Poutine, Macron, voilà. Je parle aussi, donc je termine le spectacle sur 20 minutes sur l'actualité. Les gens aiment beaucoup ce passage-là, et moi aussi d'ailleurs, parce que c'est un passage qui va dire, il change un peu tous les jours.
0: Il évolue, oui, au gré de l'actualité.
1: Voilà, et j'ai aussi pas mal de trucs interactifs. Je fais une coach où j'explique aux gens comment vivre en couple. Alors que moi, je n'ai pas réussi, mais en tout cas, je donne des conseils.
0: Alors, ceci dit,
1: une coach américaine.
0: Anne, votre bouquin sur la séparation, moi je l'ai lu au moment où je me séparais du père de ma fille, c'était ma bouée de sauvetage.
1: Mais ça fait deux personnes qui me disent ça.
0: C'est vrai.
1: Ah oui. Elsa Walensky, elle m'a dit ça aussi.
0: Ah bah voilà, oui, bah c'était la même époque. Oui,
1: oui c'est vrai.
0: C'est vrai, on a toutes divorcé en même temps. Que voulez-vous que je vous dise? Mais ouais, donc vous pouvez donner des conseils. Enfin, sur moi, ça a marché.
1: Bah alors.
0: Oui,
1: non,
0: oui.
1: Mais après, je ne prétends pas donner des conseils, mais j'aime bien quand même que dans les... Par exemple, il y a une fille dans ce spectacle qui essaye toutes les méthodes de développement personnel. Donc évidemment, je m'en moque, mais oui. En même temps, je dis aussi des choses. J'aime bien qu'il y ait aussi quand même... Il y a plusieurs degrés de lecture quoi dans le spectacle. Donc c'est pour ça que les gens sortent nourris. Non mais ils sont...
0: Ouais. Non, parce que c'est pas cruel.
1: Non, c'est pas cruel parce que je trouve que l'époque est déjà très cruelle et très violente. Et donc c'est plus un spectacle. Je suis dans le constat, mais je suis pas dans le jugement de valeur. Et je comprends les points de vue de gens qui pensent pas pareil. Donc en fait, je donne plusieurs points de vue aussi sur les choses. Et du coup, voilà, il y a pas de jugement quoi.
0: Pas de jugement, compréhension du point de vue de l'autre. C'est un lancement idéal pour le prochain choix musical d'Anne Roumanoff. Chacun fait ce qui lui plaît.
1: Alors ça, c'est vraiment la chanson de mes 17 ans, 16 ans. Ouais, c'était au lycée.
0: Ah, ça roule un peu des gommes ou pas encore?
1: Non. Oh, bah non, j'étais pas du tout précoce, moi.
0: Ah, c'est vrai?
1: Des gommes, c'est quoi?
0: Rouler
1: c'est...
0: des gommes, rouler des pelles, quoi.
1: Ah, on disait pas ça à mon époque. On n'est pas la même génération.
0: Non, je sais pas.
1: Même si vous connaissez Casimir, vous êtes beaucoup plus jeune. Non, mais j'adorais cette chanson parce que c'était un des, on a dit que c'était un des premiers rap français, mais c'est vrai que j'adorais parce que des choses que je comprenais pas bien. Chérie, je peux même pas jouer. Tant pis pour toi, il faut dormir. Elle fait glisser son cœur croisé sur sa peau bronzée. 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Non. Et alors après, on avait changé les paroles avec une copine, on disait, nous, le bac, on s'en fout. Alors,
0: bah tiens, si vous êtes en train de réviser, chantez la version Anne Roumanoff.
1: Vaut mieux écouter la vraie.
0: Chacun fait ce qui lui plaît. Chagrin d'amour.

0: Et à ce moment-là, qu'est-ce que vous avez fait?
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0: qui lui plaît, on en profite pour embrasser la voix féminine de Chagrin d'amour, Vali, qui a fait aussi une grande carrière d'animatrice radio, et notamment ici à Radio France. Alors Anne Roumanoff est une petite maligne, parce que quand je lui demande de choisir 10 chansons, elle me choisit quand même une chanson dans laquelle il y en a 25. C'est Rock Collection de Laurent Voulzy.
1: Oui, mais j'adore cette chanson. C'est une chanson vraiment de mon adolescence. Et pareil, j'aimais bien un vieux scooter de rêve pour faire le cirque dans le quartier. Les Beatles chantaient et Saint-Malo dormait. Ouais. Au camping des Flots. J'aime beaucoup les textes aussi. Donc il y a la musique, les textes. Je suis toujours très sensible aux textes quand même. Et en plus, j'ai eu la chance de rencontrer Laurent Voulzy parce qu'on a été au même endroit en vacances.
0: Ah.
1: Et du coup, on a sympathisé.
0: Il est délicieux.
1: Il est charmant. Il est venu à mon spectacle avec sa femme et tout. Et vraiment, c'est rigolo de le rencontrer en vrai. Quoi. Non, mais je veux dire, je lui ai pas dit que.
0: Est-ce que vous lui avez dit?
1: Non, je lui avais dit une fois il y a très très longtemps, quand je le connaissais, enfin, je sais pas, il y a 20 ans, je me suis retrouvée dans un défilé de mode, il était derrière moi et je lui avais parlé de Rock Collection, mais je pense que ça le saoulait que.
0: Ah.
1: Mais non, mais enfin, il sait que j'admire beaucoup ce qu'il fait, mais voilà, en tout cas. Et parfois quand on rencontre des gens qu'on a admirés, on est déçus, et là pas du tout. Il est vraiment très très fin. Il a beaucoup aimé mon spectacle, je tiens à le dire.
0: Donc voilà. Il a de l'humour, oui. Un homme intelligent.
1: Il a du goût.
0: Rock Collection, c'est Laurent Voulzy. Pour ambiancer votre samedi soir, vous l'avez compris, on a bien fait de faire confiance à Anne Roumanoff.

0: Déjà, ça va pas, j'en ai 5. 5. 4.
1: 5. Qu'est-ce qui se passe?
0: Bah oui, il y avait des petits.
1: Il y avait un trouble?
0: Voilà, mon père était le fils d'un homme marié. Après, il s'est fait adopter par son beau-père, mais je considère les deux comme mon grand-père. On va dire le vrai et le faux, et qui est le vrai et qui est le faux. Et donc, je me suis penchée sur cette généalogie, mais c'est assez lourd, en fait, parce que chaque fois, je découvre des trucs. Je les réincorpore dans le livre. L'éditeur est très patient, j'en suis à 50 pages. On n'est pas rendu. Bon, il y a 2 mois, j'étais à 30. Mais enfin, si je fais 20 pages en 3 mois,
1: je vais moins vite
0: que Sarkozy pour écrire, vous noterez.
1: Peut-être il faut vous enfermer un peu. Parce que là, elle est en tournée, Anne Roumanoff. Pas de bracelet électronique, je peux vous dire. La prochaine date, c'est après-demain à Paris, au Théâtre des Mathurins. Et puis ensuite, Châteaudun, Revin, M, Voiron, Besançon, Chalon-sur-Saône ou encore Montreux. Tout sur Bièvre, ça c'est sur Brièvre, pardon, et pas sur Bièvre, ça n'a rien à voir. Et ça, c'est seulement pour le mois de mars. Dans ces grands-mères-là, est-ce qu'il y en a qui écoutaient Édith Piaf? On ne sait
0: pas.
1: Non,
0: je pense pas spécialement. En fait, cette chanson, je l'aime parce que elle raconte une histoire, et encore une fois, c'est le texte. Et
1: voilà.
0: Ce que j'adore, c'est la fin. Mais vous pleurez, Milord, ça je l'aurais jamais cru.
1: La chute est incroyable.
0: Ouais, c'est ça qui me plaît.
1: Mais dès le début, on rentre dans l'ambiance, c'est un vrai petit film en chanson. Milord.
0: Il y a une histoire aussi, il y a un texte.
1: C'est ça, on rentre dans l'histoire. Et on a envie de le rencontrer, Milord.
0: Bon,
1: j'aime bien.
0: Il doit être mort, hein, depuis.
1: Ah, bah oui, là, oui, non, pas celui de l'époque. Effectivement.
0: Et c'est que les Milord, vous avez vu, le prince Andrew, c'est un Milord, c'est pas terrible. Hein.
1: Non, lui, c'est pas ouf. Lui, il est un sacré bracelet électronique.
0: Oui, bah alors, du coup, on n'a plus trop envie de rencontrer des princes. Bon, ça m'a un peu refroidi sur les princes. Après, je me suis jamais fait draguer par un prince non plus. Donc.
1: N'insultons pas l'avenir, Anne, ça peut encore arriver. Écoutons Édith Piaf.

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0: C'est vrai que la fin est dingue. Ça, je l'aurais jamais cru.
1: C'est ça.
0: Edith Piaf, mais alors qui vous a mis ça dans les oreilles? Parce que
1: aucune
0: c'est quand même...
1: idée, mais c'est une chanson que j'aime beaucoup.
0: Ok. Parlons rupture. Anne Roumanoff est notre invitée ce soir. Et dans la playlist de ses chansons préférées, il y a le terrible « Je suis venue te dire que je m'en vais » de Serge Gainsbourg. Est-ce que vous faites partie de ces cœurs de pierre qui peuvent quitter quelqu'un en envoyant cette chanson, en disant « Tiens, écoute... »
1: Ah non, j'ai jamais pensé à faire ça.
0: C'est pas mal, ça.
1: Vous avez déjà fait ?
0: Non, mais j'ai souvent eu envie.
1: Ah ouais ? Non, mais là,
0: ça a du panache.
1: Non, mais c'est marrant pour moi, ça m'évoque pas forcément. Je sais que c'est une chanson de rupture, mais moi, c'est vraiment l'univers de Gainsbourg, sa plume, sa. Voilà. Comme dirait Sylvain Verlaine, j'adore son écriture et j'adore. Et j'ai eu la chance, enfin, c'est pas une chance, mais j'avais été voir Jane Birkin juste après la mort de Gainsbourg au Casino de Paris. Elle avait chanté cette chanson et c'était vraiment magnifique, quoi.
0: Tout le monde y allait.
1: Il y avait une vraie émotion, quoi. Ouais, ouais.
0: Je suis venue te dire que je m'en vais, Serge Gainsbourg, donc. Et derrière, on entend Jane Birkin qui sanglote. C'est une chanson intense qu'on vous propose en ce samedi soir. Vous écoutez ici.
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0: Je suis venue se dire que je m'en vais. Serge Gainsbourg, icône de la chanson française. Alors, il fait partie justement des icônes qui aujourd'hui sont parfois un petit peu ébranlées par le regard de 2026 où on dit « Ah, mais en fait, il était dégueulasse, il a fait ci, il a fait ça ». Qu'est-ce que vous pensez de ça, vous, Anne, puisque dans votre spectacle, l'expérience de la vie, il y a ce côté, tiens, parlons du wokisme et voyons si ça va trop loin ou pas. Regardez des textes écrits dans les années 70 avec les lunettes de 2026 ou ce genre de choses, ça vous évoque
1: quoi ? Mais moi, ce qu'on raconte dans les textes, ce qui compte, c'est le comportement. C'est ça qui me... Ouais. Voilà, moi, c'est le prince Andrew, vous voyez.
0: Ah oui, lui, non, mais lui, vraiment, il est horrible, le prince Andrew.
1: C'est même pas un artiste.
0: Pour ceux qui se demandent,
1: il est dans... foutu de sa vie, à part... Non,
0: mais il est dans les dossiers Epstein, mais alors jusqu'au cou...
1: Non, mais voilà, après, Gainsbourg, pour moi, c'est un poète. Je veux dire, si sa fille s'était plainte de quoi que ce soit, ce serait très différent, mais c'est pas le cas, je pense.
0: Oui, pour Lemon Incest,
1: voilà,
0: notamment.
1: Donc... Non, mais moi j'ai une admiration. J'ai jamais rencontré Gainsbourg, mais j'ai Jane Birkin, oui, mais lui,
0: ah,
1: non.
0: Oui.
1: Elle, c'était vraiment une femme tellement fine et délicieuse et subtile. Et enfin, moi, j'adorais cette femme.
0: Moi aussi, elle nous manque, mais on a eu la chance de la recevoir deux fois dans Décibel. Et je pense que si vous allez fouiller sur le site ici, eh bien vous retrouverez les interviews. Mais c'est vrai qu'elle était, c'était quelque chose. Jane Birkin, c'est sûr. Dites-moi, je voulais prendre des nouvelles, chère Anne Roumanoff, de solidarité avec les soignants. Donc cet asso que vous avez créé en plein Covid en 2020, vous avez équipé 3500 maintenant salles de repos des soignants dans toute la France, parce que oui, eux aussi, à un moment, il faut qu'ils puissent se poser et respirer. Est-ce que ça continue? Comment on peut vous aider?
1: Alors ça continue, j'ai une équipe, maintenant il y a 3 personnes.
0: Qui bossent pour l'asso?
1: Oui, qui bossent pour l'asso. Un à plein temps et deux à mi-temps ou à temps partiel. Plus des bénévoles aussi qui nous rejoignent. On fait une vente aux enchères par an, grâce à Draw Digital. Donc à chaque fois, ça, voilà. Et après, on a beaucoup travaillé avec les conseils régionaux, donc l'Île-de-France nous a beaucoup aidés, mais Provençal-Côte d'Azur, Nord-Pas-de-Calais, voilà. Donc s'il y a des conseils régionaux qui ne savent pas, voilà.
0: Comment dépenser leur argent?
1: Voilà. Non, ouais. Mais voilà, et après on prend... Je sollicite pas les particuliers, parce que je trouve que les gens n'ont pas d'argent déjà, et donc au moment du Covid, si, on faisait une cagnotte, mais là je trouve que je sollicite plus des entreprises, des organismes, des administrations. Et ce que je veux dire aussi, c'est qu'on peut faire du don ciblé, c'est-à-dire que nous on est vraiment spécialisé dans rééquiper une salle de repos de soignants, c'est-à-dire que c'est souvent à 90% pour nous des demandes qui émanent des soignants. Ils nous disent ce qu'ils ont besoin, table, chaise, fauteuil relax, vaisselle, ouais. C'est des petites choses, cafetière, ouais. Micro-ondes, frigo, enfin voilà, selon, décoration murale aussi, on a des trucs assez jolis, vraiment pas très chers. Et voilà, donc on reçoit les demandes, après on les évalue, c'est-à-dire on regarde le nombre de mètres carrés, si quelqu'un veut 2 canapés, que la salle de repos fait 6 mètres carrés. Il y a un petit problème. Et vice-versa, des fois, ils ne demandent pas assez parce qu'ils n'osent pas. Donc voilà, ça, c'est le travail des gens, des bénévoles, de les appeler. Après, on budgète, après, on cherche l'argent et après, on achète. Mais ce qui est bien, c'est qu'on n'a pas de frais de fonctionnement. C'est-à-dire que quand quelqu'un nous donne 10 000 euros, que ce soit une collectivité ou 5 000 ou 3 000 ou 1 000, on dépense 1 000 euros pour les soignants.
0: Ouais,
1: parce que
0: génial.
1: Les frais de fonctionnement, on les absorbe avec les ventes aux enchères. Donc, les organismes qui nous donnent apprécient ça. J'ai mis ça en place dès le début, j'avais des étudiants de Sciences Po, mais on a continué ce système, c'est qu'il y a une vraie transparence, c'est-à-dire que quand on nous donne, je sais pas si une entreprise ou un organisme nous dit, voilà, il y a 1 000 euros pour telle salle de tel hôpital, on lui fait un tableau Excel, il y a facture par facture, la facture, le lien, donc les gens savent exactement où va l'argent, et notre force aussi par rapport aux hôpitaux publics, qui des fois veulent équiper les salles de repos de soignants, c'est qu'au-delà de 10 000 euros, ils sont obligés de faire un appel d'offres avec des sociétés qui facturent évidemment un peu cher, alors que nous, grâce toujours à ces bénévoles, on va peut-être parfois passer par 5 fournisseurs pour une même salle de repos, mais ça permet d'aller chercher des prix les plus intéressants, etc. Et on travaille aussi avec des choses fabriquées en France, comme par exemple les fauteuils La Fuma, qui nous ont fait des prix solidaires, et puis on a eu des partenariats avec Darty, avec, voilà, il y a plein d'enseignes qui nous aident en faisant des tarifs moins cher, quoi. Donc voilà.
0: C'est beau, ça s'appelle Solidarité avec les soignants, qui a donc équipé désormais 3500
1: voilà,
0: salles de repos.
1: On est sur LinkedIn, on est sur Instagram,
0: ah là là.
1: On a un site internet qu'on est en train de rénover.
0: Formidable. Voilà. On se ferait pas un petit lio?
1: Oui.
0: Ouais, parce qu'on approche de la fin de l'émission.
1: Ben ça, c'est pour moi, c'est aussi du girl power. Et
0: ah oui.
1: Et il y a le côté que j'aime qui est malicieux, acide et humoristique, qui est un peu aussi dans Aya Nakamura.
0: C'est vrai.
1: Et ça, lio, je l'avais fait. Enfin, je l'avais fait, la fille.
0: Ha ha ha ha.
1: j'avais fait, c'était quoi c'est pas le truc on est déguisé, comment ça s'appelle
0: Mask Singer.
1: Voilà, Mask Singer. J'avais fait une chanson de Lio. Je sais pas si c'est celle-là. Non, je crois que j'avais fait les brunes.
0: Ouais, pas pour des prunes.
1: Ouais, je m'en rappelle plus. J'avais fait une des deux. Bon. Je m'étais bien éclatée. Alors, je l'avais fait en studio avec un mec hyper patient qui me faisait enregistrer phrase par phrase. Donc là, je peux chanter juste, en fait.
0: C'est ça le secret. Reprenez-la. Phrase par phrase. Fallait pas commencer. Lio.
1: Mon vieux, t'es un connard. Hé!
0: Ah!
1: Ça, j'adore.

0: fallait pas commencer, Lio. Et oui, elle a dit connard. Alors...
1: Mais ça, c'est une bonne chanson pour rompre à envoyer aussi.
0: Celle-là, on peut l'envoyer, oui. Effectivement, ça, c'est très ciblé, mais ça marche.
1: J'aimerais bien envoyer ça que je veux dire que je m'en vais. Quand t'envoies je te veux dire que ça fait un peu frimeur et tout. Que ça, ça fait connard.
0: Fallait pas commencer. Les gros
1: juste
0: mots.
1: L'extrait. Mon vieux, t'es un connard.
0: Mon vieux, t'es un connard. Tu regrettes tes écarts. Les gros mots, Anne, vous jouez avec ou pas dans les spectacles? Pas beaucoup,
1: non,
0: hein.
1: Non, pas spécialement. Je joue avec le langage, mais ouais. Après, selon les personnages, j'ai pas une appétence spéciale pour les gros mots, non.
0: Non, c'est pour ça, ça fait du bien de la chanter
1: connard,
0: très fort,
1: finalement.
0: Connard.
1: Ça défoule.
0: La dernière chanson de l'émission de cette playlist incroyable d'Anne Roumanoff. Je vous rappelle, on a commencé avec Casimir et L'île aux enfants tout à l'heure. On est passé par Aya Nakamura, on a fait la bise à Laurent Voulzy. Là, à l'instant, on larguait un connard avec Lio. Le dernier, c'est Charles Aznavour. Oh, les comédiens.
1: Oui, parce que cette chanson, elle m'émeut. C'est... Je me dis souvent que je suis contente de ne pas faire de pièces de théâtre parce que je n'aime pas trop ce côté collectif, justement. Non.
0: La troupe.
1: Ouais, non.
0: Ça vous emmerde, la troupe.
1: Non, pas ça. Mais j'aime bien quand je suis dans un groupe si je dirige, mais je n'aime pas. Je sens trop de trucs, en fait, quand je suis avec les gens. Je suis trop empathique, je sens trop. Donc, s'il y a un groupe avec plein de gens, ça me. Mais j'ai quand même une tendresse pour ce côté, justement, des comédiens, de ce que c'est qu'un comédien. Et j'adore cette chanson. Je trouve très. Je trouve pas qu'elle vieillit tellement, en fait. Elle est. J'ai eu la chance aussi de le rencontrer et de l'interviewer. C'était un homme absolument délicieux. Charles Aznavour.
0: Les comédiens, c'est parti.

0: Et ça donne envie de partir sur la route avec eux, cette chanson, Charles Aznavour, les comédiens. Anne Romanoff, c'est déjà fini.
1: Ben oui.
0: Incroyable. Bon,
1: j'en avais d'autres que j'aimais.
0: Ah,
1: Ti Amo.
0: Ti Amo.
1: Ah, c'est beau ça.
0: Oui, oui, c'est vrai qu'on aurait pu mettre un petit peu de romance italienne. Ouais. Bah, la prochaine fois, on reviendra voir. Donc, on fait le point, les amis. Anne Romanoff est en tournée. Alors, depuis l'an dernier, mais pour ceux qui se réveillent, c'est maintenant, parce que ce sont vraiment les dernières dates, là, ce printemps. Après-demain, à Paris, au Théâtre des Mathurins. Rendez-vous à Boulogne-sur-Mer le 5 avril, à Périgueux le 16 avril, Nantes le 23, Mâcon le 29, Lyon le 25 juin. Et alors, après vacances?
1: Je sais pas.
0: Ah, je sais pas, je laisse mystérieuse. Bah, peut-être vous allez avancer dans votre bouquin.
1: Oui.
0: Hein, parce que 50 pages en.
1: Oh, ça va, hein, chacun son rythme.
0: C'est vrai. Donc, un livre sur vos grands-parents et leur destin absolument incroyable. L'assaut Solidarité avec les soignants. Et un projet de long métrage.
1: Oui.
0: Alors, il faut m'en dire deux mots avant qu'on se quitte, Anne.
1: C'est un film sur justement une femme de 55 ans qui quitte son mari et c'est un petit peu
0: autobiographique.
1: Pas du tout. C'est-à-dire que j'avais commencé à écrire le film, elle avait 50 ans, mais comme ça prend du temps à faire.
0: Elle fait une page par mois.
1: Non, le film il est écrit là par contre.
0: Ah, ça y est.
1: Oui, depuis longtemps il est écrit et là je suis en train de le réécrire. Parce que du coup, j'ai envie de changer des petites choses et voilà. Mais non, le cinéma, ça dépend pas de moi. Quand j'écris un sketch, ça dépend de moi, je vais sur scène. Hein. Le cinéma, il y a plein d'autres gens qui décident, mais j'espère. Hein. D'après tous les voyants, je vais arriver à le faire. Donc je ne sais pas, sinon je vais changer de voyant.
0: J'ai vu ça aussi dans ma boule de cristal.
1: Ah oui ?
0: Il va s'appeler normalement. Qu'est-ce qu'on va faire de toi,
1: maman ? Non, j'ai changé le titre.
0: Ou pas ? Ah !
1: Je cherche un titre.
0: Bon, bah écoutez, si vous avez des idées, vous n'hésitez pas. On transmettra à Anne Romanoff, qui sur ce projet-là est scénariste, réalisatrice et actrice.
1: Ouais, enfin, pour l'instant, c'est virtuel tout ça.
0: Oui, mais virtuellement, moi, ça me plaît. J'ai envie d'aller le voir.
1: Oh, c'est très gentil. Ça me fera déjà un spectateur.
0: Anne Romanoff, merci d'être venue nous voir dans Décibel. Et puis, merci à toute l'équipe. Il y avait ce soir Iris Guitoni, Christophe Hulens, Nicolas Bonzon et Franck Moillier. Merci d'avoir écouté les meilleurs moments de Décibel. À retrouver aussi sur ici.fr et l'application ici. Bisous.
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2: Bonjour la France, j'espère que tu vas bien la France. Pour ceux qui sont en week-end, eh ben, profitez bien, il fait beau. Ça va, Éric?
3: Ça va et toi, ma Valérie?
2: Bah écoute, on travaille
3: c'est
2: le
3: 8 mai. Moi, on est là. Hein.
2: Moi j'adore. Alors,
3: non, mais c'est du direct. Permettez-moi de dire qu'il est 12h05, 24,
2: oui,
3: 25, bah, 26.
2: Oui,
3: on est
2: oui.
3: Bien en direct.
2: Et nous sommes en direct pour la finale. Une finale exceptionnelle que de femmes. Quatre femmes qui ont gagné cette semaine, dont trois candidates de la team Valoche.
3: Ouais.
2: Une rescapée de la team Eric. Ah, je vous rappelle les cadeaux. Alors, le premier prix, c'est un séjour pour 4 personnes à Foura. Alors, on connaît tous le Fort Boyard. Et vous savez à quel point on aime le Fort Boyard. Moi, j'y ai participé 6 fois, j'adore cet endroit, c'est sublime.
3: Oui.
2: Et votre radio ici est très attachée au Fort Boyard. Et oui, on fait un cadeau à Foura, pourquoi? Parce qu'aujourd'hui, la mer, le temps ont fragilisé un peu notre fort. Et il faut vraiment qu'avant qu'il s'effondre, on fasse des travaux. Donc du coup, un appel aux dons est lancé sur fondation-patrimoine.org pour préserver notre fort national. Alors, cette semaine, du coup, on s'est dit, eh ben, c'est l'occasion d'offrir un séjour au camping 3 étoiles, le Cadoret. Évidemment, la croisière autour de Fort Boyard avec la compagnie Interil. Évidemment, un petit repas au restaurant le 31 à Foura.
3: C'est sympa.
2: Et voilà, donc, si vous gagnez le premier prix, c'est ça. Et si vous ne gagnez pas la visite au Père Foura dans la vigie, qu'est-ce qu'on gagne?
3: Un jour, une énigme, vous le savez.
2: Ah, l'énigme
3: c'est
2: du Père Foura.
3: Hein, c'est la dernière. Petite mais précieuse. Écoutez, c'est une vraie ligne du Père Foura.
2: Ah.
3: Petite mais précieuse, je renferme un trésor odorant. On me perce sans délicatesse pour offrir aux dormeurs leur breuvage réconfortant. Seul, je ne vaux pas grand-chose, mais avec ma machine, je deviens indispensable.
2: J'ai pas.
3: Qui suis-je?
2: Je ne sais pas, je suis quoi?
3: La dosette.
2: Ah, la dosette.
3: La dosette. On la perce sans délicatesse.
2: Ah oui, d'accord, ok.
3: Les 32 dosettes.
2: Ah, d'accord.
3: Les 6 okay. Verres en verre.
2: Très bien, la cafetière, les 32 dosettes,
3: mais
2: les 6
3: oui.
2: Verres en verre de notre ami Malongo.
3: Merci.
2: J'embrasse le Père Foura, toute l'équipe
3: merci,
2: du Fort Boyard.
3: Merci, on vous adore.
2: Oui, passe partout, passe muraille.
3: Les araignées aussi, vous adore.
2: Oh, bah oui. Allez, on accueille tout de suite nos 4 candidates vainqueurs de la semaine. Comment ça va Laura, Marilyn, Agnès et Hélène?
3: Bonjour.
4: Bonjour. Bonjour.
2: Bonjour,
4: super bien.
2: Ah voilà, ah, tout le monde est content. Alors, vous êtes les rescapés de la semaine, c'est-à-dire que les femmes, une fois de plus, ont cartonné et vous avez toutes les 4 gagné. Maintenant, il va falloir faire 2 demi-finales. La première demi-finale va opposer Laura contre Marilyn, la rescapée d'Éric.
3: Bravo Marilyn.
2: Ce qui veut dire que Agnès et Hélène, vous pouvez gentiment aller faire un petit café, brûler des bougies, faites ce que vous voulez, mes petites chéries. Alors, Laura, tu as joué avec nous lundi. Comment ça va?
4: Oui, ça va bien, merci. Et vous?
2: Oh bah, écoute, nous, on est contents, on est là, on sait qu'il y a des filles qui vont gagner, c'est magnifique. Alors, tu as 33 ans, je le rappelle. Tu habites à Tartas dans les Landes.
4: Oui, c'est ça.
2: Tu es en concubinage avec Mathieu et tu as 2 chiens et 1 chat.
4: Oui, toujours.
2: Ah, super. Qu'est-ce que tu vas faire ce week-end? Tu ne travailles pas aujourd'hui, j'imagine?
4: Non, je ne travaille pas. Je suis en week-end. Et ce week-end, du coup, ça va être tranquille à la maison, jardinage. Aujourd'hui, on va profiter du beau temps pour jardiner avant l'arrivée de la pluie.
2: Ah, ça va se gâter le temps même chez toi, dans les Landes?
4: Je crois, oui. Mais pour le moment, on profite du soleil. Il y a du soleil, on en profite.
2: Ah, ça c'est bien. Donc lundi, on reprend le travail, c'est ça?
4: Ouais, c'est ça.
2: Et peut-être qu'on gagne le séjour à Foura, peut-être.
4: Mais peut-être, on y croit.
2: Est-ce que tu as déjà visité la région? Est-ce que tu as déjà fait la croisière? Et est-ce que tu connais le Fort Boyard?
4: Oui, je connais le Fort Boyard. J'ai déjà été dans la région et je suis une grande fan de Fort Boyard. Surtout quand j'étais petite, j'adorais regarder.
2: Et voilà.
3: Et combien de temps, Fort Boyard? 25,
2: bah moi, j'ai fêté les 30 ans il y a quelques années, donc j'imagine qu'il y a un peu plus de 30 ans. Voilà. Donc, tu as dû me voir revêtue de ma combinaison rouge, en nylon. Tout
3: ouais.
2: Ça. J'ai toujours été extrêmement mon avantage dans cette émission. On va tout de suite marquer le premier point. On va parler loto. Alors, écoute bien. Le tout premier numéro à être sorti au loto donc la première fois qu'il y a eu un tirage du loto, c'est-à-dire il y a moult temps, eh bien, il paraît que c'est le 27. Est-ce que c'est vrai ou faux, top chrono?
4: Faux.
2: Eh bien, t'as bien raison, le premier numéro tiré au loto, c'était le 31, c'était le 19 mai 1976. Et donc, c'était pas du tout 27, ça veut dire que tu as un premier point.
5: Bon, Marilyn, moi je suis très très content de te retrouver parce que t'es la dernière.
6: Bonjour.
5: Ah bonjour Marilyn. T'étais avec nous hier et tu es la seule de mes candidates, t'es la rescapée. Marilyn, tu sais que tous mes espoirs reposent sur toi aujourd'hui.
6: Oh oui, j'aimerais bien, je croise les doigts.
5: Bah moi aussi, avec Ici Alsace, t'étais avec nous, je l'ai dit hier jeudi, t'habites toujours à Haguenau, t'as pas déménagé depuis hier, tout roule.
6: C'est bien.
5: Bon, oui. Dis-moi, on t'a parlé de ton passage à la radio hier, t'as eu, je sais pas, des coups de fil, tes enfants t'ont écouté?
6: Oui, les enfants, les amis, j'ai branché tout le monde.
5: Waouh, super. Bah, ça fait plaisir, on salue Alexandre, il est Benjamin tes enfants. Et puis le petit Lilian, hier tu nous as raconté que t'achetais les Ninjago, les cartes Pokémon pour lui.
6: Voilà, c'est ça.
5: Ah ouais. Je sais pas, comme t'aimes les brocantes, il y a une brocante du côté d'Haguenau, par exemple, ce week-end ou pas? Non,
6: non.
5: Qu'est-ce que tu fais ce week-end, week-end du 8 mai, un peu prolongé, t'as des choses de prévues ou pas, Marilyn?
6: La semaine dernière, j'ai cassé mon bras, donc je suis clouée.
5: Oh là là, bah, tu peux marcher quand même, t'as les jambes.
6: Voilà, j'ai cassé le radius, justement, mon bras gauche.
5: Aïe. Écoute, du moment que tu as la tête et les jambes, là j'ai besoin de la tête, allons-y tout de suite, midi 11, c'est la finale, et je sens qu'on va à Foura. Ah oui,
2: allez,
5: on est prêt à y aller. Ah, c'est beau, ça tient. Ta-da-da-da. Ta-da-da-da. Ta-da-da-da.
2: Qu'est-ce que c'est pompeux, cet hymne.
5: Ouais, mais c'est la tradition.
2: Oui, bien sûr.
5: Marilyn qui est mariée à Alain, depuis combien de temps d'ailleurs?
6: 45 ans.
5: Ah oui, c'est bon,
2: voilà, on se l'est dit hier.
5: Selon une croyance antique, se marier au mois de mai porterait malheur. Selon une croyance antique, se marier là, ça porterait malheur. Vrai ou faux? Top chrono, 5 secondes.
6: C'est vrai.
5: Bah t'as raison, parce que selon une vieille croyance, mariage en mai ne fleurit jamais. Une idée qui remonte à la Rome antique, parce que c'était associé au rite des morts. Mais ça reste en tous les cas en France un mois le plus populaire pour se dire oui.
2: Ah bah c'est les...
5: Ah oui.
2: Voici le mois de mai, en mai fais ce qu'il te plaît. Alors Laura un point, Marilyn un point, et là tout de suite on part avec les frérots de la Vega. On va écouter le chant des sirènes, vous écoutez Ici on vous aime, à tout de suite.
5: Encore une chanson écrite pour vous ça.
2: Évidemment.

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1: c'est
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1: vrai.
0: Sirènes.
1: Ben c'est exactement ce qu'elles font, c'était le chant des sirènes, c'était Frérot de la Vega, à 12h15.
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0: Nous sommes au taquet avec Laura qui joue avec ici Gascogne et Marilyn qui joue avec ici Alsace. Alors, Dudon, on n'en a pas parlé, il paraît que si t'étais un animal, t'aimerais bien être un chat. Pourquoi un chat?
3: Parce que ça se prélasse toute la journée. J'aimerais bien être un chat. C'est un esprit libre.
0: Un esprit libre. Bon, c'est vrai en même temps que ça dort, ça se promène, ça chasse les souris, ça fait pas grand chose.
3: C'est ça.
0: Oui, voilà, on est d'accord que c'est quand même assez cool. Alors, je t'ai pas demandé, mais tu t'aimes bien aller au karaoké? Tu connais bien les chansons françaises? Tu aimes chanter?
3: Moi, j'aime chanter. J'aime bien chanter, chantonner dans ma voiture, dans la salle de bain. Moi, j'aime bien.
0: Donc, tu connais bien. Ça t'arrive de faire des petits karaokés quand même?
3: Oui, ça m'arrive.
0: Très bien, parce que là, tu sais, c'est le quiz musical et il va falloir trouver les mots dans la chanson. Tu vas écouter une chanson de Serge Gainsbourg. Tu vas voir que la chanson démarre, ça va faire poète poète deux fois.
1: Oui.
0: Et les poètes poètes deux fois, faudra que tu trouves quels sont les mots. Donc c'est Serge Gainsbourg, on écoute, c'est parti.
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0: Alors, j'avoue, j'en ai pas vous, mon amour, avant d'avoir eu poète poète de vous, mon amour. Qu'est-ce que c'est, les deux mots? Top chrono, 10 secondes.
1: Alors, le premier, c'est bavé.
0: Ouais.
1: Et ensuite, d'avoir eu vent.
0: Bavé et vent, et bah, tu sais quoi? On écoute tout de suite la chanson.
2: J'avoue, j'en ai bavé, pas vous.
0: Premier point.
3: Bravo.
0: Avoir vent de vous,
3: oui.
0: Mon amour est pas. Ne vous déplaise. Et ben bravo, tu as 2 points de plus, ça te fait 3.
3: Laura, c'est bien. Marilyn, est-ce que tu, si t'étais tombée sur la javanaise, t'aurais identifié les deux mots ou pas?
1: Non.
3: Non,
1: oh là là.
3: Super chanson, bien ce mot. Oh là là. Ouh, tu m'inquiètes un peu, ça.
1: Oh là là.
3: Marilyn, t'es ma dernière, my everything, my last, my love.
1: Croisez les doigts.
3: Ah oui, bah, allume des bougies, fais autre chose que les doigts, parce que je suis pas sûr que ça suffise. Toi aussi, si t'étais un animal, tu serais un petit chat, dis donc.
0: Bah, c'est vrai que les chats, c'est quand même tranquille. Hein. Enfin, ça dépend chez qui t'es. Hein.
3: Attention, Marilyn, c'est du training. Qui chante? Qui chante? Là? Oui, c'est qui chante là? On est vraiment mal. C'est donc pour vous. Je suis mal.
0: Allez.
3: Non, attendez, elle aimerait déjeuner avec Brad Pitt. Je suis un peu jaloux. Qu'est-ce que c'est que cette histoire de Brad Pitt?
1: Bon, mon acteur préféré.
3: Ah, acteur préféré.
0: En même temps, il est très très beau, Brad Pitt. Moi, j'aime. Ah oui, j'aime pas les blonds, mais Brad Pitt, c'est quelque chose.
3: Mais allez, on va passer au coup. Ça va, 5 minutes, Brad Pitt. Bon. Marilyn, concentration. Voici une chanson de Florent Pagny. On est sur du tube. La chanson, comme tu l'as compris, évidemment, va s'arrêter à 2 reprises. Et quand ça s'arrête, ça fait Valérie.
0: Pouet, pouet.
3: Elle le fait si bien.
0: Pouet.
3: On y va. Bonne chance.

0: tout.
1: Je vous prends que les débuts de chansons, hein. C'est que les débuts de chansons, donc ça peut vous aider. Savoir sourire à une qui passe.
2: Une inconnue,
1: je note. N'en garder aucune trace, sinon celle du savoir aimer sans rien attendre en retour. Inconnu et quoi ? Quel est le deuxième mot ? Sinon celle du...
2: Du quoi ? Non, je ne suis pas passe.
1: Ouais. Bon, vérifions.
0: Savoir sourire. Alors.
3: Une
1: inconnue. Voilà, une inconnue.
3: Un point déjà.
1: Déjà.
0: Garder aucune trace. Sinon, c'est du plaisir.
1: Marilyn, le plaisir.
3: Ah. Et bien, ça fait un point.
1: Oui, ça fait un point.
3: Deux pour Marilyn, trois pour Laura. Et là, tout de suite, on part. Ah là là là, 1978, un groupe que j'adore. Hold the line.
1: Oh, j'étais toujours pas né.
3: Moi, j'étais né, j'étais en boom, mon petit gars. Et on chantait tous sur Toto. Vous écoutez ici, on vous kiffe, à tout de suite, mes chéris.
1: Elle est tiague ou pas ?
3: Bam, bam, bam, bam, pas à 12 ans.

0: C'est bon ça, le week-end. Hein. Toto Mythical The Line. 12h23, que de la bonne musique.
1: Ah ouais, que de la bonne musique. Allez, jingle.
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1: Nous jouons avec Laura qui a 3 points, qui joue avec ici Gascogne, et Marilyn qui joue avec ici Alsace qui a 2 points. Alors, on n'en a pas parlé quand tu as joué avec nous, ma petite Laura, mais il paraît que tu as rencontré Yannick Noah.
3: Saga Africa, ambiance de la brousse. Saga Africa, attention les secours. Saga
1: alors, il paraît qu'il est passé dans un festival près de chez toi. Et alors, qu'est-ce qui s'est passé?
4: Eh bien, j'ai fait le pied de grue. Je savais où il logeait, dans quel hôtel il logeait. Donc, j'avoue, je suis allée traîner devant l'hôtel. C'était dans un petit village à côté de chez mes parents. Donc, je suis allée traîner innocemment comme ça pour voir si... par hasard, je pouvais le croiser. Et par hasard, j'ai pu le croiser en attendant quelques... longue minute.
1: Et du coup, t'as fait un selfie avec lui, c'est ça?
4: Oui, j'ai fait un selfie avec lui, ouais, c'est ça. Ça vaut le coup d'attendre.
1: Mais on l'adore, Yannick Noah.
4: Est-ce
0: que vous voulez prendre une grande claque? Je viens de vérifier. Non, mais c'est énorme. Trouve la date de sortie de Saga Africa.
1: Saga Africa, je dirais 90.
0: Ouais, 91. 35 ans.
1: Bah oui, c'est, mais...
0: Non, mais la claque.
1: Bah oui, chérie, oui. Bah,
0: coup écoutez, de pelle.
1: Tous les jours, il nous sort des trucs comme ça, tu sais. Donc, tu l'as déjà vu en concert, Yannick Noah?
4: Et oui, du coup, j'étais allée le voir le soir au festival.
1: Voilà, on adore, on l'adore.
4: On adore.
1: Alors, écoute bien, tu as 3 points. Si tu remportes les 5 points maintenant, c'est direction la finale et direction Fort Boyard. Alors, attention, écoute bien, tiens, une petite ambiance royale. Alors, une ambiance de musique royale. Pourquoi? Parce que nous allons parler royauté. Quelle fleur est le symbole de la royauté en France? Quelle fleur est le symbole de la royauté en France? Top chrono, 10 secondes.
4: La fleur de lys.
1: Padam, pam, padam. Et oui, c'est dès le Moyen-Âge, elle est devenue l'emblème de la monarchie française, notamment sous Clovis Ier. On la retrouve partout sur les armoiries des rois, en particulier celle des Capétiens. C'est le symbole du pouvoir. Eh bien, ça veut dire que... tu es parti pour aller rencontrer le père Foura, passe-partout et passe-muraille.
0: Marilyn, c'est pas bon ça.
5: Oh là là.
0: Ah oui, non, la Marilyn, t'étais mon espoir, t'étais mon joyau. Ah. Et là...
1: Ah, c'est pas grave.
0: Marilyn, on a passé un bon moment et on va continuer encore pendant quelques minutes, mais tu l'as compris, ça ne suffira pas.
1: Eh oui.
0: Et une fois de plus, nous donnons raison à Valérie Damidot, qui aura 3 candidats encore en lice, et forcément, ce sera un candidat de Valérie.
1: Mais je vais
0: peut-être prendre le coaching d'un des candidats, forcément.
1: Oui, bah, ça, on est obligé. Bon, hein.
0: Alors, on a parlé de tes rencontres, pour Laura, mais toi, c'est Enrico Macias.
6: Enfant de tout pays, dans les Romains.
0: Alors c'était à Saint-Tropez? Saint-Tropez? Avec qui t'étais?
7: Avec ma fille, elle était petite.
0: Ah, il y a une petite anecdote quand même, hein.
7: Ah oui, j'ai insisté pour qu'elle aille le trouver dans la rue et puis qu'elle lui fasse un bisou. Et vraiment, il était en sueur, c'était au mois d'août, donc elle m'en veut encore.
0: Ah oui, parce que c'était du collage, quoi. Il avait chaud. Alors, pareil que tu ressors dès que ta fille t'embête, pareil que tu ressors la photo pour l'embêter. Regarde, mais sérieux. Marilyn. Marilyn, je rappelle.
1: On va jouer pour le plaisir.
0: Oui. Ça, de toute façon, on n'a pas d'autre choix. Marilyn, voici ta question.
1: On va mettre la musique d'abord, tiens. Écoute.
0: La musique de quoi?
1: De ta question.
0: Ah oui.
8: Les animaux, les petits chats.
1: Les chevals, évidemment.
0: Ah ouais, les animaux de Renault. Quel métier consiste à redonner aux animaux morts l'aspect qu'ils avaient de leur vivant? Quel métier consiste à redonner aux animaux morts l'aspect qu'ils avaient de leur vivant? Top chrono, 10 secondes. Comment tu dis ?
7: Taxidermiste.
0: Tu termines sur une bonne note, parce que oui, c'est bien taxidermiste qui consiste à préserver la peau de l'animal. Je sais à quel point tu aimes les animaux. Tu pars avec les honneurs, parce que t'as 7, hein, c'est du chouïa.
1: C'est du chouïa.

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2: Alors, je vous rappelle qu'on jouait avec Laura et Marilyn. Laura a gagné, donc elle sera en finale. On va jouer avec Agnès et Hélène. 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
2: 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On reprend la demi-finale. Ah, ça y est, c'est reparti.
4: Reine des couleurs et des pinceaux.
2: Oh mon Dieu.
4: Je transforme les maisons sans coup de marteau. À la télévision, j'ai redonné vie à bien des salons. Avec énergie, humour et décoration. Qui suis-je? Oh,
2: Valérie Laligo.
4: Oui. Il t'en forme le père Fouras.
2: Alors le père Fouras, si tu nous écoutes, je t'embrasse très fort. Tu as vu, tu peux compter sur Eric pour te donner des idées devinettes. Alors, Agnès et Hélène étaient mes candidates. Évidemment, il a fallu départager tout le monde.
3: Qui vous trahit?
2: Bah, qui me trahit? C'est le sort en a décidé ainsi. Je vais jouer avec Agnès. Hélène, tu vas jouer avec la petite personne.
3: Hélène, tu es déçue?
5: J'espère que je vais pas perdre, quoi, du coup.
4: Oh, la pression qu'elle me met!
2: Aïe, mon Dieu, mon Dieu! Alors, Agnès qui a joué avec nous mercredi, Agnès qui a un petit chat qui s'appelle Laurette, qu'on appelle Robocop. Comment tu vas, Agnès?
6: Oh, chère Valérie, je vais bien, je suis en pleine forme, là.
2: Tu sais que j'ai vu ta vidéo où tu danses pour c'est magnifique. Mais c'est magnifique.
3: Des lunettes là, de fou.
6: Oui. Qu'est-ce que je fais aujourd'hui?
2: Bah, je l'ai vu hier la vidéo. Tu danses comme une petite folle. C'est super. Ah, oui. Dis donc, t'as la patate, hein?
6: Oui. C'est-à-dire que une autre vidéo qui est mieux, une sorte de pub. Où je suis en Michael Jackson féminine.
2: Là, mais tu vas nous envoyer ça tout de suite.
6: Je vais vous l'envoyer sur le WhatsApp.
2: Eh ben, j'espère bien. Alors, ma petite chérie, on va tout de suite marquer le premier point. Je t'emmène en Autriche.

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1: Ah, ça, c'est Sylvie Vartan dans Émilie Jolie. Ah là là, qu'est-ce que j'ai aimé cette comédie musicale. Et on va parler d'Autriche et d'Autruche. Parce que il paraît que l'Autriche, le pays, tient son nom de l'Autruche, l'animal. Est-ce que c'est vrai ou faux? Top chrono, 5 secondes.
2: Faux pour moi.
1: C'est totalement faux. Le nom de l'Autriche vient de l'ancien allemand Österreichi, qui signifie royaume de l'Est. Rien à voir avec l'autruche. Bravo, premier point pour Agnès.
3: Bon, Hélène, qui me met un bon petit coup de pression. Moi, je suis ravi de t'accueillir, Hélène. Effectivement, ouais. Mardi, t'as joué avec Valérie. Mais là, on va y arriver, là, Hélène.
4: On va sauver l'honneur d'Éric aujourd'hui.
3: Bah hein. Oui, s'il te plaît, parce que j'ai perdu cette pauvre Marilyn.
1: Comme tu es gentille, Hélène.
3: Tu es généreuse. Ah, mais Hélène, t'as envie d'aller à Fourin? Tu connais un peu la région ou pas, d'ailleurs? Mais...
4: De loin, je connais le fort, mais je suis vraiment jamais allée, vraiment.
3: Et ouais, t'es jamais approchée, parce que là, avec le bateau, vraiment, tu vas tourner tout autour du fort, et tu vas voir, on n'est pas très loin, hein, on peut pas trop s'approcher, mais on le tutoie du regard, quand même. Hein. Ah oui, oui, oui.
4: Et oui, ça devrait être bien.
3: Et l'ambiance camping 3 étoiles, ça te dirait bien aussi?
4: Oui, ça serait pas mal avec les enfants et tout.
3: Bah ouais.
1: Très beau le camping. Hein. Hop, ouais. Hop.
3: Non, regardez, t'as trois enfants, hein. Théo, Jules et Roméo. Ils ont 13, 9 et 3 ans.
1: Mariés, ils vont se régaler hier.
3: Ah oui, mais bien sûr. Ouais. Puis Jérôme aussi, avec qui tu es marié. Bon, dis-moi, on va jouer tout de suite ou on attend un peu?
4: Eh bien, on y va.
3: Je crois que la réalisatrice, elle a donné la réponse. Tu vois, elle a envoyé le truc, elle a dit, ça suffit, les gars, le week-end, j'ai envie d'y partir. Il y a des frites à la cantine. Qui est fermée aujourd'hui, d'ailleurs, la cantine. Voici la question et une illustration musicale.
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3: Alors ça, moi je reconnais pas, mais il paraît que c'est Serge Lama, ça je connaissais pas du tout.
1: Ah bah je connaissais pas non plus.
3: Serge Lama sur cette chanson, ok. Voici ta question, Hélène. Un homme boit en moyenne 60 000 litres d'eau tout au long de sa vie. Top chrono, 5 secondes, vrai ou faux? 60 000 litres d'eau toute la vie, toute sa vie.
4: Vrai.
3: Alors écoute, ça correspond à environ 2 litres par jour jusqu'à 80-85 ans. Et donc, oui, ça fait bien 60 000 litres d'eau. Bravo! Oh Hélène! Oh, je sens que j'ai fait le bon choix. Là. On est bien parti.
1: Allez, donc ça fait un point Agnès, un point Hélène. Et là, vous écoutez ici et on part avec Céline Dion. Les derniers seront les premiers. Vous écoutez ici, on vous aime, à tout de suite.

0: C'est un visionnaire, Jean-Jacques Goldman. Il a pensé à Hélène. Les derniers seront les premiers. C'est tout pour moi. C'est tout pour le jeu d'aujourd'hui, ça.
1: Jingle.
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0: Il y avait Céline Dion, j'ai oublié de le dire.
1: Nous sommes au taquet avec Agnès et Hélène qui ont un point chacune. Agnès, hein, qui a chanté avec les chœurs d'opéra pendant 20 ans. Et du coup, tu as chanté Diego au concert de Johnny au Stade de France en 98.
3: Oui, avec les chœurs de Pierre Molina, c'était fabuleux sous la pluie.
1: Bah, je sais, j'étais là, j'étais journaliste. Avec Jean-Claude Camus qui a dit c'est le chœur gros.
0: Quand il a dû annuler, là.
1: Il pleuvait tellement, mon pauvre chou, si tu savais. J'étais journaliste, j'ai fait le reportage, j'ai pleuré parce que moi je suis fan de Johnny. Donc, t'as chanté Diego. Diego, libre dans sa tête. Alors écoute, Diego, libre dans sa tête, t'as chanté, donc tu connais bien les chansons. C'est le quiz musical, on va te faire écouter deux chansons, deux tubes, un après l'autre. Il y a un point par artiste que tu trouves. C'est premier titre, écoute bien, tu me dis qui chante.

0: Alors attention, 10 secondes, qui c'est qui chante?
1: Alors, je vois pas. Hélas, je vois pas.
2: International.
0: Shape of You, c'était Ed Sheeran.

Chiran, c'est tellement bien Ed Chiran. Bon, c'est pas grave, peut-être que tu vas te rattraper avec le deuxième artiste. Écoute bien, c'est une femme, c'est un tube. Et toi, c'est obligé, tu connais, parce que c'est un truc hyper dansant.

0: Oh là là.
1: Qui c'est qui chante?
2: Ah, c'est pas mon fort, ce chanteur-là, justement. C'est ça, là.
1: Aïe, aïe, aïe.
2: Je m'y attendais pas et je vois pas. Bon, ben.
1: C'est
2: ma chance pour ces chanteurs-là.
1: Amy Stewart. Onward. Baby. Allez.
0: Oui, oui.
1: Eh bien, on reste à un point.
0: Elle a donc pas marqué de points sur ce quiz musical, on est
1: non.
0: d'accord. Oh là là! Qu'est-ce que j'aperçois du haut de ma vigie? Ça serait pas la victoire! Ça sent bon la victoire, Hélène!
1: Tout ce qui est peau de l'ours, tout ce qui est peau de l'ours, je répète, tout ce qui est peau de l'ours.
0: Hélène! Tête de tigre!
2: Oui.
0: Bon,
2: on
0: Hélène! Bah écoute, on est pas mal là. On peut peut-être profiter méchamment du fait qu'elle a pas répondu pour encaisser deux points.
1: Mmh.
0: Ah, alors comme ça, on n'a pas le temps quand vous faites ça, c'est ça, faut y aller?
1: C'est pas ça, Valérie. Ça m'énerve, alors je suis un peu vénère, tu sais, okay. Tu me connais, donc ouais. Voilà, ça veut pas dire ça.
0: Pour stylo bic, la marque se plaint de
1: du châtiment. Si tu savais comme la marque subir. Même.
0: Bon, eh bien je ne parlerai pas de l'Ouest américain où tu as envie de te rendre pour tes 40 ans. Non, j'en parlerai pas, c'est pas grave, mais je le dis quand même. Oui, bon, ça va. Bien sûr. C'est là où elle a envie

0: Allez. Bah je sais.
1: Avant d'aller dans l'Ouest américain, on va aller dans la Victoire. On va passer la ligne.
2: Et on va aller à Pourrin, ça va.
1: Bien sûr. Mais je t'attends. Alors, déchaîné. Deux chansons, voici la première, à toi de reconnaître qui chante.

0: Hélène, je crois en toi. Quelques secondes de réflexion.
1: Irène Cara, Flashdance.
0: Irène Cara, la comédie musicale Flashdance et le titre...

0: Eh ben écoute Hélène, on est bien, on a un point de plus, ce qui nous fait deux. Mais c'était pas fini car on peut en marquer un troisième. C'est tout ce que je te souhaite avec un nouvel artiste à identifier. Tu es concentrée Hélène ?
1: Je suis prête.
0: Allez, on y va.

0: Et c'est qui? Top chrono.
1: Qui?
0: Comment tu m'as dit?
1: Qui?
0: Kiss. Qui? Je le note.
2: Et c'est une...
0: C'est une bonne réponse, oui, bien sûr.
2: Was meant for loving you, baby.
3: Oh,
2: oh, la vigie, la vigie.
0: Oh, la vigie est en feu.
2: Ah, la vigie est en
0: oh,
2: feu.
0: Oh, la vigie, le père Fourat n'en peut plus. Oh, Hélène, je vois.
2: Je viens d'avoir un texto du père Fourat qui me dit, faites bien attention,
0: je vois des
2: ça
0: clés.
2: Va péter.
0: Je vois des clés de camping.
2: Allez.
0: Oh, je vois un bateau.
2: Agnès, 1. Hélène, 3. Et là, tout de suite, on va chanter avec Florent Pagny, la dernière chanson du monde. Vous écoutez ici. On vous aime. À tout de suite.

0: chanson du monde.
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3: ICI, nous sommes avec Agnès qui a un point, Hélène qui a trois points. Alors, Agnès.
4: Oui.
3: Ah là là là là.
1: Qu'est-ce qu'il y a ?
3: Mais rien, je dis qu'Agnès n'a qu'un point, donc elle peut se rattraper. Alors, il paraît qu'une fois, on n'a pas raconté cette anecdote. Dis donc, il paraît que tu as un talent inutile, tu sais jongler avec des balles.
4: Ah, j'aime bien jongler, mais chez moi, pour m'amuser, attention. Hein.
3: Eh, mais c'est pas un talent inutile, hein, c'est un bon talent. Tu jongles avec combien de balles ?
4: Trois.
3: Bah, c'est beaucoup. Moi, je sais que c'est beaucoup. C'est très dur, moi, je trouve, de jongler. Voilà.
4: Non, c'est pas dur et ça détend beaucoup. Il suffit de s'entraîner.
3: Ah oui, c'est ça, toujours pareil, faut faire les choses, quoi. Alors, il paraît qu'une fois, t'as failli quand même te retrouver avec une armoire sur ta tête.
4: Oh !
3: Ah bah oui,
4: vraiment, c'est un sketch à écrire parce que les pompiers se sont pas déplacés, les policiers se sont déplacés, et puis il y a de quoi écrire. C'était surréaliste parce que le chef des policiers qui avait soulevé l'armoire s'est enroulé dans mon store du côté de la chambre, il pouvait plus se dérouler, enfin les ont regardé effaré. Enfin, c'était très drôle.
3: Oui, parce qu'elle a voulu ranger ses valises.
4: J'ai dit, vous êtes déroulé de quel côté ? Vous êtes enroulé, il me dit à droite. Je dis, vous n'avez qu'à vous dérouler du côté gauche. Il s'est déroulé, ce qui est incroyable. Puis à la fin, il a appelé avec son appareil. Là, il dit, ben, ça y est, ça s'est bien déroulé, on a redressé l'armoire.
3: Mmh. Et voilà,
4: c'est dément.
3: Elle s'est pris quand même l'armoire comme ça, qui était coincée. Elle était coincée sous l'armoire entre le lit. Enfin, c'était.
1: Mais faut pas jongler avec les armoires, là.
3: Bah écoutez, voilà. Elle a jonglé avec les armoires. Alors écoute bien, c'est ta dernière question. C'est la question à 5 points. Il faut que tu la remportes. Tiens, je te mets une petite tambour.
1: Oula.
3: Oui. Eh oui, mission impossible à la flûte. C'est magnifique. Ah, bah, ça, on adore. On adore. Alors écoute bien. Quel mot d'argot désigne à la fois une fausse note et un journal ? Quel mot d'argot désigne à la fois une fausse note et un journal ? Top chrono, 10 secondes.
4: Fausse note et un journal, là. Je coince, non, c'est foutu.
3: Et c'est un canard ! Un canard !
4: Oh, quel bêta je suis aujourd'hui.
3: Oh, mais non, faut pas dire ça. Bon, bah, écoute, on sait là déjà que, bon, c'est Hélène qui ira à peut-être Foura. On verra.
5: Vous savez, Agnès, c'est comme une clé qui tombe à l'eau. Depuis ma vigie, je la vois aller, là, voguer avec les méduses.
3: Oh, mon
5: pauvre Agnès. Au revoir, Agnès.
4: Au revoir.
1: Oh, Hélène!
4: Oui!
1: Ah, t'as gagné, hein? Enfin, t'as gagné.
3: Attends, on va essayer de voir si elle gagne, ouais, si elle trouve vraiment la dernière question.
1: Oui,
3: allez,
1: bien sûr. C'est déjà un bon accessit quand même sur la phase finale, puisque tu es en tête et que là, de toute façon, tu seras avec nous avant 13h. Mais voici cette question qui te permet d'asseoir toute ta suprématie.
3: Oui, mais on va d'abord écouter la musique.
1: Mais elle arrive, regardez!
3: C'est ma chanson préférée.
1: C'est votre chanson préférée ?
3: Ah, j'adore.
1: Ah, vous aimez la littérature française, vous, hein ?
3: Non, moi j'aime la chanson parce que c'est la chanson du film.
1: Non, je dis ça, mais mes enfants, ils n'arrêtent pas de chanter ce truc-là à la maison.
3: Mais c'est surtout la musique du film.
1: Bah oui, le film, on peut même le citer, Valérie, puisque voici la question. À qui doit-on la comédie Un petit truc en plus? Et donc la comédie dont on parle. Bah, à qui en est le réalisateur, entre autres, hein, voilà. Top chrono, 10 secondes. Petit truc en plus. Artus, mais bien sûr, oui. Je dis en gros parce qu'il en est le réalisateur, le scénariste, l'acteur principal. Je crois qu'il y a eu plus de 10 millions de spectateurs en salle sur ce film. Gros carton. Bah, gros carton pour toi, Hélène, aussi. Bravo.
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3: C'est la finale. À ma gauche, Laura. Elle joue avec Ici Gascogne. Elle a 33 ans, elle habite Tartas. Et croyez-moi, elle va pas s'en laisser compter. C'est pas une tartasse. Elle a deux chiens, Ice et Oreo. Elle fait de la Zumba. Et croyez-moi, la Zumba, ça mène à tout, surtout à Foura. à ma droite,
1: Hélène, qui, on ne sait pourquoi, a joué avec Valérie D'Amido mardi, mais qui a choisi aujourd'hui vendredi de jouer avec la team des winners. Elle habite à Pau. Oui, elle est mariée à Jérôme. Elle n'aime pas du tout les activités à sensation, mais surtout, elle a un porte-bonheur, un collier qu'elle porte toujours depuis ses 30 ans qu'il n'a jamais quitté et qui va vous prouver dans un instant qu'elle va gagner. Oui.
3: Ah là là là là, Laura, Hélène, mes candidates de la semaine, mon Dieu, comme je suis fière de vous.
1: Hélène est avec moi aujourd'hui.
3: Oui, mais enfin bon, allez, qui l'a amenée en finale, c'est un, voilà. Alors, mes petites chéries, bon bah là, laquelle des deux va partir à Foura, laquelle des deux va gagner la cafetière? Eh bien, nous allons l'apprendre immédiatement, car nous allons jouer au bingo. Alors, pour encourager ma petite chérie, je vais te faire écouter un petit coup de Calogero.

0: On adore, moi j'adore Calogero. Hein. Tu l'as déjà vu en concert?
1: Oui, plusieurs fois.
0: Oh là là.
1: Avec ma maman.
0: Oh là là,
1: elle j'adore, est fan, donc.
0: J'adore. Bon, allez, on va tout de suite faire ce bingo. Et le bingo, il est simple. À mon top chrono, tu vas avoir 10 secondes pour me donner un maximum de mots étrangers, c'est-à-dire anglais, russe, espagnol, que sais-je. Un maximum de mots étrangers qu'on utilise au quotidien dans la langue française. Un maximum de mots étrangers qu'on utilise dans la langue française. Top chrono, 10 secondes.
1: Bruschetta, to-do list, checklist, check-up.
0: Alors, il y en a, tu m'en as donné 4, il y avait plus simple, il y avait babysitter, bazooka, bunker, boss, bowling, boycott, brunch, casting, interview, hobby, patchwork, hold-up, kidnapping, razzia. Donc tu m'en as donné 4, c'est déjà pas mal.
2: Hélène, ici Béarn Bigorre.
0: Je m'appelle Hélène.
2: Hélène, Valérie t'a amené en finale, mais elle ne t'a pas amené jusqu'à Fourard. Et c'est moi qui vais t'emmener jusqu'au camping de Cadoré.
0: Merci.
1: Oui.
2: On a envie d'y croire. Bah, on a plus qu'envie, on va y aller.
0: Je joue de la musique. Je fais de la musique.
2: Hélène, dis-moi que tu veux partir. Allez.
1: Je veux partir.
2: Oui, voilà. Allez, on y croit. Hélène, pour t'encourager, un petit clou-clou. C'est la fleur de lys qui est à l'honneur aujourd'hui, 8 mai, c'est les Magnolias de Claude François pour t'encourager. Voici ton bingo. Tout se joue maintenant, les compteurs étant à zéro. Elle a marqué 4 points. Tu as compris qu'il faut marquer 5 points pour l'emporter. Ok, Hélène.
0: Ah, ok.
2: Hélène, je te demande en 10 secondes un maximum de mots français, de la langue française, qu'on a pour habitude d'utiliser ou qu'on entend à l'étranger. C'est donc le défi inverse. Maximum de mots français utilisés à l'étranger. Top chrono, 10 secondes.
1: Bonjour, voilà, merci. Boutique, façade, cuisine, croissant, champagne,
0: croissant,
1: omelette,
0: champagne,
2: oui.
1: Bon appétit,
0: ben
1: c'est la
0: oui,
1: vie.
0: Oui, c'est bon, oui, bon appétit,
2: oui,
0: t'as
2: oui,
0: gagné. Oui.
2: Envoyez-moi la musique, c'est gagné.
0: Mais tu te calmes.
2: Oui.
0: Ah là là là là. Alors, bravo. Il y avait baguette, il y avait crème brûlée, il y avait café croissant, ah ouais, tu l'as dit.
2: Elle en a assez.
0: Il y avait flambé, sauté, enfin ouais, bon, ouais, ce que vous voulez que je vous dise.
2: Ouais.
0: Alors, ma petite chérie, tu as gagné le séjour pour 4 personnes à Foura. Tu vas, voilà, c'est quand même bien, pour 4 personnes. Tu vas dormir 2 nuits au camping, le Cadoret. Tu vas surtout aller voir Fort Boyard avec la compagnie Interil.
2: Je vais t'accueillir, voilà, avec plaisir.
0: Tu vas dîner au restaurant le 31 à Foura.
2: Yeah,
0: je rappelle à tout le monde qu'en ce moment, il y a un appel aux dons qui est lancé sur fondation-patrimoine.org pour préserver Fort Boyard qui est en train de se fragiliser à cause du temps et de la mer. Donc ça, c'est une cagnotte importante. Et fondation-patrimoine.org pour sauver Fort Boyard. Donc ça... C'est le premier cadeau. Le deuxième cadeau, je te laisse le dire parce que t'adores.
2: Je vais le dire, mais est-ce que Hélène est contente?
0: Hélène, elle est contente.
1: Oui, mais je suis super ravie d'avoir gagné avec Eric.
2: Ah, ben ça.
0: Et voilà.
2: Ça fait plaisir. Bon, effectivement, Laura, son souci, il y a toujours des beaux cadeaux. C'est la machine Nespresso Manongo avec ses 32 dosettes et ses 6 verres en verre. C'est une très belle machine à café et on te l'envoie très vite à la maison.
0: On vous embrasse, les filles, on vous remercie. Nous, la semaine prochaine, on n'est pas là. Nous sommes en les meilleurs moment de l'émission.
2: C'est vrai.
0: Voilà, on se retrouve le 18 mai. Merci à Céline à la réal, à notre Lady Di, à nous à la technique, Maître Coupez au savoir, Laura au standard. Éric Bastien, bonnes vacances.
2: Oh oui.
0: Allez, Père Foura, on t'embrasse. J'embrasse très fort toute l'équipe de Fort Boyard que j'aime infiniment.
2: Et les équipes d'ici La Rochelle,
0: bien évidemment. De toute façon, je viens vous voir bientôt parce que j'arrive à l'île de Ré, les gars. Allez.
2: Là, donc
0: bah, je vais à La Rochelle chez mes potes et ensuite à l'île de Ré.
2: Partez tous.
0: Allez, rendez-vous le 18 mai et la semaine prochaine pour les meilleurs moments de l'émission. Allez, bon week-end à tous. J'ai envie de vous dire, amusez-vous bien, kiffez bien. Puis on se retrouve quand, Eric ?
2: On se retrouve lundi avec grand plaisir entre 12h et 13h pour au taquet.
0: Allez, yalla.

0: Toujours un plaisir d'écouter Desri, c'était Life, bon réveil.
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0: Et toujours un plaisir de démarrer la journée avec vous. Bonjour, on espère que la nuit a été bonne. L'équipe d'Alefto est au rendez-vous. Saveria, Mélodie, Fabien, Christophe et Valentine Letesse. Bonjour Valentine.
3: Bonjour Johan, bonjour à tous.
0: Et ce matin, on parle de la sélection des Bleus pour la Coupe du Monde de foot.
3: Didier Deschamps a dévoilé sa liste des 26 joueurs sélectionnés et il y a des surprises. C'est l'info du jour dans une demi-heure.
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0: Vendredi 15 mai, excellent réveil. Bienvenue, il est 5h. À la une des ados victimes d'une fusillade à Nantes.
3: L'un d'eux, âgé de 15 ans, a été tué dans le hall d'un immeuble. Un autre de 13 ans se trouve entre la vie et la mort. Et un troisième garçon de 14 ans est blessé. Un règlement de compte, selon le procureur, dans le quartier de Port-Boyer, gangréné par le trafic de drogue. C'est un choc pour tous ceux qui y vivent, comme cette habitante de l'immeuble qui connaît ces garçons depuis leur enfance.
4: Ils sont dans notre immeuble, en fait. On les voit passer, on se dit bonjour. On a vu grandir les enfants. Moi, ça fait assez longtemps quand même que je suis ici. Et on les a vus petits et on les voit grandir. Et on a vécu ça avec eux. On les a entendus. On a ce déchirement, cet atroce déchirement de pas pouvoir aller voir leurs enfants, de pas savoir qui a fait ça, de pas comprendre comment c'est possible, en fait. C'était une journée banale, une journée comme une autre. Et vous rentrez à la maison et votre fils est mort. Et ça, on a beau savoir que la vie, ça peut s'arrêter à tout moment, ça c'est quand même pas normal.
3: Le ministre de l'Intérieur est attendu sur place ce matin alors que la police recherche les auteurs. Ces choses faites à Nice, 4 suspects sont en garde à vue, dont le tireur présumé, déposé en voiture lundi en plein après-midi dans le quartier des Moulins, avant de tirer en rafale sur un groupe devant un quinfé et un magasin de bonbons. 2 morts, 2 pères de famille et 6 blessés.
0: 2 nouvelles plaintes déposées contre le chanteur Patrick Bruel.
3: La première pour agression sexuelle, la seconde pour tentative de viol. Ce ne sont pas les premières plaintes déposées par ces femmes, mais les premières ont été classées sans suite il y a plusieurs années pour cause de preuves insuffisantes. Au vu des nouveaux témoignages contre l'artiste, le combat reprend, déclare leur avocate.
0: 5h02 sur votre radio ici, la fin aujourd'hui des négociations pour le rachat de SFR.
3: L'opérateur est en cours de rachat par ses concurrents. Bouygues, Orange et Free se disputent depuis des mois les parts des 20 millions d'abonnés de l'opérateur au carré rouge. Et pendant ce temps, les salariés du groupe n'ont aucune information sur leur avenir quand les boutiques Margot Croison sont de plus en plus désertes.
5: Dans la boutique à l'entrée du centre commercial, les journées sont longues pour Nicolas. Selon le conseiller commercial, il n'y a pas de doute. Les négociations sur la vente de SFR ont fait fuir les clients.
6: Forcément, avec l'actualité, on a beaucoup moins de passages en boutique.
5: Sauf que moins de clients qui s'abonnent veut dire moins de primes pour Nicolas et ses collègues.
6: On a un salaire fixe et après on est payé sur du variable. On le voit sur le salaire et ça peut se compter en centaines d'euros facilement.
5: Ouais. Ce qui pèse aussi, c'est le flou. À ce stade, les 2000 salariés de SFR partout en France n'ont aucune information sur leur avenir après le rachat.
6: Avoir la boule au ventre quand on arrive au travail, je ne sais pas comment ça va se passer. En fait, on n'a aucune communication.
5: Nicolas, lui, a même mis en pause sa vie personnelle.
6: J'ai le projet d'acheter une maison. Pour l'instant, je suis CDIsé, mais j'attends de savoir ce que je vais devenir d'ici 1 ou 2 ans avant de m'engager dans un projet personnel. Ouais.
5: Et il n'est pas seul dans ce cas. Cathy est la responsable de la boutique et déléguée syndicale pour la CFDT. Elle échange avec beaucoup de salariés partout en France.
7: On ne peut pas se projeter. On ne sait pas ce qu'on va devenir. On a quand même beaucoup de clients qui nous posent des questions. On a aussi des clients qui sont insatisfaits. Ça peut très vite de partir en vrille. Comment le gérer? Comment le rassurer quand nous, déjà, on est stressés?
5: Selon une enquête réalisée auprès des salariés début janvier, près d'un quart des répondants présentent un risque élevé de burn-out.
3: Margot Croison à Vendin-le-Vieil, près de Lens. Déshabitués, quelques surprises. C'est en résumé la sélection de Didier Deschamps pour la Coupe du Monde de foot 2026. 26 joueurs s'envoleront pour l'Amérique, dont Robin Risser, Maxence Lacroix et Jean-Philippe Mateta resteront donc sur la touche Lucas Chevalier et Edouard Eduardo Camavinga. C'est l'info du jour dans une demi-heure.
0: C'est l'un des ponts de l'Ascension les plus froids depuis plus d'une décennie, selon Météo France.
3: Avec des températures de 5 à 8 degrés sous les normales de saison, le soleil aussi a décidé de faire le pont. Sur les plages de Saint-Valery-en-Caux, en Normandie, Emmanuel Grabet, pas de maillot de bain sur le bord de mer.
2: Avec sa doudoune, son écharpe et son bonnet, on voit à peine le visage de Nada, emmitouflé pour pouvoir profiter quand même de la plage avec son compagnon Antoine.
8: Je suis un petit peu frileuse, mais jusqu'ici, le temps était clément, on va se plaindre.
2: Vous trouvez ça clément?
8: Pas de pluie, plutôt.
9: Un peu frais, mais bon, c'est comme ça.
8: C'est revigorant.
2: Quelques degrés de plus, ce serait quand même pas du luxe, surtout quand on est en camping-car.
10: Ce matin, je crois qu'au lever, il faisait 10-12 à peu près dans le camping-car. On est bien sous la couette.
2: Bernard et Marie-Noël, pourtant bretons, un peu déçus de la météo.
10: Il y a 8 jours, il faisait très beau et ils annoncent beau la semaine prochaine.
11: On n'a pas choisi la bonne semaine.
10: Donc, faut faire avec.
2: Mais l'important pour Lisiane, c'est de rester globalement au sec.
12: On a le soleil, on profite, pas de pluie pour le moment. Bien couvert, ça fait du bien, mon bol d'air.
2: Et puis il y a ceux comme François, habitués de la côte normande, à qui cette météo ne fait ni chaud ni froid.
13: Pour moi, c'est normal, hein. Enfin, c'est le climat de la Manche, quoi. Il y a du vent, c'est un peu humide. Bon, c'est normal. Donc, pas déçu. Pas du tout, non.
3: Et mauvaise nouvelle, la météo ne s'améliore pas.
0: Ouais, je suis désolé. Hein. Du sud-ouest au Jura et des Alpes du Nord jusqu'à l'Alsace, le temps est couvert, passagèrement pluvieux en matinée, de façon plus marquée sur les reliefs où il neige à partir de 1000 mètres d'altitude. Cet après-midi, le ciel devient plus variable, les averses prennent le relais. À noter la possibilité d'orages localisés en basse vallée du Rhône. Languedoc est dans le Pays Basque et également là aussi il y a des orages attendus. Plus au nord, le ciel est variable ce matin, plus nuageux vers les côtes de la Manche avec l'arrivée de nouvelles pluies. Précipitations qui glissent des Pays de la Loire jusqu'aux Ardennes. Le pourtour méditerranéen reste épargné par les précipitations ce matin. À noter aussi du vent, Tramontane et Mistral en basse vallée du Rhône qui souffle jusqu'à 70 km/h. Les températures à Lille et Orléans 3 degrés. À Paris, Rennes, Caen et Guéret 4. Nous avons en ce moment à Nantes et Belfort 5. 7 à Strasbourg et Chambéry. À Toulouse et Bordeaux 8. 11 à Montpellier, 12 à Marseille. Pour les maximales, encore fraîches pour la saison. 12 à 16 en général sur le pays. Elles vont atteindre ces températures péniblement les 20 degrés près de la Méditerranée. À noter, parce que je vais quand même vous donner une bonne nouvelle,
3: s'il vous plaît,
0: une semaine pour avoir le retour de températures plus clémentes, même de températures quasi estivales. On aura jusqu'à 25 degrés pour le week-end prochain. Voilà, patientez.
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0: 5h06, très bon réveil, on pense à vous les travailleurs du petit matin. Pour certains, c'est le retour au boulot après ce jeudi de l'Ascension. Pour vous motiver, dites-vous que c'est ce soir que le week-end débute. Ben oui, ça passe toujours mieux. Info, musique, bonne humeur, en tout cas, c'est au menu de votre petit déjeuner, histoire de donner le là à votre journée. Voici Gérard Blanc, une autre histoire.

0: Une autre histoire, Gérard Blanc à 5h11, bon réveil.
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0: Bon, on en parlait dans le journal Valentine hier, Didier Deschamps a révélé sa liste de joueurs pour le Mondial 2026 ce matin. Nous, on vous dévoile la liste des artistes qui vont eux aussi faire le show. Et on commence avec le son qui va vous trotter dans la tête tout l'été, on l'a découvert vraiment hier, c'est l'hymne officiel Dai Dai qui est sorti hier donc. Vous avez déjà la chorégraphie, c'est formidable Valentine. Vous l'avez entendu, c'est Shakira donc qui interprète ce titre et qui s'associe au rappeur nigérian Burna Boy pour ce titre qui promet déjà de faire trembler les stades. Côté festivités, préparez-vous à 3 cérémonies d'ouverture explosive au Mexique, aux États-Unis et au Canada. On attend notamment Katy Perry, il y aura Michael Bublé et même notre français VG Dream, vous savez.
3: Ramener la coupe à la maison.
0: Exactement, ça rappelle aussi des souvenirs. Et enfin, pour le bouquet final, le 19 juillet, la FIFA fera un coup historique avec un halftime show comme au Super Bowl à l'américaine. En fait, pour la finale, ce sera une mi-temps sous la direction artistique de Chris Martin, le chanteur et leader de Coldplay. Ce sont Madonna, Shakira qu'on vient d'entendre et les superstars BTS qui enflammeront la mi-temps pour un spectacle planétaire.
3: Ça promet.
0: Et caritatif aussi, ça promet. Ça, c'est clair. 5h12, retour en France. Dans l'actualité ce vendredi, Valentine, un grand bouleversement pour la filière du CBD.
3: Oui, la vente de produits alimentaires à base de cannabidiol est interdite à partir d'aujourd'hui, mais pas le CBD à fumer. On vous explique pourquoi dans 5 minutes.
0: Pour la musique du réveil, je vois arriver notamment Vanessa Paradis. Les épines du cœur, on l'écoute avant 5h30, mais avant Paris, c'est les économies.
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0: Bonjour Valère Correa.
5: Bonjour Johan.
0: Chaque jour avec vous, un bon plan pour notre pouvoir d'achat. Aujourd'hui, vous vouliez faire le point sur la nouvelle version du leasing social.
5: Qui sera en place d'ici le mois de juillet. Pour rappel, le leasing social permet de louer une voiture électrique à un prix très attractif à la fin des 3 ans. Soit vous la gardez, vous payez la différence restante entre sa valeur et ce qui a déjà été réglé en loyer, soit vous la rendez. Mm-hmm. Les prix proposés tiennent compte d'une subvention de l'État. Ils sont vraiment hyper intéressants. Sur la dernière version du leasing social, on avait des loyers à 100 euros par mois pour une Fiat Panda ou une Citroën C3. Alors, au-delà de donner un accès à une voiture neuve à des personnes aux revenus modestes, ce qui est top dans ce dispositif, c'est qu'on est sur de l'électrique qui coûte beaucoup moins cher ensuite au quotidien, surtout quand on a une recharge à la maison.
0: Et on en sait un peu plus sur les conditions du leasing social en 2026.
5: Alors, le gouvernement a évoqué 50 000 véhicules dans un premier temps pour des Français qui gagnent autour de 2 200 euros par mois et un loyer entre 100 et 200 euros selon les modèles. C'est à partir de juillet que vous pourrez vous rendre directement chez le concessionnaire pour en savoir plus. Et si les tarifs étaient déjà intéressants sur le précédent millésime, il faut s'attendre à de bonnes surprises parce que l'aide de l'État a été sensiblement augmentée, ce qui va avoir un impact sur le prix. Donc, restez vigilants sur ce sujet si ça vous intéresse. Et bien sûr, je reste en veille moi-même pour vous dès que les choses se précisent. Alors, qu'est-ce que vous en pensez, vous, de ce leasing social? Votre avis nous intéresse. Et mon mail, c'est toujours par ici, leséconomies@radiofrance.com.
0: Merci Valère Correa et rendez-vous demain 13h05 pour votre mag et dès maintenant sur ici.fr, page par ici les économies pour retrouver les liens et les bons plans de la semaine.
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0: 5h15, à partir d'aujourd'hui, vous ne trouverez plus à la vente des produits alimentaires au CBD.
3: Des huiles, des bonbons, tisanes et autres gâteaux à base de cannabidiol, l'un des actifs du cannabis sans effet psychotrope. Mais certains de ces produits contiennent des substances interdites et les 130 poisons relèvent plusieurs centaines de cas d'intoxication chaque année. La Direction Générale de l'Alimentaire a donc décidé d'interdire leur vente aux grandes dames de la filière, Tom Froidefond et des consommateurs.
6: Ça fait un an Aurore, 53 ans, consomme régulièrement des gummies, ces sortes de pâtes de fruits au CBD. C'est le seul moyen qu'elle a trouvé pour arrêter de fumer des joints.
7: C'est soft, c'est doux, ça monte tout en douceur. Oui, ça me plaît.
6: Mais son vendeur lui a annoncé qu'il ne peut plus lui en vendre.
7: Il m'a proposé une offre pour faire un gros stock et après j'ai essayé de me sevrer.
6: Elle refuse de contourner la loi pour en acheter sur Internet.
7: Là, j'ai confiance en lui, je connais ses produits, je ne vais pas acheter n'importe qui, n'importe quoi. Je ne sais pas ce qu'il y aura dedans, j'ai pas confiance.
6: Aurore repart avec 150 euros de gummies, de quoi tenir quelques semaines. C'est Nicolas qui tient cette boutique de CBD depuis 5 ans.
8: Voilà, c'est fini.
6: Il a vidé tous ses rayons de produits alimentaires.
8: C'est 25% du chiffre d'affaires qui s'efface en une journée, entre 50 et 60 000 euros sur l'année. Mais j'ai pas de réserve d'avance. Hein.
6: Les autorités européennes craignent qu'ingérer du CBD puisse avoir des effets sur la santé. Ils l'interdisent par précaution, mais Nicolas n'est pas convaincu.
8: Ça fait depuis le 2021 qu'on vend ces produits. Hein. Donc on sait ce que ça fait sur les gens. Hein. Et dommage, c'est que les gens qui ne fumaient pas, bah maintenant ils n'ont plus d'alternative. Plus rien pour mes clients qui ont mal aux genoux, il n'y aura plus rien pour mes clients qui veulent dormir, pour un cancer et que la morphine ne fait plus rien.
6: Il a peur que les clients se tournent vers la vente en ligne à l'étranger.
8: Il n'y a pas de contrôle. C'est livré par la poste directement dans votre boîte aux lettres. C'est illégal. Ils contrôlent les TMU et les Chai, mais ils ne contrôlent pas ce qui vient par là-bas, donc vous êtes tranquille. Hein.
6: François Biens est producteur de cannabis dans Lyon. Le CBD alimentaire, c'est plus d'un quart de sa production et c'est bientôt le moment de planter la prochaine récolte. Mais maintenant, il hésite.
9: Nous, on a une saison à préparer et donc là, il y a énormément de producteurs qui sont dans la détresse économique. Qu'est-ce qu'on doit faire pour le début de saison? On a environ 1000 à 1500 petits producteurs en France. Il faut absolument préserver ces producteurs. C'est que des tracasseries, c'est que des embêtements. Alors que concrètement, ça sauve des fermes. Voilà, moi, c'est grâce aux chambres à actifs que ma ferme est encore debout actuellement.
6: François Bienne s'assure que si le CBD alimentaire n'est pas réautorisé, sa production ne tiendra pas plus de 2 ans.
3: Plus de 2000 magasins spécialisés en France proposent ce type de produit. Si le CBD est interdit dans les produits qui se mangent, la vente de cannabidiol à fumer ou à vapoter reste autorisée.
0: C'est tiens, on va changer de sujet littéralement à 5h18. C'est un jeu d'aventure qui cartonne sur M6 Pékin Express. On se pose une question ce matin. Pourquoi techniquement ce programme résiste à la modernité, à la concurrence aussi des autres chaînes? Son animateur Stéphane Rothenberg vous répond dans les coulisses télé. Mais avant, place à Bonnet avec Daddy Cool. Bon réveil, c'est vendredi et forcément on a le sourire. 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

0: Bonhomme, d'aller cool à 5h21. Bon début de journée avec votre radio ici. On s'intéresse à l'éphéméride de ce 15 mai. On souhaite une bonne fête aux Denises et un bon anniversaire au Ballon d'Or Ousmane Dembélé, 29 ans. À l'ex-tennisman Andy Murray, 39 ans. 54 ans, tiens, pour David Charvet. Et puis 73 ans pour Michael Field. Tiens, tant qu'on est dans la musique, parlons de Brian Eno, 78 ans aujourd'hui. Brian Eno, musicien, arrangeur, producteur britannique, a façonné le son d'innombrables albums majeurs de Roxy Music, des débuts à la trilogie berlinoise de David Bowie, jusqu'au disque de U2. Ce titre que vous entendez, With or Without You, c'est Brian Eno qui l'a produit. Voilà, un sacré bonhomme, en tout cas Brian Eno, qui a réussi à nous créer des pépites en musique.
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0: On retrouve Patrice Gascoigne pour l'actualité du petit écran. Et aujourd'hui, Patrice, vous avez envie de nous emmener en Thaïlande, mais en mode aventurier, puisque place ce soir à Pékin Express sur M6.
2: C'est déjà la demi-finale de la saison 22 de Pékin Express, intitulée Au Royaume des Dragons, saison qui a rajouté une petite règle pour bien compliquer la vie des candidats.
3: Vos chauffeurs n'auront pas le droit d'utiliser de GPS.
4: Il va falloir qu'on se débrouille avec cette carte.
5: Cette année, vous savez, c'est les deux derniers qui vont en duel final.
6: La journée va être très longue.
2: La journée va être très longue, raison de plus pour vous installer confortablement dans votre canapé pour déguster ce soir Pékin Express, d'autant que l'on approche du but de la finale. J'ai voulu en savoir plus sur les coulisses de ce tournage de cette saison 22, qui s'est déroulé sur trois pays, qui s'est retrouvé au milieu de violentes manifestations lors du passage au Népal, mettant potentiellement en danger les candidats et l'équipe de production. C'est ça, Pékin Express, des conditions difficiles pour ceux qui courent, qui participent, mais aussi pour ceux qui produisent le programme de M6. D'ailleurs, si beaucoup d'émissions adoptent des caméra plus petite, plus légère, plus moderne pour tourner, eh bien Pékin Express fait de la résistance, comme nous le raconte Stéphane Rothenberg.
7: Alors c'est vrai que, assez bizarrement, Pékin Express reste avec, sur vraiment la technique, avec des grosses caméras, on les voit parfois à l'image, hein, les grosses caméras avec des câbles, alors qu'on sait que ça s'est beaucoup miniaturisé. On le reste pour plein de raisons. Les caméramans considèrent que c'est beaucoup plus adapté de travailler avec ces grosses caméras, même s'ils galèrent dans les voitures. Ils considèrent que même vis-à-vis des autorités quand ils se font arrêter, etc., etc., ou parce qu'on a quand même beaucoup de police qui nous regardent, hein, parce qu'on est quand même, on part comme dans les pays qui sont pas toujours faciles. Si jamais tu commences à tourner avec des mini-caméras, les gens peuvent éventuellement pas trop te prendre au sérieux. Ces grosses caméras, ça légitime un peu. Alors que techniquement, aujourd'hui, on pourrait faire sans doute Pékin avec un matériel beaucoup plus léger. On a déjà ça. C'est plein de galères pour nous. C'est des caméras qui sont des caméras extrêmement solides. C'est ça aussi l'avantage. Ce sont des 4x4 de la télé. Elles sont de moins en moins utilisées dans les autres programmes. On fait des choses beaucoup plus légères, mais qui sont des caméras beaucoup plus fragiles, pas adaptées. Et donc, finalement, ces caméras, elles ont plus de 10 ans. Elles sont des caméras numériques qui ont 10 ans. Et c'est très surprenant, mais elles sont tellement fiables, tellement solides. L'optique est magique. Bon, que même si c'est une galère en voiture, finalement, techniquement, nous, on n'est pas tellement à la pointe de ce côté-là, mais pour des raisons, parce que c'est super fiable.
2: Grâce à Stéphane Rothenberg, vous en savez plus sur les vieilles mais solides caméras de Pékin Express qui se poursuit ce soir sur M6. Quant à moi, vieux mais solide, je vous retrouve demain pour de nouvelles coulisses télé.
0: Merci Patrice Gascoigne, 5h25. Un coup d'œil dans le rétro ce matin. Derrière chaque grande révolution industrielle, chaque grand changement, se sont toujours fait entendre des craintes. Ça a été le cas avec la machine à coudre. Oh oui, la machine à coudre, pourquoi? Eh bien Stéphane Bern vous répond, mais avant on laisse l'épine, l'épingle de couture pour les épines du cœur de Vanessa Paradis.

0: Les épines du cœur, un titre qui nous ravit, c'est le dernier Vanessa Paradis. 5h28, un peu d'histoire avant l'actu. Stéphane Bern, ce matin, on voyage au temps où la création d'une machine déclenche une immense peur.
1: Un tailleur invente la première machine à coudre vraiment efficace. Les ouvriers se révoltent contre cette machine qui peut leur voler leur travail. La couture avance, mais le tissu social se déchire. Paris, rue de Sèvres, dans les années 1830, dans un petit atelier, un tailleur lyonnais nommé Barthélemy Timonier met au point une machine étonnante et innovante. Une aiguille, un fil, un mécanisme à pédale. Et voilà qu'un vêtement se coud presque tout seul. Presque de l'intelligence artificielle, mais version mécanique. Pour l'époque, c'est une petite révolution. Jusqu'ici, tout se fait à la main, point après point. Des heures de travail et des dizaines d'ampoules au doigt pour une simple veste. L'armée française comprend immédiatement l'intérêt. Timonier obtient un contrat pour fabriquer des uniformes. Il installe un atelier avec plusieurs dizaines de machines. Mais dans les rues de Paris, la nouvelle circule vite. Les tailleurs s'inquiètent. Si une machine peut coudre plus vite qu'un homme, que vont devenir les ouvriers? Surtout qu'une machine ne connaît ni les pauses clopes, ni les pauses café, ni les grèves. Un soir de 1831, plusieurs centaines d'ouvriers envahissent l'atelier. Les machines sont brisées à coups de marteau, les tables renversées, l'atelier entièrement saccagé. Les machines ont appris à coudre, mais pas encore à se défendre. Timonier échappe de peu au lynchage, il fuit. Il passera le reste de sa vie à tenter de relancer sa machine. Mais d'autres industriels feront fortune à sa place. Comme quoi, l'histoire de l'innovation tient parfois qu'à un fil. Deux siècles plus tard, la machine à coudre ne fait plus peur. Mais face aux nouvelles technologies, la même question revient toujours. Jusqu'où les machines vont-elles remplacer les humains? Hier, la pédale. Aujourd'hui, l'algorithme.
0: Merci Stéphane Bern. On parlait de machines, de nouvelles technologies. 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Nous sommes le vendredi 15 mai. Dans l'info du jour, on revient sur la liste des 26 joueurs de l'équipe de France de football, dévoilée hier par Didier Deschamps en vue du Mondial 2026. Avec quelques surprises, rendez-vous dans moins de 2 minutes, mais avant 5h30, toute l'actualité en France et dans le monde, c'est le 90 secondes avec vous, Valentine Lettès.
2: Nantes, endeuillée par l'insupportable mort d'un adolescent. La réaction de la maire de la ville après une fusillade à l'intérieur d'un immeuble hier soir. Un garçon de 15 ans a été tué. Un autre de 13 ans se trouve entre la ville et la mort. Et un troisième âgé de 14 ans est blessé. La vidéo a tourné partout. Un ancien professeur de sport est placé en détention provisoire en Haute-Saône. Piégé sur Internet par un chasseur de pédocriminels, l'internaute a changé son apparence en jeune fille grâce à l'intelligence artificielle. Il n'y a pas eu de nouveaux betteraves, affirme le ministre de l'Éducation, après 1500 contrôles dans des établissements scolaires privés. En revanche, 6 signalements ont été faits au procureur, une partie pour des faits de maltraitance d'élèves. Tisane, huile et bonbons au CBD sont interdits à la vente à partir d'aujourd'hui. Les produits alimentaires au cannabidiol, l'un des actifs du cannabis, ils contiennent parfois des substances interdites. Après plusieurs centaines de cas d'intoxication, la Direction Générale de l'Alimentaire a donc décidé d'interdire leur vente. L'avenir des orques de Marineland, au cœur d'une première rencontre ce matin entre le ministre de la Transition écologique et la direction du parc. Le gouvernement souhaite le transfert des cétacés dans un autre delphinarium en Espagne, contre l'avis des organisations de défense des animaux. Un show à l'américaine à la mi-temps de la finale de la Coupe du Monde de foot 2026. C'est une première. Le 19 juillet, près de New York, le boys band sud-coréen BTS et les mégastars Madonna et Shakira chanteront au milieu du stade.
0: Et l'info du jour, c'est justement la liste des Bleus sélectionnés pour jouer la Coupe du Monde de foot cet été.
2: Didier Deschamps l'a dévoilé hier soir sur TF1. Ils seront donc 26 à partir en quête d'une troisième étoile sur le continent américain. Bonjour Nicolas Perronnet.
3: Bonjour à tous.
2: Pas de bouleversement dans la sélection, les habitués seront là. Mais le sélectionneur nous a tout de même réservé quelques surprises.
3: Oui, et la principale surprise est arrivée vite dans la liste puisqu'elle concerne les gardiens.
4: Robin Risser.
3: Robin Risser, révélation de la saison dans les buts du Racing Club de Lens, préféré donc au poste de gardien numéro 3 à Lucas Chevalier, qui ne joue plus avec le Paris Saint-Germain.
4: Et il ne joue plus depuis plusieurs mois. Je lui avais tendu la main au mois de mars en espérant qu'il ait, mais malheureusement, au moment où il aurait pu avoir du temps de jeu, il n'en a pas eu.
3: Et Robin Risser, 21 ans, sera donc le seul des 26 à n'avoir jamais porté le maillot bleu, même s'il y a deux autres petites surprises dans cette liste.
5: Maxence Lacroix.
3: Maxence Lacroix fera lui partie des 9 défenseurs, malgré 2 sélections seulement. Lui qui avait marqué les esprits lors de la tournée américaine des Bleus au printemps.
4: Maxence, de par ce qu'il a fait avec nous au mois de mars, permet à l'ensemble du groupe de l'équipe de France d'avoir encore un peu plus d'assurance.
3: Celui qui en fait les frais, c'est Eduardo Camavinga. Et puis, troisième surprise, lui aussi, mais c'est un hasard, joue à Crystal Palace.
5: Jean-Philippe Mateta.
3: Et lui aussi, Jean-Philippe Mateta, compte peu de sélections, 3 seulement, mais il a marqué déjà à 2 reprises.
4: Très efficace avec nous, qui reste avec son club avec 20 buts, 5 passes décisives. On enregistre différent, ça nous donne aussi des options différentes qu'on peut avoir besoin à un moment ou à un autre.
3: Jean-Philippe Mateta, préféré à Randal Kolo Muani au sein de la très impressionnante attaque des Bleus.
2: Une attaque emmenée par Kylian Mbappé, Ousmane Dembélé et Michael Olise, sans aucun doute, vous le disiez Nicolas, la plus impressionnante du monde.
0: Ça, c'est clair. Merci beaucoup Valentine. Retour de l'info tout à l'heure à 6h. En attendant la météo à 5h34 du sud-ouest au Jura et des Alpes du Nord jusqu'à l'Alsace. Le temps est couvert, passagèrement pluvieux en matinée, de façon plus marquée sur les reliefs où il neige à partir de 1000 mètres. Cet après-midi, le ciel devient plus variable avec des averses qui prennent le relais. À noter aussi la possibilité d'orages localisés en basse vallée du Rhône.

0: Puis Kevin qui est à Mulhouse a relevé, lui, 7 degrés 4. Pour les maximales, toujours fraîches pour la saison, entre 12 et 16 degrés en général. On va atteindre péniblement les 20 près de la Méditerranée.
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0: 5h35, très bon début de journée. Il y a ceux qui se lèvent tôt pour profiter de ce pont de l'Ascension. Et puis il y a celles et ceux qui partent au travail. On est comme vous, au rendez-vous pour accompagner ce début de journée. On vous envoie en tout cas nos meilleures pensées ce matin. Et côté musique, on vous fait plaisir au réveil avec Bernard Lavillier, Jimmy Cliff, mélodie, tempo, harmonie. Parfait pour bien démarrer la journée avec toute la grande famille ici qui est réunie.

0: Bavilliers, Jimmy Cliff, bon réveil.
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0: C'est pas vrai, c'est le rendez-vous qui vous rend service en vous évitant les pièges et les arnaques.
3: Et ce matin, on s'intéresse à une arnaque autour d'Emilien, l'ancien champion de l'émission Les 12 coups de midi sur TF1. Explication de Audrazo dans 5 minutes.
0: Pour la musique du réveil, c'est avec Alex Warren. Voilà un joli titre qui vous attend. Ordinary arrive dans 5 minutes. Mais avant, on souhaite la bienvenue à Stéphane qui est à Urville. C'est dans le Calvados. Bonjour Stéphane.
3: Bonjour Stéphane.
4: Bonjour Johan, bonjour Valentine.
0: Soyez le bienvenu cher Stéphane. Vous êtes chauffeur-livreur, vous travaillez aujourd'hui ?
4: Ah oui, oui.
0: Ah, bah vous êtes debout depuis quelle heure ?
4: 3h30.
0: 3h30, franchement, on vous tire notre chapeau ce matin. Stéphane, vous livrez quoi ?
4: Ah, ça vous donnez l'eau à la bouche.
0: Ah.
4: Tout ce qui est boulangerie, pâtisserie, chocolaterie.
3: Oh, mais formidable. Vous livrez ça à qui ?

0: Toutes les boulangeries.
1: Très bien.
2: Ouais, franchement.
1: Vous voulez pas faire un détour par le studio?
0: Ah
2: bah,
0: vite fait alors.
2: Ah bah vite fait, mais on vous prendra pas beaucoup de temps, rassurez-vous.
1: On prend juste les viennoiseries.
2: C'est ça, exactement. Mais ce qui est bien, Stéphane, c'est que alors vous livrez des viennoiseries, parce que on peut prendre quelques kilos aussi avec les viennoiseries. Vous êtes un grand adepte de sport et notamment de course à pied.
0: Tout à fait.
2: Racontez-nous, vous êtes un marathonien.
0: Marathonien, trailer.
2: Ah ouais.
0: Tout quoi. Ouais,
2: enfin, franchement, ouais, vous assurez. Ouais. Et alors, vous êtes en préparation du marathon de la Liberté à Caen, c'est ça?
0: Tout à fait, en tant que meneur d'allure.
2: Alors, qu'est-ce que c'est exactement meneur d'allure? Faut nous expliquer.
1: C'est pas moi déjà.
0: Alors, meneur d'allure, l'objectif, c'est d'emmener des personnes qui désirent faire le marathon et le terminer en 4h45. Donc, je suis un peu le coach, si vous voulez. Donc, je dois arriver pour 4h45.
2: Ok.
0: Et donc, les gens soient satisfaits, quoi.
2: Ok. Et donc, les personnes vous suivent, sont avec vous et vous les encouragez pendant le marathon.
0: Voilà.
2: Ok.
0: Voilà,
2: franchement,
1: vous êtes un peu un chef d'orchestre. Ouais, vous donnez le rythme.
0: C'est ça. Exactement.
2: Elle est belle cette image, c'est vrai. Notre chef d'orchestre, ouais. Stéphane, qui est avec nous ce matin. Et ben nous, on vous offre la radio Collector ici, dernière génération, qui arrivera bientôt chez vous dans le Calvados. Stéphane, quand est prévu le marathon de la Liberté à Caen?
0: Deuxième week-end de juin.
2: Et ben on aura une grande pensée pour vous, Stéphane. On vous souhaite une belle journée.
0: Et moi aussi. Merci.
2: À bientôt.
0: Bonne journée, Yvan et Valentine. Merci encore.
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2: C'est pas vrai, le rendez-vous anti-arnaque. Au Drazo, les escrocs ont trouvé une nouvelle célébrité pour tenter de nous piéger. C'est Émilien, l'ancien champion de l'émission Les 12 coups de midi.
6: Oui, je suis tombée l'autre jour sur cette vidéo. On va l'écouter. Elle est à peu près partout en ce moment sur les réseaux sociaux.
7: Il y a 20 minutes, j'ai pris votre téléphone, je me suis inscrite et j'ai déposé 250 euros. Ouvrez l'application et voyez combien vous avez déjà gagné.
6: Ce visage qui s'affiche, vous le connaissez, c'est celui d'Emilien, quelqu'un qui nous est très familier, puisqu'il a crevé l'écran pendant quasiment 2 ans, recordman, le plus grand gagnant de l'histoire des jeux télévisés en France. Sauf que là, ce n'est pas le vrai Emilien qui nous parle. La vidéo est générée par intelligence artificielle. D'ailleurs, le jeune homme lui-même a averti il y a quelques jours, ne tombez pas, dit-il, dans ce piège grossier.
2: Mais Aude, quel est le piège? C'est quoi cette histoire d'application?
6: C'est une histoire d'argent, parce que si je clique sur la vidéo, j'atterris sur un site qui imite, mais alors quasi parfaitement, le site du journal Le Figaro. Logo, code couleur, tout y est. Mais là non plus, ce n'est pas Le Figaro. Je vous lis le titre. La Banque de France poursuit le jeune prodige Émilien pour ses déclarations en direct à la télévision. Et là, on me met les soi-disant déclarations. Émilien, paraît-il, a dégainé une application. Donnez-moi 250 euros, dit-il. J'en tirerai 12 à 15 millions, oui, en 3 à 4 semaines, et bien sûr tout en bas de l'article, on me met le lien vers l'application en question. Là, attention, vous dites, bon, c'est quand même un peu gros cette histoire, ça ne l'est pas tant que ça. Je vous parlais l'autre jour de cet homme qui a perdu 350 000 euros piégé par une fausse interview d'un faux Jean Reno. Eh bien, c'est exactement la même chose. Émilien Jean Reno, c'est juste le point de départ et la suite est ultra convaincante avec des faux conseillers en investissement très crédibles qui vous dépouillent de toutes vos économies.
2: Soyez prudents avec ce qui arrive sur les réseaux sociaux. Merci beaucoup, Aude Razo, chronique à retrouver sur ici.fr. Page C'est pas vrai. 5h44, voici Alex Warren et Ordinary sur votre radio ici.

0: Alex Warren, Ordinary. Si vous avez des personnes hypersensibles dans votre entourage, on va vous donner quelques clés pour mieux les comprendre. Explication avec le magazine Psychologie dans moins de 2 minutes. Très bon début de journée, c'est l'équipe d'Ici Matin qui nous rejoint en studio à 5h48, tour d'horizon de l'actualité près de chez vous. Bonjour.
1: Bonjour Johan, bonjour à tous, bonjour Baptiste Roux.
2: Bonjour Benoît.
1: Dans l'actualité ce matin, Baptiste, Maxence Lacroix sera à la Coupe du Monde cet été.
3: Le footballeur périgourdin a été appelé par Didier Deschamps pour partir aux États-Unis pour le Mondial. C'est le premier joueur de Dordogne à participer à une Coupe du Monde de football. Écoutez le sélectionneur hier soir au JT de 20h.
4: Maxence, de par ce qu'il a fait avec nous au mois de mars, permet à l'ensemble du groupe de l'équipe de France d'avoir encore un peu plus d'assurance.
3: Et dans 45 minutes, nous serons avec un des premiers coachs de Maxence Lacroix quand il jouait tout jeune ici en Dordogne.
1: On y revient tout à l'heure. D'ailleurs, si vous aussi vous voulez réagir, n'hésitez pas à aller tout de suite sur WhatsApp et vous nous envoyez un message vocal avec le numéro habituel de la radio 05 53 53 82 82. Vous entrez le numéro dans vos contacts et vous nous envoyez un vocal, on les écoutera à l'antenne ce matin. 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Rendez-vous ce matin. Dans l'actualité également, le château gonflable de la Discorde à Montpellier.
3: Et tous les ans, Jojo, le gérant du cirque installe son grand château gonflable pour les enfants sur la commune, mais cette année ce ne sera pas le cas. Le nouveau maire a dit non, le gérant du cirque est dégoûté et pour la mairie, le cirque Ullmann ne doit pas être le seul à occuper la zone et d'autres manifestations sont prévues à cet endroit cet été.
1: Un rendez-vous dès 6h à la radio pour Ici Matin, l'émission de votre réveil en Dordogne. A tout de suite Johan.
0: Ici, dès 5h. 5h49, la une de la presse.
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0: Oui, on en parle avec la rédactrice en chef de ce hors-série. Bonjour Pascal Schenck.
6: Bonjour.
0: Merci
6: Johan
0: d'être avec nous ce matin. Déjà, qu'est-ce que l'on appelle hypersensible et qu'est-ce qu'être hypersensible?
6: Alors aujourd'hui, on préfère dire ultra sensible, personne à haute sensibilité, hein, parce que hyper, ça a un côté un peu négatif. Mais bon, disons qu'on parle ici de tempérament, de nature plus poreuse au niveau sensoriel, au niveau émotionnel. Ça veut dire qu'on est quelqu'un qui réagit plus fortement à certaines situations, qui est plus vulnérable dans certains cas, qui a du mal à s'affirmer. Mais tout ça est très léger, hein. Tout ça n'est pas une pathologie, surtout ça, c'est très important. On insiste beaucoup dans le numéro là-dessus. C'est une nature, voilà, c'est une nature. Et c'est vrai que depuis 1996, où le terme est apparu chez les psychologues américains, il a vraiment envahi la stratosphère parce que beaucoup de gens se sont reconnus enfin dans ce tempérament qu'on n'avait jamais isolé. Alors, on parlait de sensiblerie de temps en temps. Mais là, on est vraiment avec des personnes qui ont un trait de caractère, une façon d'être très spécifique.
0: Est-ce que si on a un proche qui est hypersensible ou ultrasensible, est-ce qu'on doit adapter notre discours, notre comportement vis-à-vis de cette personne?
6: Alors, l'adapter modérément, parce que l'hypersensible, il sent tout très très bien. Si vous n'êtes pas authentique, par exemple, il va le sentir très fortement. Donc, c'est plutôt savoir qu'il vaut mieux éviter certaines actions. Par exemple, toutes les personnes qu'on a interviewées dans le numéro nous ont dit « Je suis jugée depuis mon enfance. Depuis mon enfance, j'entends « Arrête, t'es trop sensible, arrête, t'es une tragédienne. » Alors ça marche pas du tout, quoi. Faut pas juger l'hypersensible ou l'ultrasensible. Il faut savoir qu'il est comme ça. Il est porteur de cette caractéristique. Ouais. Donc il faut vivre avec. Alors, faut pas non plus, il y a un des traits de personnalité, c'est la susceptibilité, hein, de l'hypersensible. Forcément, comme il prend les émotions 1000 fois plus fort, la honte, la culpabilité, tout ça, il va être hypersensible. Si vous ne respectez pas un petit peu ces émotions trop fortes. Et puis, il y a quelque chose d'important, c'est respecter ses besoins de calme, de retrait. Un hypersensible, il a besoin certains soirs de rester dans sa chambre, de lire, d'écrire. Il ne va pas forcément vous accompagner à la grosse fête anniversaire où vous voulez qu'il aille. Ben, voilà, ça fait partie des choses quand on vit avec un hypersensible qui a accepté. Quoi.
0: Pascal Schenck, en tout cas, merci pour ces clés apportées ce matin. On vous retrouve dans le nouveau hors-série de Psychologie, magazine qui est à la une des kiosques. Merci, à très bientôt. 5h53, demain se déroule la finale de l'Eurovision. Vous la suivez généralement, Valentine ?
5: Chaque année.
0: Eh ben voilà, vous serez au rendez-vous. Événement d'ailleurs en partenariat avec votre radio ici. L'occasion de revenir sur le passage de Bilal Hassani, victime d'une vague de haine sans précédent en 2019. On en parle dans 3 minutes, mais avant, on vous offre la douceur de Maxime Le Forestier et la tolérance de cette chanson « Être né quelque part ». ».

0: Maxime Le Forestier naît quelque part. 5h56, 70 ans d'Eurovision, ces concours qui ont marqué la France. Et votre chronique inédite cette semaine à l'occasion de l'anniversaire de la compétition. La finale, c'est demain à Vienne, en Autriche, avec votre radio ici. Et Flavien Groyer nous fait revivre ce matin l'édition 2019.
1: Bilal Hassani, perruque blonde sur la tête, garde le sourire après la finale. Pourtant, il vient de subir une vague de haine en ligne sans précédent. Quelques semaines plus tôt, Bilal Hassani, 19 ans, révélé par The Voice Kids, est plébiscité par le public français qui le choisit pour représenter la France. Le public jeune et queer le suit sur YouTube et adhère à sa formule fétiche.
2: Bonsoir Paris,
1: yeah. Fabien Randan, journaliste à 20 minutes et spécialiste de l'Eurovision.
3: Bilal Hassani se produit avec des perruques, d'ailleurs il a un nom pour chacune, et il joue la carte de la figure androgyne qui assume sa féminité, sa masculinité.
1: Bilal Hassani va réaliser son rêve, participer au plus grand concours du monde avec sa chanson Roi.
3: La chanson raconte cette volonté, ce côté très décidé de ne pas se laisser abattre par l'adversité.
1: Mais sur les réseaux sociaux, les insultes racistes, homophobes et les menaces de mort pleuvent.
3: Certains le jugent pas assez français, trop homo pour représenter son identité marocaine. Ça va jamais.
4: C'est dur quand on est en train de réaliser ses plus grands rêves de devoir se faire taper dessus tout le temps, toute la journée.
3: Sa chance, d'une certaine manière, c'est d'être très bien entouré, notamment par sa maman, sa communauté, qui fait que ça l'aide à tenir le cap.
1: Le jeune artiste reste digne, se coupe des réseaux sociaux et se produit sur la scène de l'Eurovision.
3: Vraiment à la fin de cette prestation, je me souviens, j'étais avec une partie de la délégation française, moi j'en avais les larmes aux yeux. Il a toujours gardé la tête haute et ça c'est assez admirable.
1: Bilal Hassani termine 16e. Depuis, la haine en ligne ne s'est jamais vraiment arrêtée. Le chanteur est toujours victime de cyberharcèlement régulier.
0: Merci Flavien Groyer, histoire à lire et à réécouter sur ici.fr. On croise les doigts pour la France avec Monroe. La finale, c'est donc demain soir sur France 2. En attendant, nous on retrouve une équipe championne dans son domaine, c'est l'équipe d'ici matin. Très bon vendredi.
5: Merci beaucoup Yoann, on vous retrouve demain matin et dans 10 minutes on vous fera découvrir un extrait de la prestation en live de Monroe hier soir, puisque c'est la deuxième demi-finale de l'Eurovision. Alors la France est qualifiée d'office, mais elle a présenté pour la première fois sa prestation au public, prestation qui a été très très applaudie sur place à Vienne. On vous fait écouter un extrait dans une dizaine de minutes. Dans l'équipe d'ici matin, Baptiste Roux est là. Bonjour Baptiste.
6: Bonjour Benoît, bonjour à toutes et à tous.
5: Avec Valentin qui réalise cette émission et c'est Audrey qui va vous accueillir ce matin.
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5: Bon réveil, c'est ici Périgord, il est 6h. Les infos, Baptiste Roux.
6: Pour la première fois de l'histoire, un joueur périgourdin sera à la Coupe du Monde de football. Hier soir, Didier Deschamps a donné sa liste des 26 joueurs qui partiront aux États-Unis cet été. Et on a entendu ça.
8: Défenseur, Maxence Lacroix.
6: Maxence Lacroix, périgourdin, né à Aja, formé à Thonon, joueur du club anglais de Crystal Palace. Il a porté pour la première fois le maillot des Bleus il y a moins de 2 mois. Et Didier Deschamps lui fait confiance pour ramener une troisième fois la Coupe à la maison cet été. C'était une des surprises de la liste hier avec son coéquipier en club Jean-Philippe Mateta et le gardien de Lens Robin Risser, Nicolas Perronnet. Ils viennent remplacer des joueurs qui regarderont la Coupe du Monde à la télé.
9: Ils ont en commun leur temps de jeu trop faible. Est-ce qu'il va généralement avec leur performance jugée pas à la hauteur. Lucas Chevalier, devenu remplaçant au PSG, va rester à quai, détrôné au poste de gardien numéro 3 par Robin Risser, 21 ans, son homologue à Lens, symbole de la réussite des 100 et or en Ligue 1. Eduardo Camavinga, lui aussi, regardera le mondial à la télé. En difficulté au Real Madrid, Didier Deschamps a préféré densifier encore sa défense en appelant Maxence Lacroix à Crystal Palace, 2 sélections seulement, mais très en vue lors de la tournée américaine des Bleus fin mars. Même sanction pour Randal Kolo Muani, qui n'aura pas la possibilité d'effacer des mémoires, son occasion ratée dans les derniers instants de la finale face à l'Argentine en 2020. 2022. Trop discret cette saison avec Tottenham, il est remplacé par Jean-Philippe Mateta, coéquipier de Maxence Lacroix à Crystal Palace. Il complétera une attaque emmenée par Kylian Mbappé, Ousmane Dembélé et Michael Olise, sans doute la plus impressionnante au monde.
6: Et les Bleus qui se retrouveront dans deux semaines, à peine le championnat terminé avec deux matchs de préparation début juin en France, avant de s'envoler pour Boston aux États-Unis.
5: Et dans l'info d'ici dans une demi-heure, nous serons avec Rachid Kerkri, l'un des coachs qui a entraîné Maxence Lacroix quand il avait 14 ans. Dans le reste de l'actualité ce matin, Baptiste, cette discorde à Montpont entre le maire et le patron du cirque.
6: Il n'y aura pas de château gonflable cet été. Normalement, Joël, Jojo, le patron du cirque, installe chaque été un grand parc gonflable sur la base de loisirs de Chandeau. Mais le nouveau maire de Montpont, Pierre Marceauteau, a refusé cette année. Valentin Plat, depuis que cette décision a été rendue publique, tout le monde ne parle que de ça dans la commune.
10: Tout est parti d'une vidéo publiée sur les réseaux sociaux.
11: Gros mal au cœur, alors voilà, nous sommes depuis 40 ans dans la commune, pendant 40 ans les amusements publics, et puis on s'aperçoit qu'aujourd'hui on est jeté comme une vieille chaussette.
10: Dans cette vidéo, Joël, dit Jojo, montre la lettre reçue de la mairie, une lettre de refus donc. Lorenza vient de sortir de la boulangerie, elle comptait emmener ses deux filles cet été, jouer dans les structures gonflables.
12: C'est vrai qu'on est quand même dans une petite ville, ça fait plaisir d'avoir qu'il y a quand même des animations dans la ville, que ce soit pour les enfants ou même pour les adultes. Il y en a qui aiment bien le cirque. Je trouve ça dommage que la mairie a pris cette décision-là, sachant que ça fait des années qu'ils viennent sur Montpont.
10: Une vidéo vue plus de 10 000 fois qui a poussé le maire de Montpont à convoquer en urgence Joël dans son bureau. Réunion que Jojo, le clown, attend avec impatience.
13: J'avais l'impression que tu sais que la colline me tombait dessus. Qu'on trouve un accord et si on n'a pas d'accord, je me mets donc au point S. Et alors là, par contre, que ça va partir en guerre ouverte. Parce que moi, je n'ai jamais d'arrêt. On aime la population, on aime les gens.
10: Pour justifier cette décision, la mairie explique que le cirque Ullmann ne doit pas être le seul à occuper la base de loisirs de Chandos et que d'autres manifestations sont prévues cet été.
6: Joël, le patron du cirque, qui a donc rendez-vous avec le maire de Montpont pour trouver un accord. Un accident ce matin au Bug. Une conductrice a fait une sortie de route peu après 5 heures, route du Buisson. La voiture est à moitié sur la chaussée. La circulation n'est pas coupée, mais elle est pour le moment perturbée le temps de l'intervention des secours. Une femme héliportée après un autre accident. C'était hier après-midi à Échourgnac. La conductrice de 41 ans roulait sur la départementale 708 quand elle a perdu le contrôle sur la route mouillée et a percuté un arbre. Elle a été gravement blessée. Les secours suspectaient une fracture du bassin. Ils l'ont emmenée par hélicoptère à l'hôpital de Périgueux. Son fils de 21 ans et un autre passager, eux aussi blessés, ont été transportés à l'hôpital. Un homme de 76 ans a fait un malaise cardiaque hier matin à Urval en Périgord noir. Il était parti nourrir les pigeons de sa palombière, mais sa femme ne l'a pas vu revenir. Elle a donc donné l'alerte. Les pompiers et les gendarmes ont retrouvé l'homme en arrêt cardiaque au volant de sa voiture éteinte. Ils n'ont rien pu faire pour le réanimer. 25 communes de Dordogne reconnues en état de catastrophe naturelle. Cela concerne les inondations d'avril 2025, mais aussi les inondations de février dernier, ainsi que l'épisode de sécheresse de l'année 2025. Si vous avez été touché par un de ces phénomènes, cet arrêté, ça veut dire que les dégâts vont pouvoir être pris en charge par votre assurance. On vous a mis la liste de toutes les communes concernées sur l'application ici et ici.fr.
5: Et puis après Maxence Lacroix en équipe de France, une périgourdine sera peut-être à Miss France.
6: Oui, ce soir c'est le concours Miss Aquitaine. Thaïs Gaillard, notre Miss Périgord, originaire de Thenon, et sa première dauphine, Suzon de Marais, sera sur scène. Elles seront toutes les deux sur scène à Gauriaguet en Gironde. On peut voter pour soutenir les deux jeunes filles aujourd'hui de 7h à 21h. C'est par SMS 71515. Il faut envoyer Miss M-I-S-S, Miss 4 pour Thaïs Gaillard, Miss 6 pour Suzon de Marais. Chaque vote coûte 99 centimes plus le prix d'un SMS.
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6: Benoît, un ciel encore gris aujourd'hui.
5: Oui, exactement, pour commencer, avec même des petites averses possibles sur le Sarladais une bonne partie de la matinée, mais cet après-midi, ça devient plus agréable avec de plus en plus d'éclaircies et c'est du soleil pour tout le monde en fin de journée. Oh. Avec des températures qui restent
6: hivernales. Presque.
5: 14 degrés à Sarlat pour la maximale, 15 à Nontron, 15 à Périgueux et 16 à Ribérac et Bergerac au meilleur de ce vendredi. Sur la route, vous restez prudent. En cas de difficulté, vous appelez votre radio ici Périgord 05 53 53 82 82. Le standard ouvre à 6h45.
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5: Il est 6h06, vous écoutez ici Périgord, la première radio en Dordogne. Ouais, on est là, on fait pas le pont nous, on est là tous les matins à vos côtés. Est-ce qu'on préférerait faire le pont? Ça on ne vous le dira pas, mais en tout cas on est là jusqu'à 9h. C'est vrai qu'on est bien, on est bien avec en plus de la très très bonne musique pour commencer la journée. Voici Francis Cabrel avec Sarbacane sur votre radio ici Périgord.

0: Francis Cabrel, Sarbacane sur votre radio. Ici Périgord, il est 6h10.
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0: C'est un gros week-end qui s'annonce pour la commune de Vert au sud de Périgueux. La 24e fête de la fraise vous attend dimanche dans le bourg et au stade de Charles Pestré. Le public pourra assister au match retour entre Vert et Belvès, un match décisif en vue des phases finales de Fédéral 2. Et c'est à Vert que nous allons dans un instant retrouver Julien Pellet en compagnie de Rennes, l'une des bénévoles historiques de la fête de la fraise. Rendez-vous dans moins de 10 minutes. Mais d'abord, ça y est, on y est presque. C'est demain soir la grande finale de l'Eurovision à Vienne, en Autriche. Hier soir, c'était la deuxième partie des demi-finales et on a enfin pu découvrir la prestation de Monroe, notre représentante pour la France, alors qui a présenté sa prestation, mais il n'y avait pas d'enjeu pour elle puisque la France est qualifiée d'office pour la finale. Mais c'est toujours un moment important puisque c'est la même prestation qu'elle va faire demain soir, donc ça permet de jauger un petit peu les réactions du public et du jury, et elle a livré une prestation maîtrisée de bout en bout. C'est ce que racontent les médias qui étaient sur place hier soir. C'est la première fois qu'elle interprétait cette chanson avec cette mise en scène devant des milliers de téléspectateurs partout dans le monde, et donc la prestation a été très applaudie, que ce soit dans le public, mais aussi, on nous raconte, en salle de presse. Tout au long de la prestation, elle a été applaudie par les journalistes qui étaient réunis. C'est ce que nous raconte Flavien Groyer, qui est notre journaliste envoyé spécial de l'Eurovision à Vienne en Autriche. Il sera d'ailleurs tout à l'heure avec nous en direct à 8h45. On lui demandera de nous raconter comment ça s'est passé hier soir, et je vous propose d'écouter un extrait de la prestation de Monroe, sa chanson Regarde, hier soir en direct à l'Eurovision.
3: C'est ça.

0: Monroe, la jeune artiste de 17 ans qui débute sa performance sur une petite structure surélevée au fond de la scène. Au fil de sa chanson, elle remonte la scène, une sorte de long podium pour défiler de mode. Et ses déplacements sont empêchés par les danseurs qui l'accompagnent. Une grosse partie de la prestation est filmée grâce à une Steadicam. C'est une caméra qui est manipulée directement sur scène par un caméraman qui la suit pour rendre la prestation encore plus vivante. Ça a beaucoup plu, en tout cas au public sur place et à la salle de presse de l'Eurovision. On va voir ce que ça donnera en termes de points demain soir pour la finale et on en rediscute tout à l'heure à 8h45 avec Flavien Groyer, notre journaliste spécialiste de l'Eurovision qui est sur place à Vienne en Autriche.
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0: Il est 6h15, vous écoutez ici Périgord, c'est l'heure des conseils jardin de Jean-Louis, notre jardinier, qui conseille Maryse à Atur, qui nous a envoyé des photos. Elle a drastiquement taillé ses citronniers, dont les feuilles sont très claires, presque translucides, et qui n'ont pas de fleurs. Qu'est-ce qui se passe ?
7: Maryse, on revient de loin, parce qu'ils ont pris un peu le froid cet hiver ou pas ?
8: Ils étaient dehors, ils n'ont pas gelé, oui. Ils ont été voilés et même mis les couvertures oui. polaires. Ils n'ont pas, ceux-là n'ont pas gelé, non.
7: Alors, parce que celui qui... combien d'années vous dites le plus gros ?
8: Le premier, il a 30 ans.
7: Oui, alors il y a quand même quelque chose qui ne va pas, parce que 30 ans, il devrait faire 3 mètres de haut par 3 mètres de large.
8: Oui, mais j'ai toujours taillé.
7: Oui, mais même 3 mètres de haut, 3 mètres de large, taillé, hein, j'entends bien.
8: Bon, d'accord, oui.
7: Bon. Alors, comme c'est là, ils ont malgré tout souffert de l'hiver, hein, oui. Y a aucun doute là-dessus. Comme ils ont souffert, la plante est convalescente. Donc, d'accord. Il ne faut pas mettre la charrue avant les bœufs, le cycle va reprendre, mais on a perdu un an. C'est-à-dire que d'accord. Vous n'aurez pas cette masse de fleurs habituelle d'avril, mai, juin et les citrons qui se forment sur juillet, août, septembre, octobre. Cette année, vous oubliez ça, il y aura peut-être une ou deux fleurs sporadiques, la plante d'accord. se réorganise. Oui. Donc, il va surtout falloir bien les nourrir et les retailler plusieurs fois dans la saison. Alors, les renourrir, j'imagine que vous leur mettez
8: Je les ai surfacés avec le terreau agrumes. Ils ont oui. eu de l'engrais organique en pelée et de l'engrais bleu. Voilà.
7: Bon, alors, ça, jusque-là, tout est parfait. Maintenant, la fertilisation, elle est faite. Vous êtes tranquille au moins jusqu'au mois de juillet. Vous pourrez toujours remettre un petit peu d'engrais bleu en juillet pour activer la oui. pousse. Moi, je regarde sur les photos, ça redémarre de partout.
8: Oui, oui.
7: Ah, vraiment. Donc, ils vont bien cavaler. Alors, la prochaine étape, d'ici un mois et demi, je peux pas vous dire à l'avance, ça va dépendre un peu de la météo. Mais dès que ces pousses qui sont rougeâtres vont avoir fini d'être rouges et seront vertes et auront fait au moins 30 ou 35 cm de long, vous n'hésiterez pas à donner un coup de sécateur pour leur couper les têtes. Ça va obliger à redémarrer sur les côtés pour la pousse d'après. Celle d'accord. de juillet-août, et vous n'hésiterez pas à fin août-septembre, la pousse qui a été faite sur les côtés, de la raccourcir également en leur coupant les têtes. Comme ça, on va redonner une forme plus harmonieuse à ces citronniers qui ont malgré oui. tout souffert. Il reste encore des petits bouts de bois secs à couper. Virez-moi ça, parce que ça peut toujours partir en maladie. Il y a un failli petit citron qui pendouille. Vous l'enlevez, il a aucun espoir de grossissement, ni de faire quoi que ce soit. Ça, vous le virez. Et il y a quelques feuilles qui sont encore un petit peu tachées à droite à gauche, vous les enlevez. Et pour l'instant, ben après, Maryse, ça va être juste patience. La plante se réorganise, on lui file un coup de main, ils seront très beaux pour cet été et ils seront à nouveau en route. Juste une petite chose, l'année prochaine, si on a à nouveau des températures supérieures à moins 8, moins 9, moins 10, moins 12, comme on a eu, à un moment ou à un autre, le voile et la couverture n'est pas suffisante. Il faut absolument qu'il soit mis dans un local hors gel pour 3-4 jours, même s'il n'y a pas de lumière ou très peu de lumière, c'est toujours mieux, parce que là, ça a vraiment piqué cet hiver. Là, on voit bien qu'ils ont pris un petit peu cet hiver, mais ils vont se refaire.
0: Et voilà pour les conseils de Jean-Louis le jardinier à Maryse Dature. Si comme Maryse, vous avez une question pour Jean-Louis, dimanche, vous pourrez l'appeler en direct entre 9h et 10h, 05 53 53 82 82. Il est 6h18, excellent début de journée à l'écoute d'ici Périgord avec Terrence Trendarby tout de suite.

0: Sign Your Name sur votre radio, ici Périgord, il est 6h23, c'est l'heure de rencontrer des gens d'ici.
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0: Julien Pelé part à la rencontre des gens d'ici et c'est sous la halle de verre qu'il a rencontré l'une des bénévoles historiques de la fête de la fraise. Elle s'appelle Reine.
2: Bonjour Reine.
3: Bonjour.
2: Je fais appel un petit peu à votre mémoire. Vous avez été pendant une cinquantaine d'années commerçante sur la commune de Verre. Vous vendiez des fleurs dans un commerce que beaucoup ont connu qui s'appelait Rochefleur. Qu'est-ce qui vous a donné envie de devenir fleuriste?
3: Au départ, mon métier était un travail manuel, la couture.
2: Ouais.
3: Et la couture et les fleurs, petit à petit, quand je suis arrivé dans un magasin de graines, on a rajouté les fleurs et petit à petit, ça s'est bien développé. Oui, c'était le bon temps.
2: Dans
3: ça...
2: le calendrier des festivités de Verre et du Pays Vernois, il y a une date que tout le monde coche dans son calendrier, c'est la fête de la fraise. Cette manifestation, vous l'avez vue naître et vous êtes l'une des bénévoles assez importantes. Vous prenez en charge, c'est ça, la décoration de la ville. Racontez-moi ce que vous faites.
3: Plus en ce moment, parce qu'il y a des jeunes qui sont arrivés, des gens qui viennent d'ailleurs.
2: Mais en 95, 99, quand on est venu vous chercher, Annie et Jean-Luc, vous faisiez quoi?
3: On préparait des fleurs en plastique, puisqu'à l'époque, ça, c'était autorisé. On s'y prenait 2-3 mois à l'avance, à préparer des guirlandes de fleurs.
2: Comme la félibrée.
3: Voilà, une petite félibrée. Il y a même eu une année où on a fait des costumes pour les enfants de Verre. On avait fait des petits costumes en forme de fraise. Une collerette verte autour du cou et puis une jupe rouge à pois jaune. C'était joli, ces costumes.
2: Selon vous, pourquoi ça marche, la fête de la fraise à Verre?
3: Je pense que la tarte attire le monde. Ils ont envie d'en manger. Et puis quand même, ça fait tout un ensemble avec la brocante, les fleurs, il y a de tout. Et puis ils viennent pour manger aussi, il y a un bon repas.
2: Du coup, le jour J, vous faites quoi, vous, Reine?
3: Alors là, je suis employée à temps plein. Je me mets là où il y a besoin. À un moment donné, il y avait une tombola. On vendait à peu près, enfin, pas mal de billets. À moi toute seule, j'en vendais, parce que comme tout le monde me connaissait, j'en vendais au moins 50% de la quantité de billets.
2: Donc si je veux lancer une tombola sur la commune de Verre, c'est à vous que je dois faire appel, parce que tout le monde vous connaît.
3: Oui, et puis même quand je passe dans les magasins, ils ne me refusent pas un lot.
2: On est à quelques jours de l'édition 2026 de la fête de la fraise. Est-ce qu'au niveau déco, est-ce que tout est prêt, Reine?
3: Non, cette année, on est un peu en retard.
2: Ah oui?
3: Il va falloir peut-être faire 2 jours par semaine au lieu de... Par contre, ce qu'on a fait aussi, c'est qu'on a récupéré des fraises à l'époque en grillage qui étaient depuis la félibrée de Verre 1963. On fait des mobiles en bois et tout ça, suspendu.
2: Donc vous avez détourné de l'ancienne déco qui datait de la félibrée des années 60.
3: Oui.
2: Ah oui, c'est bien. Donc en fait, c'est du développement durable.
3: Oui. Ça a été fait à l'époque par un artiste peintre du coin. Vernis même, puisque pour que ça dure un peu plus.
2: Et on pourra le revoir cette année encore?
3: Oui, l'année dernière on avait commencé, et puis cette année on a grandi encore plus, puisqu'on en a retrouvé d'autres dans les greniers.
2: Ok.
3: Puis ça fait très joli.
2: On va vous laisser, puisque vous avez du pain sur la planche. Merci beaucoup, Reine.
3: De rien.
0: 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Vous restez avec nous ici matin. Ça continue dans les prochaines minutes. L'horoscope de Catherine Viguier, à tout de suite.
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0: 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Mais pour l'instant, c'est l'horoscope de Catherine Viguier qui nous rejoint. Bonjour Catherine.
7: Bonjour Benoît.
0: Dans l'horoscope ce matin, 2 tendances.
7: Une de feu, puis une de terre. Bélier, votre ego en première partie de journée, puis vos richesses matérielles et spirituelles. Taureau, c'est votre journée, celle au cours de laquelle votre belle personne est célébrée. Gémeaux, mettez-vous en retrait, reprenez des forces, vous serez bientôt en pleine lumière. Cancer, agréable journée, vous faites votre place auprès des amis comme de collègues gentils. Lion, journée sérieuse pour vous, mais vous n'êtes pas contre, vous progressez en société ou au travail. Vierge, parfait. Au fil des heures, vous vous sentez mieux avec un voyage peut-être en vue. Balance, fin de semaine satisfaisante sur le plan psychologique, mais aussi charnel et financier. Scorpion, si vous rêvez de l'appeler ou de le ou de la rejoindre, eh bien lancez l'invitation. Sagittaire, besoin de clarté dans votre esprit, à votre domicile, enfin un peu partout. Capricorne, la lune en signe de terre vous convient parfaitement, vous passez une très belle journée. Verseau, le foyer est l'objet de toute votre attention, vous allez jouer un rôle majeur au sein de celui-ci. Poisson, vous partez à la découverte d'autres horizons en lisant, en voyageant. Et pour nous tous, eh bien, une nouveauté dans notre vie nous enchante.
0: Merci beaucoup Catherine Viguier. L'horoscope est à retrouver sur ici.fr avec tous les contenus préférés de votre radio locale.
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0: Merci d'avoir choisi Ici Périgord pour commencer la journée avec une excellente nouvelle à la une de l'Info d'ici ce matin, Baptiste.
6: La sélection de Maxence Lacroix pour la Coupe du Monde, c'est le premier joueur de Dordogne à faire partie de l'équipe de France de football pour cet événement. On sera avec un de ses coachs quand il était jeune dans quelques instants.
0: Rendez-vous dans moins de 2 minutes et vous aussi, vous pouvez réagir. Vous nous laissez vos messages vocaux sur le WhatsApp d'Ici Périgord. On les écoutera ce matin. 05 53 53 82 82 sur WhatsApp. Vous enregistrez votre petit message pour réagir donc à cette actualité qu'on retrouve dans moins de 2 minutes. Pour l'instant, il est 6h30, l'info en France et dans le monde. C'est tout de suite sur votre radio, ici Périgord.
8: Des ados victimes du trafic de drogue à Nantes. Un jeune de 15 ans a été tué hier soir dans une fusillade. Deux autres de 13 et 14 ans sont blessés. Tout le quartier de Port-Boyer est sous le choc.
9: Je suis émue parce que j'ai entendu cette maman crier comme on avait tué son bébé. Elle n'a pas arrêté de hurler. Ça ne peut pas mourir un enfant à 14 ans. Ça ne peut pas mourir en fait.
8: Le ministre de l'Intérieur est attendu à Nantes ce matin. Deux nouvelles plaintes déposées contre Patrick Bruel. Ces femmes l'accusent d'une tentative de viol et d'une agression sexuelle. C'est la seconde fois qu'elle porte plainte après le classement sans suite des premières, faute de preuves suffisantes. Piégé par un chasseur de pédocriminels, un ancien professeur de sport est placé en détention provisoire en Haute-Saône pour proposition sexuelle faite à un mineur, en l'occurrence à un internaute déguisé en jeune fille de 14 ans grâce à l'intelligence artificielle. Le calendrier sera-t-il tenu ? Les négociations pour le rachat de SFR sont censées se terminer aujourd'hui, mais Bouygues, Orange et Free risquent de repousser la date butoir et de prolonger l'inquiétude des 2000 salariés de l'opérateur. Toute la filière du chanvre bouleversée par l'interdiction de vendre des produits alimentaires à base de CBD, tisane, huile et autres bonbons à base de cannabidiol. La mesure entre en vigueur ce vendredi après plusieurs centaines de cas d'intoxication. On connaît désormais la liste des Bleus sélectionnés pour la Coupe du Monde en Amérique. Ils sont 26 et surprise, Robin Risser, Maxence Lacroix et Jean-Philippe Mateta sont du voyage. La liste complète de Didier Deschamps sur ici.fr.
6: Merci beaucoup Valentine. Justement, dans l'info d'ici ce matin en Dordogne à 6h30, Maxence Lacroix, premier périgourdin à jouer une Coupe du Monde de football. Il a été sélectionné hier, choisi par Didier Deschamps pour faire partie de l'équipe de France cet été pour cette Coupe du Monde en Amérique du Nord. On est ce matin avec l'un de ses premiers entraîneurs à Maxence Lacroix en Dordogne. Bonjour Rachid Karkri.
10: Bonjour, bonjour.
6: Alors, vous avez été entraîneur de Maxence Lacroix à Trélissac quand il avait 14 ans. Vous êtes aujourd'hui entraîneur de l'Étoile sportive de Boulazac. Vous étiez devant votre télé hier pour suivre la liste de Didier Deschamps.
10: Mais je ne vous cache pas, hier soir, j'étais au restaurant en famille.
6: D'accord.
10: Et le réseau n'était pas terrible. Et je captais mal. Je voulais me connecter pour voir un peu les infos. Mais il y avait pas beaucoup de réseaux. Au final, la petite anecdote, c'est que quand j'ai commencé à recevoir plusieurs messages en me disant super Maxence, super, donc j'ai tout de suite su qu'il était sélectionné. Mais bon, moi je le savais avant, j'en étais sûr qu'il le serait. Dans la mesure où il a fait ses preuves Il sort d'une très grosse saison avec son club Crystal Palace et comme l'a expliqué Didier Deschamps, de par ses qualités, où il peut jouer axe droit, axe gauche, de par sa qualité de relance, de par son agressivité défensive, de par tout ce qu'il a prouvé quand il est parti avec eux sur ses dernières sélections. Voilà, c'est largement mérité.
6: Et seulement deux sélections, il y a moins de deux mois avec l'équipe de France. Vous avez réagi comment, vous, quand même, en étant un de ses anciens entraîneurs, en apprenant cette nouvelle, donc plutôt par SMS hier?
10: C'est un sentiment de fierté tout d'abord. Après, moi je suis un ancien entraîneur à lui, effectivement. J'ai eu la chance de tomber sur lui quand j'étais moi à Trévisac pendant 2 ans. Donc c'est moi qui l'ai eu. Mais voilà, aujourd'hui, je pense que tous ceux qui l'ont entraîné, que ce soit son club de Montignac tout d'abord, son club de Thonon, ensuite il est venu à Trévisac, donc c'est moi qui l'ai eu pendant 2 ans. Il est parti ensuite à Sochaux, puis Wolfsburg, puis le Crystal Palace, le parcours qu'on connaît maintenant. Effectivement, c'est un grand sentiment de fierté par rapport à... Mais bon, c'est il le doit qu'à lui-même avant tout. Voilà, tous ceux qui veulent aujourd'hui s'accaparer cette aventure, bien évidemment qu'on les concerne un petit peu, mais avant tout, c'est le fruit d'un immense travail et de sacrifice, lui et sa maman, Corinne Lamouroux, qui a fait des sacrifices, qui l'a emmené, qui a fait les trajets pendant des années pour l'emmener s'entraîner. Ce gosse, il a été au Pôle Espoir à partir de 13 ans, donc il a quitté la maison. Oui. Et ce sont de gros sacrifices, donc c'est ça qu'il faut reconnaître aujourd'hui. Et bravo à lui, franchement, il le mérite largement.
6: Et vous attendiez à ça quand vous l'avez entraîné il y a 10 ans? Il y avait déjà des traces, des espoirs pour vous de le voir arriver à un si haut niveau?
10: Il avait des prédispositions physiques, ça c'est sûr, techniques, mais par-dessus tout, il avait un état d'esprit vraiment irréprochable, ce gosse. À savoir que c'était un meneur d'hommes déjà. C'était le capitaine. Les gens ne le savent pas aujourd'hui. Il est défenseur central, mais il marquait beaucoup de buts avant. Il jouait milieu de terrain et il nous a fait gagner des matchs, des finales, il nous a fait gagner des championnats. Et de par son état d'esprit, il a toujours fêté, par exemple, les victoires d'après-match. Il a toujours su remobiliser ses partenaires et comme on le voit actuellement aujourd'hui dans son club de Crystal Palace, quand il va haranguer le public après à la fin des matchs, il a toujours eu ce côté-là qui lui a permis aujourd'hui de viser plus haut et c'est pas fini. Je vous dis, c'est pas fini. Là, il bat la Coupe du Monde, mais il a d'autres objectifs. Voilà, je pense que dès cet été, ça va bouger. Moi, j'en suis certain qu'il va rejoindre un très grand club européen. Mais par contre, de faire la Coupe du Monde, voilà, c'est un rêve qui se réalise. Donc, très très

0: Aussi sur le Facebook d'ICI Périgord,
1: sur
0: cette sélection de Maxence Lacroix, notamment Yann qui dit fier de notre Périgourdin, et oui, on ne sait pas faire que du cabécou ici, effectivement. Vous aussi, vous laissez vos messages sur Facebook et même enregistrez un petit message vocal sur le WhatsApp d'ICI Périgord au 05 53 53 82 82, on les écoutera ensemble ce matin.
1: La météo, Benoît, une météo tristoune encore aujourd'hui.
0: Alors pour le début, pour ouais, effectivement, matin. Ça commence avec un ciel bien couvert, même des averses possibles dans la matinée sur le Sarladais, mais cet après-midi, ça se dégage petit à petit avec de belles éclaircies attendues en fin d'après-midi pour tout le monde, avec des températures qui ne remontent pas franchement. On attend 14 degrés à Sarlat, 15 à Nontron et Périgueux et 16 degrés à Ribérac et Bergerac cet après-midi.
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0: Comment ça se passe pour vous sur la route ce matin? Vous rencontrez des difficultés? Vous nous passez un petit coup de fil au 05 53 53 82 82. Le standard ouvre à 6h45.
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0: Il est 6h37, vous écoutez ici Périgord, la première radio en Dordogne, avec Michel Berger et la groupie du pianiste dans la playlist des chansons que vous aimez chanter dans la voiture le matin. Montez le son.

0: Michel Berger, la groupie du pianiste sur votre radio ici Périgord. Il est 6h41.
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0: Merci d'écouter Ici Périgord pour commencer votre journée et merci de nous rejoindre aussi sur la page Facebook d'Ici Périgord. C'est un ordre d'ailleurs, je vous le dis, puisqu'on est à moins de 200 pour franchir la barre des 200 000 personnes abonnées à notre compte Facebook. C'est absolument énorme. Donc ce qu'on va faire, c'est que là maintenant, vous avez Facebook, je sais que vous avez Facebook, et vous allez sur la page Ici Périgord et si c'est pas encore le cas, vous likez la page, voilà. Vous abonnez à la page. Je n'arrêterai pas de parler tant qu'on n'aura pas franchi la barre des 200 000. Ça peut être hyper long, hein.
3: Oui, ça peut durer.
0: Mais
3: un
0: je
3: peu,
0: peux hein. tenir jusqu'à 17h. J'ai rien à faire cet après-midi. On peut rester là comme ça avec Baptiste et Valentin à la réalisation et Audrey qui vous accueille. Ouais, on peut discuter. Non, vraiment, allez vous abonner à la page Facebook d'Ici Périgord, s'il vous plaît, pour qu'on batte ce record ensemble. D'ici là, notre vétérinaire, le docteur Pierre Fabin, va nous rejoindre dans 5 minutes pour prendre soin de nos animaux. Mais d'abord, on parle sport tous les matins avec Francis Lacour qui nous rejoint pour Sport en Périgord. On parle de volleyball aujourd'hui. Bonjour Francis.
4: Bonjour Benoît, bonjour à tous.
0: L'équipe féminine de la SPTT Périgueux Volley jouera la saison prochaine en Régional 1.
4: Les filles sont majoritaires au sein de ce club, un club qui depuis 3 ans maintenant est passé du loisir à la compétition sous l'impulsion de la joueuse, coach et présidente Margot Deheul.
5: Je suis arrivée il y a 4 ans dans la région et il n'y avait plus qu'une grande équipe loisir. Le Covid a fait mal au club de la SPTT Périgueux Volley. Il n'y avait plus d'équipe compétition et donc après 1 an en loisir, j'ai d'abord encadré une équipe garçon qui a joué en départemental et il y a 2 ans, j'ai créé l'équipe féminine en recrutant lors de tournois ou dans les équipes loisirs des filles qui avaient déjà joué et qui avaient envie de se réinvestir en compétition. Et donc voilà, ça fait 2 ans que cette équipe féminine existe et elle termine en effet cette année première de son championnat.
4: Et elle valide ainsi donc sa montée en Régional 1.
5: C'est ça, tout à fait. On en est très très contente. Ça nous permettra de jouer avec un niveau plus intéressant, de rencontrer d'autres équipes de la région, notamment de Bordeaux, Bergerac et Brive.
4: Comment s'est passé ce championnat? Vous avez très rapidement compris que ça allait le faire, comme on dit?
5: Alors, on avait clairement l'objectif de monter. Il y a 2 ans, quand on a créé l'équipe, l'objectif il était de monter. Et on a fini 2e du championnat. Donc là, avec 1 an de plus, on espérait vraiment fort que ça passe. Donc je dirais pas qu'il n'y a pas de surprise, il peut toujours avoir des surprises et on s'était quand même assez serré avec les 2e du championnat, mais c'était pas illogique qu'on arrive à monter cette année.
4: Où évoluez-vous en compétition justement?
5: Donc on s'entraîne au gymnase de Coulounier-Chamier, le gymnase de la SPTT. Ça en tout cas c'est pour la majorité des équipes compétition et on a aussi le lycée agricole de Coulounier-Chamier sur lequel on a des créneaux, notamment des créneaux jeunes et des créneaux loisirs. Et ensuite en termes de compétition, aujourd'hui on joue principalement en Dordogne, et puis on va jusqu'à Brive, Marmande, Bonne Encontre, voilà.
4: La SPTT Périgueux Volley jouera donc en Régional 1 féminine la saison prochaine.
0: Toutes les infos à retrouver sur ici.fr en cliquant sur Sport en Périgord. Il est 6h45. Il y a quelques instants, je vous le disais, on cherche à passer la barre des 200 000 followers sur la page Facebook d'ici Périgord. On est à moins de 200 de passer le cap des 200 000. Alors je vous invite tous, si c'est pas encore le cas, ce matin, allez vous abonner sur la page Facebook d'ici Périgord. Je dis bravo déjà à Virginie et Odile qui viennent de nous rejoindre. Vous êtes les meilleurs, Virginie et Odile. On va faire mieux que ça. Je vais vous remercier tout au long de la matinale. Toutes les personnes qui s'abonnent à la page Facebook d'ici Périgord auront leur petite dédicace. Et surtout, à la fin de l'émission, je tirerai au hasard quelqu'un pour offrir un cadeau. On va trouver un cadeau ici Périgord à la fin de l'émission et une des nouvelles personnes qui se sont abonnées à la page Facebook remportera quelque chose. Donc voilà, n'hésitez pas, allez-y. Maintenant, on vous attend sur la page Facebook ici Périgord.
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0: Vous écoutez Ici Périgord, il est 6h46 tous les matins. On prend soin de nos animaux de compagnie avec notre vétérinaire, le docteur Pierre Fabin. Et c'est un réveil que l'on préférerait tous éviter. Vous posez le pied par terre et la surprise, une souris à moitié dévorée trône fièrement sur le tapis du salon. Et à côté, votre chat vous regarde avec insistance en poussant un petit miaulement de triomphe. Le docteur Pierre Fabin décrypte avec nous cette petite livraison très spéciale.
3: Alors, c'est une attention très touchante, mais on va tordre le cou à cette idée très humaine du cadeau de remerciement. Pour comprendre ce geste, il faut observer comment les félins fonctionnent à l'état sauvage. Dans la nature, une mère chatte ramène des proies à ses chatons pour deux raisons. Les nourrir et leur apprendre à chasser. Si votre chat vous ramène une souris au pied du lit, ce n'est pas pour vous remercier, c'est parce qu'il vous considère comme un membre de sa famille, mais un membre totalement incompétent en matière de survie. En résumé, il prend soin de vous parce qu'il a bien remarqué que vous étiez bien incapable d'attraper un oiseau vous-même.
0: Il nous prend donc pour de gros chatons maladroits, mais parfois la pire des surprises, c'est quand la souris est encore bien vivante et part se cacher sous le canapé. Alors pourquoi ne pas finir le travail dehors ?
3: Alors, c'est là que le cours de chasse passe au niveau supérieur. La mère chatte fait exactement la même chose avec ses petits. Elle commence par ramener des proies mortes, puis quand ils grandissent, elle ramène des proies blessées ou vivantes pour qu'ils s'entraînent. C'est littéralement une invitation à la pratique. Il vous dit « Allez, à ton tour, montre-moi ce que tu sais faire ». Il y a aussi une autre explication plus pragmatique. Votre maison est le cœur de son territoire, la zone la plus sécurisée. Il ramène sa prise à l'abri des autres prédateurs pour la consommer au calme. Mais une fois à l'intérieur, il préfère finalement aller manger ses croquettes qui l'attendent et il abandonne sa proie sur votre paillasson.
0: L'intention est bienveillante de sa part, mais le résultat est souvent traumatisant pour nous. Alors comment on doit réagir face à cette offrande ? Est-ce qu'il faut le gronder pour l'empêcher de recommencer ?
3: Et surtout pas, il ne faut jamais gronder un chat qui ramène une proie. Chasser est à son instinct le plus profond. Le punir pour cet acte, c'est le punir d'être un chat. Il ne comprendrait pas votre colère et ça va générer un stress immense. La meilleure réaction, même si c'est difficile, c'est de l'ignorer poliment. Attendez simplement qu'il tourne le dos pour faire disparaître le cadavre discrètement. Si vous voulez limiter le massacre de la petite de faune locale, la meilleure astuce, c'est d'épuiser son instinct de prédation. Jouer avec lui tous les jours avec une canne à pêche. Un chat fatigué est un chat qui chassera beaucoup moins.
0: Merci beaucoup docteur Pierre Fabin. Tous vos conseils véto à retrouver sur ici.fr et sur notre application. Il est 6h49. Voici Étienne Dao et Dany.

0: Étienne Daho sur votre radio ICI Périgord à 6h52. Merci de nous rejoindre. Merci de nous rejoindre aussi sur la page Facebook d'ICI Périgord. ICI Périgord va-t-il passer aujourd'hui ou ce week-end la barre des 200 000 abonnés sur Facebook? C'est possible et ça c'est grâce à vous puisque vous êtes nombreux depuis quelques minutes à venir vous abonner. Je dis bravo à Virginie, Odile, Jean-Marc, Marie-Antoinette, Olivier, je vais tous les dire. Thérèse, Josie, Karine, Nathan, Hélène, Caroline, Sandrine, Marie, Emmanuel, Christophe, Amandine, Béatrice, Michel, Laure, merci de nous rejoindre. Alors je dis quand même à Yannick qu'il faut qu'il arrête de se désabonner et de se réabonner. C'est pas comme ça qu'il va avoir le cadeau à la fin de l'émission. Mais vraiment rejoignez-nous si c'est pas encore le cas. Ça sert à rien de se désabonner et de se réabonner, on vous voit. Ne faites pas ça. Mais si vous n'êtes pas encore abonné à la page Facebook d'ICI Périgord, venez nous rejoindre, venez liker la page et il y aura peut-être un cadeau pour vous à la fin de l'émission.
1: Et pas juste un petit j'aime, hein. Il faut vraiment être follower pour compter dans les 200 000.
0: Hein. Exactement. Alors expliquez-nous comment ça marche.
1: Alors vous allez sur la page d'ICI Périgord et vous avez la petite case, vous avez suivre. Donc c'est cette case-là qu'il faut cocher pour réussir à rentrer dans les 200 000 et qu'on arrive à passer les 200 000 abonnés.
0: Et ben voilà, venez suivre la page Facebook d'ICI Périgord, on vous attend. Et en plus, vous mettez un petit commentaire météo sur notre poste du matin avec une jolie photo pour nous dire quel temps il fait chez vous ce matin. Pour l'instant, c'est l'heure des 3 plus, vos 3 infos pratiques tous les matins avec Théo Martin qui nous rejoint. Bonjour Théo.
2: Bonjour Benoît, bonjour tout le monde.
0: Au programme ce matin, la course Périgord Express, des offres d'emploi, mais on démarre avec une fête bien connue en Dordogne.
2: Chaque année, c'est le même rendez-vous et chaque année, il fait le plein. Le dimanche 17 mai, Vert fête la fraise et les fleurs. Une tradition bien ancrée en Périgord, dans ce village qui est l'un des premiers producteurs de fraises de France. Parce qu'ici, la fraise, c'est une affaire sérieuse et une fierté locale. Alors au programme, animation, dégustation, ambiance de fête de village comme on les aime, avec des producteurs, des artisans, des stands en tout genre et bien sûr, des fraises à perte de vue. C'est le genre d'événement qu'on aime en Dordogne, simple, convivial. Pas besoin de chercher midi à 14h, juste une belle journée en famille, entre amis, sous le soleil. C'est ce dimanche.
0: Et Théo, dans les 3 plus, on parle aussi d'un autre événement exceptionnel qui arrive en Dordogne.
2: Dernier jour demain pour vous inscrire à la version périgourdine de Pékin Express. Périgord Express. On en parle avec l'organisatrice Pauline.
3: Alors, le départ se fait à 9h30 et il va y avoir des épreuves sur tout le long de la journée. En fait, l'année dernière, il y avait 2 phases. Donc, cette année, non. Les participants commencent à 9h30, arriveront à partir de 16h, 16h30. Ils auront des défis à faire tout au long de la journée, en plus des défis étapes dans les entreprises. Les automobilistes qui les prendront en stop auront la possibilité de gagner des lots, puisqu'on a un relais partenariat gigantesque cette année avec énormément de lots qui ont été offerts par les commerçants.
2: Pauline, organisatrice de Périgord Express, vous avez jusqu'à demain pour vous inscrire.
0: Et on termine avec les offres d'emploi, Théo.
2: À Terrasson, le restaurant bistronomique La Mandragore recrute en urgence un commis ou une commise de cuisine passionnée pour participer à la préparation des plats faits maison avec des produits de saison dans une ambiance conviviale et créative. Une expérience en cuisine est demandée avec des notions en pâtisserie appréciées. L'établissement propose un cadre de travail stimulant avec un jour et demi de repos consécutif, puis une demi-journée par semaine. Et puis à Terrasson, une enseigne recherche des employés libre-service pour compléter son équipe en juillet et août. Vos missions, accueil et conseil client, encaissement, mise en rayon et gestion des marchandises. Travail le samedi et le dimanche matin avec 2 jours de congé par semaine. Vous êtes disponible pendant plus de 2 mois. Candidatez dès maintenant.
0: Merci beaucoup Théo Martin. Les infos sont à retrouver sur ici.fr. Il est 6h55. Voici Dire Straits dans la playlist de votre réveil.

0: Dire Straits sur votre radio, c'est Périgord.
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0: 6h59, c'est l'heure de l'humour en tube avec Fred Ballard.
4: Profite le festival, profite Cannes, monte les marches.
5: Non, j'aime pas les marches. Il y a que des cons qui montent les marches.
6: Ah oui, son enthousiasme débordant et son humeur joyeuse nous manquent cruellement. Mais heureusement pour nous, les guignols ont immortalisé Jean-Pierre Bacri et son franc-parler. Jamais avare de compliments, Jean-Pierre.
5: Hier, ce putain d'escalier, on n'a vu que Laetitia Casta. J'ai rien contre, mais elle n'est pas actrice. Elle fait la pub de crème à la con pour s'enlever les comédons du pif. Ou des savons intimes pour se nettoyer la faune.
6: Mais comme quoi, on peut commencer par des pubs peu glorieuses et finir actrice. Hein. Le monde du cinéma est magique. Et le Festival de Cannes attire parfois des critiques très marrants.
7: J'y suis allé pour observer un peu ce qui se passe. Et vraiment un maximum d'opulence. Mais on n'imagine pas à quel point il y a des petits jets qui survolent Cannes, qui atterrissent à Nice. Ensuite, ils viennent en hélicoptère, ils logent dans des palaces en front de mer pour présenter des films sociaux, souvent. Mais en fait, quand ils pensent, c'est un peu des riches qui vont au cinéma pour voir d'autres riches en train de jouer des pots. Puis dire à l'un d'entre eux, bravo, t'as très bien fait le pauvre cette année, tu mériterais d'être encore plus riche. En fait.
6: Voilà, bah quand on rate la montée des marches et qu'on n'est pas invité aux projections du jour, on peut compter sur Paco Pérez pour nous résumer le Festival de Cannes en trois vannes. On lui décerne la palme d'or du LOL. Oh bah oui, à l'unanimité.
0: Merci beaucoup Fred Ballard, l'humour en tube à retrouver sur ici.fr.
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0: Bon début de journée, il est 7h, vous écoutez Ici Périgord. Les infos, Baptiste Roux.
8: La maire d'Aubas demande au département d'agir après un nouvel accident sur sa commune. Avant-hier, un homme a été héliporté après une sortie de route sur la départementale 104 dans un virage réputé dangereux. Il y a deux ans, c'est un jeune homme de 19 ans qui est mort dans un accident au même endroit. Valène Dupuis pousse donc un coup de gueule, elle veut que ça change.
9: Quand les pompiers m'ont appelé, ils m'ont dit bah, c'est toujours un même virage. Même eux, ils connaissent ce virage. Même eux, vous voyez, quand ils m'ont appelé hier soir en me disant bah, le maire, il faut descendre, c'est encore ce même virage. Je peux vous dire qu'il y a les frissons qui me passent à l'intérieur. Ça me met dans une colère parce que je me dis, personne fait rien. On sait que ces virages sont dangereux, mais il n'y a pas d'aménagement, il n'y a pas de sécurité. Enfin, c'est quelque chose qui me met hors de moi, en fait. Moi, je vais interpeller une fois de plus le conseil départemental qui me propose une solution. Donc, peut-être des glissières de sécurité, peut-être un radar, une réfection de route. Enfin, voilà. Moi, je ne suis pas experte en la matière. Je pense qu'il faut travailler avec eux pour trouver une solution. Il faut que ça s'arrête, oui, il faut que ça se stoppe en fait.
8: Et dans le dernier accident, dans ce virage il y a deux jours, un homme a été gravement blessé et transporté par hélicoptère à l'hôpital de Bordeaux. Une femme de 41 ans, grièvement blessée dans un accident à Échourgnac hier, d'après les premiers éléments. Elle a perdu le contrôle de sa voiture alors qu'elle roulait sur la départementale 708. Elle a été héliportée à l'hôpital de Périgueux. Son fils de 21 ans et un autre passager sont aussi légèrement blessés. Ils ont été transportés en ambulance à Périgueux. L'état de catastrophe naturelle reconnu dans 25 communes de Dordogne. Un arrêté a été publié hier au journal officiel. Cela concerne les inondations de février dernier, mais aussi l'épisode de sécheresse de l'an passé et les inondations d'avril 2025. Cet arrêté, ça veut dire que votre assurance va pouvoir prendre en charge les dégâts. La liste des communes concernées est à retrouver sur ici.fr et l'application ici. Le recours déposé contre l'élection du maire de Val-de-Louire et Caudeau a été rejeté. Décision prise par le tribunal administratif de Bordeaux cette semaine. La demande d'annulation de l'élection avait été faite par un habitant de la commune qui souhaitait rester anonyme. Il dénonçait des irrégularités lors du vote au premier tour des élections municipales. Pour le tribunal, ce n'est pas le cas. L'élection de Clément Bijoux est donc maintenue. Il avait battu de deux voix le maire sortant, Philippe Ducène.
0: Pour la première fois, un Périgourdin va participer à la Coupe du Monde de football.
8: Maxence Lacroix, joueur originaire d'Ajaccio, qui a commencé le foot à Thonon. Il fait partie de la liste des 26 joueurs qui iront aux États-Unis cet été pour tenter de décrocher une troisième étoile. Maxence Lacroix compte seulement 2 sélections en équipe de France. C'était il n'y a même pas 2 mois. Et pourtant, le coach lui fait confiance. Écoutez ce qu'a dit Didier Deschamps de notre Périgourdin hier soir dans le journal de 20h de TF1.
10: C'est un joueur qu'on suivait depuis toute la saison, cette saison et la saison dernière. Il a eu l'opportunité, à travers aussi l'absence et la blessure de William Saliba au mois de mars, de venir avec nous à cette tournée américaine où il a été performant. Et ce qui lui a ouvert cette possibilité de revenir avec les Bleus pour cette Coupe du Monde. Maxence, de par ce qu'il a fait avec nous au mois de mars, permet à l'ensemble du groupe de l'équipe de France d'avoir encore un peu plus d'assurance.
8: Maxence Lacroix, joueur du club anglais de Crystal Palace, il sera donc avec les Bleus dans 2 semaines pour 2 matchs de préparation et notre Périgourdin s'envolera ensuite pour les États-Unis. Premier match des Bleus dans la Coupe du Monde, ce sera le 16 juin et ce sera à suivre sur votre radio ici Périgord.
0: Les futurs stars du rugby étaient hier au stade Rongiéras à Périgueux.
8: 600 enfants venus de toute la France, des tout petits joueurs, catégorie moins de 8 ans et moins de 10 ans. Ils ont sorti short et crampons sous la pluie pour le 33e challenge Rongiéras, un tournoi où il y avait nos Périgourdins de Nontron, Mussidan, Sarlat, mais aussi des gros clubs comme Toulouse ou encore La Rochelle. Victor Delfouillou, vous avez suivi le tournoi avec les futurs Antoine Dupont.
11: Qui ne sortait pas n'est pas Toulouse.
12: Sur le bord de la pelouse du stade Rongiéras, les petits Toulousains donnent de la voix. Albert, 7 ans, maillot rouge et noir du stade toulousain sur les épaules, ne rêve que d'une chose aujourd'hui.
13: D'aller chercher un bouclier. C'est un trophée, mais c'est plus grand qu'une coupe.
12: Sur le terrain d'à côté, les locaux de l'étape, les moins de 10 ans du Cap, soutiennent leurs voisins. Sans perdre de vue leur objectif.
14: Aujourd'hui, vous êtes là pourquoi ?
15: Pour gagner !
14: Et pour l'instant, ça part bien ?
15: Oui, on est qualifiés.
12: Pour eux, c'est un jour symbolique, c'est la dernière fois qu'ils jouent le tournoi. Axel a déjà participé 3 fois, il a maintenant plus de 10 ans. L'année prochaine, il n'aura plus le droit.
16: C'est beaucoup d'émotions parce que c'est notre dernier et faut vraiment profiter et faut se dire que c'est notre dernier et on va gagner. Et ouais, c'est chez nous.
12: Peu importe les résultats, les petits rugbymen repartent du tournoi des rêves plein la tête dans l'espoir de devenir comme leur idole.
8: Et c'est finalement le club de Massy qui a remporté ce tournoi, ce challenge Rongiéras, tournoi créé après la mort de Francis Rongiéras pour rendre hommage à notre joueur périgourdin. Il n'y a pas de train aujourd'hui entre Libourne et Bordeaux, ça impacte donc la ligne Bordeaux-Périgueux. Pour ce week-end prolongé, la SNCF fait des travaux jusqu'à dimanche. Des bus de substitution sont mis en place. Les horaires sont sur le site de TER Nouvelle-Aquitaine. Des tailleurs de silex du monde entier sont aujourd'hui en Dordogne. Ils sont 30, ils viennent des États-Unis, de Norvège, d'Allemagne et encore du Danemark. Ils sont à la Roque-Saint-Christophe, à Paysac-le-Moustier, pour un congrès en parallèle des préhistoriales. Ils montrent leurs pièces au public, dagues, haches ou encore poignards. Et puis aujourd'hui, vous pouvez avoir en avant-première un nouveau timbre, celui d'Étienne de la Boétie. Il a été imprimé il y a quelques semaines à Filaposte à Boulazac. Il sera vendu à la Poste de Sarlat de 9h à 12h30 et de 14h à 17h en présence du graveur qui a créé ce timbre.
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8: Est-ce qu'on va voir un peu le soleil aujourd'hui, Benoît ?
0: Oui, mais un petit peu de patience, puisqu'on démarre avec un ciel chargé ce matin, pas mal de nuages, avec même des petites averses possibles sur le Sarladais. Pour cet après-midi, ça va se dégager petit à petit, et tout le monde va avoir du soleil d'ici la fin d'après-midi, avec des températures en revanche qui ne remontent pas vraiment. 14 degrés attendus cet après-midi à Sarlat, 15 à Nontron et Périgueux, 16 du côté de Bergerac ou encore de Ribérac. Sur la route, si vous rencontrez des difficultés sur votre trajet, vous nous appelez au 05 53 53 82 82.
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0: Il est 7h08, excellent début de journée. À l'écoute de votre radio locale en Dordogne, c'est ici Périgord.

0: Indochine sur votre radio, ici Périgord à 7h12.
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0: Dans une dizaine de minutes, c'est l'Écho d'ici, le rendez-vous des entreprises en Dordogne. Et ce matin, d'un domaine viticole, le Château Poulevert à Montbazillac, qui organise un événement la semaine prochaine qui mélange du sport et un apéro. Je crois que le sport, c'est surtout le prétexte. On va en parler avec le gérant de ce domaine qui sera notre invité à 7h20. Mais dans un instant, c'est mon œil, le regard de notre journaliste sur l'actualité avec aujourd'hui Gérald Roux qui va nous parler de sous, de finances, d'économie pour les adolescents. A tout de suite.
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0: Il est 7h13, vous écoutez ici Périgord, c'est l'heure de Mon œil avec Gérald Roux. Et ce matin, on parle de sous, d'économie pour les adolescents.
4: Oui, parce que c'est décidé, au collège, à la rentrée prochaine, l'éducation économique, budgétaire et financière sera généralisée à toutes les classes de 4e. L'idée est d'apprendre aux ados quelques notions de base d'économie. Quelques heures dans l'année y seront consacrées. Alors on se rassure, ce sera du concret, comme gérer son budget au moment où les ados reçoivent leur argent de poche, apprendre les différentes manières de payer, alors que les moyens de paiement se multiplient, comment fonctionne une banque, comment fonctionne l'épargne, le crédit. Le programme prévoit aussi d'ajouter quelques notions d'économie générale. Il y a quelques mois, un sondage révélait que 40% des 18-24 ans avaient déjà consulté une intelligence artificielle pour des conseils financiers. Plus simplement, en décortiquant sa première fiche de paye, en remplissant sa première déclaration d'impôt, combien de jeunes adultes se sont dit un jour « ça, j'aurais bien aimé qu'on m'en parle pendant mes études ». Car au collège, on nous fait découvrir les mitochondries, on nous apprend le théorème de Pythagore, c'est très bien, mais on ne s'en sert pas forcément beaucoup dans la vie de tous les jours. Alors que la notion de taux d'intérêt, par exemple, ça peut être très utile quand on emprunte de l'argent ou qu'on en prête. Dans certaines familles, très vite, les enfants sont mis au courant par leurs parents. Ils vont jongler très jeunes avec les notions d'argent, de finances, et ça va leur servir toute leur vie. Dans d'autres familles, en revanche, ce sera moins le cas. C'est pour ça que cet enseignement économique en 4e peut aider à démocratiser toutes ces notions très utiles, ne serait-ce que pour échapper aux arnaques financières qui pullulent sur les réseaux sociaux ou simplement sur le net en général.
0: Merci beaucoup Gérald Roux. Mon œil, c'est à retrouver sur ici.fr. Il est 7h15, Gloria Gaynor dans la playlist de votre réveil. Merci de nous avoir choisis pour commencer la journée.

0: Gloria Gaynor sur votre radio, ici Périgord, c'était I Will Survive. Et continuez de nous rejoindre hein, sur la page Facebook d'ici Périgord, parce qu'on a un objectif, c'est passer le cap des 200 000. 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
1: On vous voit.
0: Ouais, c'est ça, on le sait quand vous faites ça. On accueille en revanche les nouveaux avec grand plaisir, avec peut-être des cadeaux à la clé à la fin de l'émission, je vous le dis. On a Béatrice, Michel, Laure, Dairon, Céline, Christophe, French, Christopher, Gali, on a aussi Fromage et Délices en Périgord, Sam et Claudine qui nous ont rejoint ce matin, donc soyez les bienvenus. Vous aussi, vous n'êtes pas encore abonné à la page Facebook d'ici Périgord, venez cliquer, on vous attend avec plaisir. Objectif, passer le cap des 200 000.
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0: Dans l'écho d'ici, le rendez-vous des entreprises, des commerces en Dordogne. On s'intéresse à un domaine à Montbazillac, le château Poulevert de la famille Bordery, qui organise mercredi prochain une session basket-pompette. C'est quoi ? On va poser la question à Benoît Bordery. Bonjour.
4: Bonjour Benoît.
0: Bon alors c'est quoi une... ça va super bien, ravi de vous accueillir et ravi de découvrir ce concept. Basket pompette, c'est quoi ?
4: C'est quoi ? Eh ben, les baskets pompettes, c'est l'envie de perdre quelques kilocalories avant l'été pour préparer le summer body en allant courir dans les vignes. Et par contre, comme on est dans le Périgord, ben, on va les reprendre peut-être dans la foulée, en fait, toujours un verre quoi.
0: Ouais, et c'est un peu le prétexte voilà. Pour pas culpabiliser quoi.
4: Voilà, c'est ça. Non, écoutez, ça vient de l'an dernier, on a accueilli un groupe qui voulait justement faire une petite sortie course à pied, puis découvrir le domaine, et puis ça avait très très bien pris, et donc on s'est dit que c'était peut-être l'occasion de créer un rendez-vous qui se répétera certainement. Hein. On va voir sur cette première édition ce que ça donne, mais on va certainement essayer de lui donner un petit peu de régularité, peut-être une fois par mois. Et puis voilà, donc on va préparer quelques parcours pour faire découvrir la belle campagne de Montbazillac, 5 et 8 kilomètres. Voilà, c'est pas un événement sportif, hein, ça sera juste une sortie type entraînement. Il n'y a pas de chrono, il n'y a pas de dossard, il n'y a rien. On n'est pas une boîte d'événementiel sportif. Et puis après, ben voilà, on se retrouvera autour d'un bon plat et puis en buvant quelques verres de vin avec modération, bien entendu.
0: Et qu'est-ce qu'on va manger ?
4: Mercredi, c'est pasta party. Et puis on verra sur les prochaines éditions. Il y aura certainement des choses aussi un petit peu moins sportives entre guillemets. Il y aura peut-être des barbecues, des choses comme ça qui seront organisées pour les
0: prochains. Ouais, tenez-nous au courant. Donc mercredi prochain, c'est à partir de 19h30. J'imagine, on croise les doigts pour la météo, mais ça va s'améliorer, j'en suis sûr. J'imagine que 19h30, courir au milieu des vignes, l'image est plutôt sympa.
4: Ouais. Bah on essaye de trouver le moment propice et puis le coucher de soleil est un petit peu tard en ce moment, donc faut pas partir trop tôt. Donc 19h30 rendez-vous, le temps que tout le monde arrive, le temps qu'on se fasse un petit échauffement et tout, on sera peut-être en train de regarder le coucher de soleil sur la fin de parcours. Et puis c'est joli, hein, la campagne est belle hein, dans notre Périgord, donc c'est un moment sympa.
0: Est-ce que c'est important aujourd'hui pour un domaine justement de créer des animations comme ça pour faire connaître aussi son activité, de se diversifier?
4: Oui, c'est toujours important de se faire connaître, mais ça c'est vrai pour n'importe quel milieu, enfin domaine commercial où vous vendez quelque chose. Oui, c'est important. Après, là, ce qui nous pousse, on limite à 20 personnes, hein, donc c'est pas non plus un très gros événement. On a des choses l'été, notamment avec les apéros sunset qui drainent beaucoup plus de monde. Là, on est tous dans la famille Bordery, on est tous un petit peu sportifs, ouais. Du moins pour la quatrième et la cinquième génération. la troisième a un peu passé son tour, mais là, c'est l'occasion d'aller faire notre petite sortie avec du monde autour de nous, quitte à sortir autant qu'on soit pas tout seul et puis qu'il y ait du monde. Donc ça va être sympa. On va nous aussi passer un très très bon moment, découvrir des gens, faire la sortie à plusieurs. Casser la croûte, bon, enfin voilà, il y a une notion de plaisir quand même qui nous tient à cœur, au-delà du côté communication qui est là, bien sûr, mais c'est pas forcément la chose la plus importante pour nous à ce moment-là.
0: Notez le rendez-vous, le premier rendez-vous basket pompette, c'est mercredi prochain à partir de 19h30, c'est sur inscription, les places sont limitées, ça coûte 15 euros par personne, on vous met le lien pour vous inscrire sur ici.fr si vous voulez vous joindre à la famille Bordery du château Poulevert à Montbazillac. Merci d'avoir été notre invité Benoît Bordery.
4: Merci à vous Benoît.
0: À très bientôt sur votre radio ici Périgord, il est 7h23, voici Daniel Balavoine dans quelques instants. On joue ensemble, je vous le dis, cadeau exceptionnel à gagner ce matin sur votre radio ici.

0: Daniel Balavoine, lipstick polychrome. C'est pas simple. Lipstick polychrome sur votre radio ici Périgord à 7h26. On joue ensemble tous les matins. J'ai un énorme cadeau pour vous qui n'a pas été gagné hier. 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
0: Loc Express, c'est votre cours d'occitan tous les matins en moins d'une minute avec Laurent Labadie. Adieu Laurent.
5: Bonjour Benoît.
0: Qu'est-ce qu'on apprend ce matin Laurent?
5: Un mot de francitan aujourd'hui. Le francitan, c'est parler le français avec des restes de langue occitane. Après la tempête, la serre du jardin était bien brigaillée. Vous connaissez un mot? Vous le connaissez ce mot de brigaillée? Ma fille est maladroite. Quand elle fait la vaisselle, podeyèche chégu, tu peux être sûr, elle brigaille tout. Il y a toujours de la vaisselle brigaillée. Tiens, ce verre à pied est tout brigaillé, je ne l'avais pas vu. Brigaillé vient de l'occitan brigoya, qui signifie briser. Un verre brigaillé est un verre cassé en 1000 morceaux. L'eau fait chez brigaille. Le foin, quand il est sec, se brise. Or, ce qui est beau avec l'occitan, c'est que le mot brigaillé peut être utilisé de façon plus positive. Il est beau, votre pull. Il est tout brigaillé, comme votre pâtisserie. Comme votre tapisserie. Elle est jolie, elle est toute brigoyarde. Brigaillé signifie ici bariolé, composé de 1000 couleurs. Et voilà pour cette chronique toute brigaillée. Année adieu.
0: Merci beaucoup Laurent Labadie. On vous retrouve à tout moment sur ici.fr. Adieu.
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0: Vous écoutez ici Périgord, dans quelques instants vous gagnez vos deux places pour le match de rugby féminin France-Angleterre, le crunch à Bordeaux dimanche après-midi avec en plus votre maillot dédicacé par les Bleus du 15 de France. On joue ensemble dans la grotte d'ici Périgord dans une dizaine de minutes. Mais d'abord à la une de l'info d'ici Baptiste.
6: Il n'y aura pas de grand parc gonflable cet été sur la base de loisirs de Chandeau à Montpont. Le maire a décidé de refuser l'installation. On entendra le patron du cirque qui est dégoûté.
0: Un rendez-vous dans moins de deux minutes. Mais d'abord il est 7h30, c'est l'heure de jeter un coup d'œil à l'essentiel de l'actualité en France et dans le monde. C'est le 90 secondes d'ici Périgord, présenté ce matin par Valentine Letès.
7: Un ado de 15 ans tué par balle dans un hall d'immeuble, un autre de 13 ans entre la vie et la mort et un troisième de 14 ans blessé. L'insupportable bilan d'une fusillade hier soir à Nantes. Un règlement de compte selon le procureur sur fond de trafic de drogue. La vidéo a fait le tour des réseaux et des chaînes d'infos. Un ancien professeur de sport est placé en détention provisoire en Haute-Saône, piégé sur internet par un chasseur de pédocriminels. L'internaute a changé son apparence en jeune fille grâce à l'intelligence artificielle. L'endiguement total de l'antivirus en France est tout à fait possible ce matin. Un épidémiologiste l'affirme au vu des tests négatifs des 26 cas contacts des passagers de l'HV Ondus, le bateau de croisière à bord duquel 3 passagers sont morts du virus. Vous pouvez le fumer mais plus manger de CBD. Tous les produits alimentaires au cannabidiol, tisane, huile et autres bonbons sont interdits à la vente à partir d'aujourd'hui. Certains contiennent des substances interdites. La cause de plus plusieurs centaines d'intoxications. Des absences surprises chez les Bleus, sélectionnés pour la Coupe du Monde de foot en Amérique. Didier Deschamps a dévoilé une liste de 26 noms hier soir et Lucas Chevalier comme Eduardo Camavinga restent sur la touche. La toute première prestation en direct de la France à l'Eurovision. La chanteuse Monroe a interprété sa chanson « Regarde » hier soir et à la veille de la finale du concours de chansons européen demain à Vienne, en Autriche. C'est à voir dès maintenant en vidéo sur ici.fr.
6: Merci beaucoup Valentine. Dans l'info d'ici en Dordogne à 7h30, il n'y aura pas de château gonflable cet été à Montpont. Grosse discorde dans la commune. Normalement Joël, Jojo, le patron du Stirc, installe chaque année un grand parc gonflable sur la base de loisirs de Chandeau pour l'été. Mais le nouveau maire de Montpont, Pierre Marceteau, a refusé cette année. Valentin Plat, depuis que cette décision a été rendue publique, tout le monde ne parle que de ça dans la commune.
8: Tout est parti d'une vidéo publiée sur les réseaux sociaux.
9: Gros mal au cœur, alors voilà, nous sommes depuis 40 ans dans la commune, pendant 40 ans les amusements publics, et puis on s'aperçoit qu'aujourd'hui ben, on est jeté comme une vieille chaussette.
8: Dans cette vidéo, Joël, dit Jojo, montre la lettre reçue de la mairie, une lettre de refus donc. Lorenza vient de sortir de la boulangerie, elle comptait emmener ses deux filles cet été jouer dans les structures gonflables.
10: C'est vrai qu'on est quand même dans une petite ville, ça fait plaisir d'avoir qu'il y a quand même des animations dans la ville, que ce soit pour les enfants ou même pour les adultes. Il y en a qui aiment bien le cirque. Je trouve ça dommage que la mairie a pris cette décision-là, sachant que ça fait des années qu'ils viennent sur Montpont.
8: Une vidéo vue plus de 10 000 fois qui a poussé le maire de Montpont à convoquer en urgence Joël dans son bureau. Réunion que Jojo, le clown, attend avec impatience.
11: J'avais l'impression que tu sais que la colline me tombait dessus. Qu'on trouve un accord et si on n'a pas d'accord, je me mets donc au point S. Et alors là, par contre, que ça va partir en guerre. Parce que moi, je n'ai jamais d'arrêt. On aime la population, on aime les gens.
8: Pour justifier cette décision, la mairie explique que le cirque Ullmann ne doit pas être le seul à occuper la base de loisirs de Chandeau et que d'autres manifestations sont prévues cet été.
6: Et Joël, le patron du cirque, qui doit donc avoir une réunion avec le maire de Montpont, Pierre Marceteau.
0: Dans le reste de l'actualité, Baptiste.
6: La sélection de Maxence Lacroix en équipe de France, premier périgourdin de l'histoire à participer à la Coupe du Monde. Ce sera cet été aux États-Unis. On entendra la fierté de son ancien coach à Trélissac quand il avait 14 ans. On entendra aussi les jeunes futurs stars du rugby. Ils étaient hier au stade Francis Rongiras pour un tournoi pour les moins de 8 ans et moins de 10 ans. Et puis c'est presque la fin de saison pour le Boulazac Basket Dordogne. Dernier match au Palio demain soir face à Monaco. On sera avec l'ancien coach du BBD, Claude Bergeau. Il sera notre invité dans une dizaine de minutes. Benoît, il fait encore un petit peu gris ce matin, ça va se découvrir.
0: Exactement, on commence avec pas mal de nuages, des averses possibles sur le Sarladais dans la matinée. Cet après-midi, ça se dégage avec plus d'éclaircies et le soleil qui s'impose partout pour la fin d'après-midi. Pour les températures, elles ne remontent pas franchement. On attend meilleur de la journée, 14 degrés à Sarlat, 15 à Périgueux et 16 à Ribérac ou encore Bergerac.
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0: Sur la route, comment ça se passe pour vous ce matin? Vous rencontrez une difficulté? N'hésitez pas à nous prévenir au 05 53 53 82 82. Ici Périgord à vos côtés sur les routes de Dordogne.
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0: Florent Pagny est dans la playlist de votre réveil à 7h35. Merci d'avoir choisi Cyperigor, la première radio en Dordogne.

0: Florent Pagny, si tu veux m'essayer sur votre radio ici Périgord, il est 7h38.
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0: Le retour de l'info, ce sera avec votre invité dans quelques instants, Baptiste Roux.
3: Nous serons avec Claude Bergeot, ancien coach du Boulazac Basket Dordogne et ancien sélectionneur de l'équipe de France. On viendra sur cette saison assez folle du BBD et le dernier match, ce sera demain soir au Palio face à Monaco.
0: Rendez-vous dans 5 minutes, mais pour l'instant, on joue ensemble avec du rugby à la une. Puisqu'il y a aussi ce week-end à Bordeaux, ce sera dimanche à 17h45, la dernière journée du tournoi Destination avec le Crunch France-Angleterre. C'est du rugby féminin avec les joueuses du 15 de France qui vont affronter les Anglaises. Et ce matin, j'ai deux places à offrir pour aller au match et en plus le maillot dédicacé par les joueuses du 15 de France. Bonjour Marie-Christine.
4: Bonjour.
0: Comment ça va à Boulazac?
4: Ben ça va pas trop mal.
0: Bon, ça vous plaît le rugby?
4: Oui.
0: Ça vous dirait d'aller au match?
4: Ben oui, beaucoup.
0: Et ben je vais vous mettre un petit coup de pression Marie-Christine, il faut absolument gagner l'épreuve du jeu de la grotte. Puisqu'hier Bernard a perdu.
4: Oui, j'ai entendu.
0: Ah, vous avez entendu? Et ben on va jouer au même jeu. Je vais vous poser 5 questions sur des femmes dans le monde du sport.
4: Oui.
0: Et il me faut au moins 4 bonnes réponses.
4: Bon, on va essayer.
0: Vous avez droit à une erreur et une seule et je serai intransigeant. Si vous échouez Marie-Christine, on jouera avec quelqu'un d'autre juste après, puisqu'il faut que
4: d'accord.
0: ça parte ce matin.
4: D'accord.
0: Bon. J'espère que ça va le faire pour vous, Marie-Christine. On y va?
4: On va essayer. Alors
0: allez, c'est parti. Première question. Pour quel sport Pauline Ferrand-Prévot est-elle célèbre? Équitation ou cyclisme?
4: Pauline Ferrand-Prévot, cyclisme.
0: Très bien. Quelle présentatrice va présenter la Coupe du Monde de foot cet été pour M6? Sophie Davant ou Ophélie Meunier?
4: Ophélie Meunier.
0: C'est une bonne réponse. En tennis, qui est la plus titrée des sœurs Williams? Vénus ou Serena?
4: Vénus.
0: Et non, c'était Serena. Attention, on n'a plus le droit à l'erreur. La nageuse Laure Manaudou est-elle la petite sœur? La nageuse Laure Manaudou, est-ce que c'est la petite sœur ou la grande sœur de Florent Manaudou?
4: C'est la grande sœur.
0: C'est la grande sœur. Et attention, dernière question, vous n'avez pas droit à l'erreur. Quel ministre des Sports était en fonction pendant le scandale avec Nicolas Anelka à la Coupe du Monde de foot en Afrique? C'était en 2010. Est-ce que c'était Roselyne Bachelot ou Rachida Dati?
4: Bachelot.
0: Et c'est une bonne réponse à gagner. Bien joué.
4: Oh, super.
0: Bien joué, bien joué, bien joué Marie-Christine. Malgré, en plus, j'ai pas été hyper concentré. Franchement, vous avez été au top. J'ai un peu écorché le nom de Vénus Williams. Bon, c'est gagné. Vous serez à Bordeaux dimanche, Marie-Christine. Et vous remportez en plus le maillot dédicacé par les joueuses du 15 de

0: France.
1: Génial.
0: Bien joué. Quelle est la première radio en Dordogne?
1: Ici Périgord.
0: Bonne journée à Boulazac, à bientôt Marie-Christine.
1: Merci beaucoup.
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0: Il est 7h46, c'était Coldplay, vous écoutez ici Périgord.
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0: Le Boulazac Basket Dordogne joue son dernier match de la saison demain. Réception de Monaco à 19h à l'Arena Palio Périgord. En espérant pour le BBD terminer cette saison en beauté. On revient justement ce matin sur leur belle saison avec votre invité Baptiste Roux.
3: Bonjour Claude Bergeot.
4: Bonjour.
3: Ancien coach du BBD et ancien sélectionneur de l'équipe de France. Alors certains parlent d'une saison exceptionnelle pour le Boulazac Basket Dordogne cette année. Vous validez ?
4: Oui, alors au regard du contexte nouveau qu'est la Betclic Elite, à savoir qu'il n'y a plus que 16 clubs, donc une élite resserrée, et compte tenu des performances contre certaines grosses équipes, c'est une très belle saison, bien sûr parce qu'il y a le maintien qui est l'objectif pour ces équipes qui montent. Regardez l'élite 2, les deux clubs qui étaient montés l'année dernière redescendent, parce que l'étage supérieur est toujours très très très complexe à négocier, donc oui, c'est une belle saison.
3: Et alors, c'est grâce à quoi cette belle saison ? C'est grâce à qui ? C'est quels ingrédients qui ont fait que ça marche finalement ?
4: Par définition, c'est du sport collectif. Donc, j'allais vous dire, avec un peu de démago, c'est une ville, c'est un club, etc. Oui, c'est un club, une organisation progressive, beaucoup de sagesse. Voilà, on ne s'affole jamais. Je crois que le BBD a trouvé aussi un coach qui, après des années de pratique de son environnement, de son écosystème, a réussi à la fois au plan structurel, mais aussi avec les gens avec qui il travaille, à se faire adopter sur ses méthodes de recrutement, ne jamais s'affoler quand il y a des difficultés. Je crois qu'une alchimie collective a été trouvée maintenant depuis 3 ans, puisqu'il y a 3 ans, la montée s'était jouée à quelques secondes contre La Rochelle. Puis l'année dernière, une montée magistrale. Et puis cette année, des difficultés de début de saison qui ont été superbement négociées, parce qu'on peut vite recruter, vite changer tout le monde. Faut se rappeler qu'il n'y a que 3 changements possibles.
3: Oui, il y a eu beaucoup de changements avec les joueurs qui sont partis, qui se sont blessés, qui n'ont pas pu être là,
4: blessés,
3: qui ont
4: surtout
3: des problèmes. Ça a été beaucoup de... Ouais. Pour Alexandre Ménard, c'est dur à gérer quand on est coach, ça.
4: Oui, très dur, parce que on crée des interrelations de jeu, voire des interrelations humaines, hein. Un peu d'affectif, certains préfèrent jouer avec certains parce que on est plus en confiance avec un pivot plus qu'un autre, etc., etc. Il a réussi vraiment à créer ce qu'on appelle une alchimie entre ces joueurs, de façon à aller parfait, puisque pour moi, historiquement, il n'y a pas de match plus abouti que la victoire du BBD au Paris Basketball. Pas parce que c'est une victoire à l'extérieur qui est jolie, qui est avec beaucoup de paniers à 3 points, mais c'est parce que c'est une victoire contre une équipe d'Euroleague à l'extérieur. Celle-là, dans l'histoire du BBD, ça me semble être celle qui marquera le plus l'histoire du club.
3: C'est le moment le plus marquant de cette saison pour vous, cette victoire contre Paris?
4: Oui, parce que c'est peut-être le match bascule qui fait dire que définitivement le BBD est maintenu, au plan presque mathématique, puisqu'il restait des matchs, mais il y en a aussi pour les poursuivants, je parle de ceux qui sont derrière. Donc oui, c'est une victoire bascule, et puis elle a surtout engendré derrière 2 autres grosses victoires contre 2 grosses équipes. Là, c'est une très très belle saison. Alors, il faut pas les comparer, les saisons. Parce que j'avais tendance à dire, lorsque j'étais coach, nous étions maintenus sur tapis vert, mais normalement, nous devions descendre. Nous avions toutefois 12 victoires. Regardez si vous comparez aujourd'hui. Mais le contexte n'est plus le même.
3: Avec moins
4: déjà,
3: de
4: il y avait 18
3: année,
4: équipes. Et puis les équipes de Euroleague qui sont aujourd'hui bien bien plus armées que ce qu'elles étaient par le passé, les équipes de comme Bourg-en-Bresse qui est beaucoup plus armée, les équipes de BCL, etc.
3: Et justement là, on va jouer une équipe de Euroleague demain avec Monaco qui vient au Palio pour ce dernier match de la saison. Les Monégasques qui viennent sans certaines de leurs stars comme Mike James qui n'est pas là, peut-être Eli Okobo absent, qui sont 2 de leurs gros joueurs. Ça peut le faire pour le BBD dans ce contexte, dans ce dernier match de la saison, selon vous, Claude Bergeot ?
4: Alors, j'ai un double avis, hein. Le premier, c'est que il y a un gros intérêt à gagner pour Monaco, pour rester à la première place, parce que s'ils perdent contre le BBD, conjugué à la victoire de Paris, ils peuvent perdre cette première place. puisqu'avec Paris, ils n'ont pas le goal average. Mmh. Donc, eux vont être évidemment à leur maximum de motivation. Toutefois, ils sont très, très impactés par des absences. Normalement, il y a aussi Alpha Diallo et Theis qui ne seront pas là, le pivot. Donc, c'est une équipe très, très diminuée. Faut faire attention. En première mi-temps contre Nashville au complet la semaine dernière, ils ont bien failli l'emporter. Donc il faut pas prendre ce match avec l'approche. C'est une équipe diminuée. Il y a de très très gros joueurs à Monaco, même diminués.
3: On se lance pour dernière question. Vous vous lancez dans un pronostic, victoire ou défaite pour le Boulazac Basket d'Ordogne demain?
4: Ben écoutez, j'ai quasi jouer les victoires tout au long de la saison, mais j'ai pas été à 50% de réussite. mais je vais jouer quand même le BBDC conclure au Palio. On se fait toujours un point d'honneur de satisfaire ce fantastique public qui est quand même plutôt exceptionnel en Dordogne. Donc je pense que le BBD va l'emporter.
3: Merci beaucoup Claude Bergeau d'avoir été notre invité ce matin, ancien coach du BBD et ancien sélectionneur des Bleus. Bonne journée à vous.
4: Merci. Et le BBD.
3: Et le Boulazac Basket d'Ordogne, c'est donc demain soir à 19h au Palio, match à guichet fermé. C'est le 10e match à guichet fermé au Palio, Benoît.
0: À vivre sur votre radio ICI Périgord et sur ICI.fr, évidemment. Renaud sur votre radio ICI Périgord à 7h53. Je vous souhaite un très bon début de journée. Merci de nous avoir choisis. Vendredi matin, on est ensemble jusqu'à 9h avec toute l'équipe d'ICI Matin.

0: Renaud sur votre radio, ici Périgord à 7h56. À suivre le retour de l'info dans le journal de 8h. Juste avant, on voyage dans le temps avec Stéphane Bern, juste après ça.
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0: Tous les matins, juste avant les infos de 8h, on voyage dans le temps avec Stéphane Bern qui nous rejoint. Bonjour Stéphane.
8: Bonjour Benoît et bonjour le Périgord.
0: Et ce matin, on voyage au temps où la création d'une machine déclenche une immense peur.
8: Un tailleur invente la première machine à coudre vraiment efficace. Les ouvriers se révoltent contre cette machine qui peut leur voler leur travail. La couture avance, mais le tissu social se déchire. Paris, rue de Sèvres, dans les années 1830, dans un petit atelier, un tailleur lyonnais nommé Barthélemy Timonier met au point une machine étonnante et innovante. Une aiguille, un fil, un mécanisme à pédale. Et voilà qu'un vêtement se coud presque tout seul. Presque de l'intelligence artificielle, mais version mécanique. Pour l'époque, c'est une petite révolution. Jusqu'ici, tout se fait à la main, point après point. Des heures de travail et des dizaines d'ampoules au doigt pour une simple veste. L'armée française comprend immédiatement l'intérêt. Timonier obtient un contrat pour fabriquer des uniformes. Il installe un atelier avec plusieurs dizaines de machines. Mais dans les rues de Paris, la nouvelle circule vite. Les tailleurs s'inquiètent. Si une machine peut coudre plus vite qu'un homme, que vont devenir les ouvriers ? Surtout qu'une machine ne connaît ni les pauses clopes, ni les pauses café, ni les grèves. Un soir de 1831, plusieurs centaines d'ouvriers envahissent l'atelier. Les machines sont brisées à coups de marteau, les tables renversées, l'atelier entièrement saccagé. Les machines ont appris à coudre, mais pas encore à se défendre. Timonier échappe de peu au lynchage, il fuit. Il passera le reste de sa vie à tenter de relancer sa machine. Mais d'autres industriels feront fortune à sa place. Comme quoi, l'histoire de l'innovation tient parfois qu'à un fil. Deux siècles plus tard, la machine à coudre ne fait plus peur. Mais face aux nouvelles technologies, la même question revient toujours. Jusqu'où les machines vont-elles remplacer les humains ? Hier, la pédale, aujourd'hui, l'algorithme.
0: Merci beaucoup, Stéphane.
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0: Vous restez avec nous ici matin, ça continue jusqu'à 9h. On va jouer ensemble dans les prochaines minutes avec des places pour un spectacle à vous offrir. La semaine prochaine, au Silo à Coulounier-Chamiers, un spectacle avec des motards qui affrontent un mur de la mort. On vous en dit plus dans les prochaines minutes. On retrouvera aussi Audrazo pour C'est pas vrai, votre rendez-vous anti-arnaque tous les matins sur votre radio. Ici Périgord, merci de nous avoir choisi pour commencer la journée. Il est 8h. Les infos, Baptiste Leroux.
9: Pour la première fois de l'histoire, un joueur périgourdin sera à la Coupe du Monde de football. Hier soir, Didier Deschamps a donné sa liste des 26 joueurs qui partiront aux États-Unis cet été. Et on a entendu ça.
10: Défenseur, Maxence Lacroix.
9: Maxence Lacroix, périgourdin, joueur du club anglais de Crystal Palace. Il a porté pour la première fois le maillot des Bleus il y a 2 mois. Didier Deschamps lui fait confiance. Bonjour Valentin Plat.
11: Bonjour.
9: C'est une très belle récompense, cette sélection, pour un joueur du cru périgourdin.
11: Oui, Maxence Lacroix, c'est la fierté des clubs de football de Dordogne, celui de Thonon, évidemment, où il a chaussé ses premiers crampons à l'âge de 5 ans. Montignac aussi, et Trélissac, car c'est là-bas que l'envie de devenir footballeur prend forme, plus grand que les autres, plus rapide. Le jeune défenseur marque des buts et tape dans l'œil du centre de formation de Sochaux. Il y a 6 ans, il quitte la France, rejoint l'Allemagne et le club de Wolfsburg, puis l'Angleterre et Crystal Palace, où le périgourdin devient un incontournable du championnat anglais. Maxence Lacroix, enfant, avait 2 rêves, porter le maillot de l'équipe de France et disputer la Coupe du Monde. Le Maxence Lacroix adulte y parvient avec cette convocation par Didier Deschamps pour le Mondial cet été. Retour donc à Clairefontaine 2 mois après sa première sélection. sélection. Le Périgourdin de 26 ans va retrouver sa chambre, la même que Franck Leboeuf en 98.
9: Et vous l'avez dit Valentin, c'est à Trélissac que l'envie de devenir footballeur est née pour Maxence Lacroix. Écoutez les mots d'un de ses anciens coachs, Rachid Kerkri, qui l'a entraîné quand il avait seulement 14 ans. Et pour lui, Maxence Lacroix avait déjà tout d'un très grand joueur.
1: Ben, il avait des prédispositions physiques, ça c'est sûr, techniques, mais par-dessus tout, il avait un état d'esprit vraiment irréprochable, ce gosse. À savoir que c'était un meneur d'hommes déjà. Voilà, c'était le capitaine. Les gens ne le savent pas aujourd'hui. Il est défenseur central, mais il marquait beaucoup de buts avant. Il jouait milieu de terrain et il nous a fait gagner des matchs, des finales. Il nous a fait gagner des championnats. Et de par son état d'esprit, il a toujours fêté, par exemple, les victoires d'après match. Il a toujours su remobiliser ses partenaires. Et comme on le voit actuellement aujourd'hui, dans son club de Crystal Palace, quand il va haranguer le public après, à la fin des matchs, il a toujours eu ce côté-là qui lui permet aujourd'hui de viser plus haut et c'est pas fini. Et
9: Maxence Lacroix qui sera donc cet été avec l'équipe de France aux États-Unis pour la Coupe du Monde. Il va d'abord jouer deux matchs de préparation. Ce sera dans deux semaines avant de s'envoler pour Boston, le quartier général des Bleus pour cet été. Et dans une demi-heure, on sera avec le président du district de football de la Dordogne, Jonathan Blondy, pour revenir sur cette sélection de Maxence Lacroix.
0: Le gérant du cirque de Montpon est dégoûté de ne pas avoir son château gonflable cet été.
9: Joël Di Jojo installe traditionnellement un grand parc gonflable à la base de loisirs de Chandeau à Montpon. Mais le nouveau maire, Pierre Marceteau, a refusé l'installation cette année. Le patron du cirque, Joël Gauthier Jojo, ne comprend pas ce refus.
5: On a déposé une demande pour faire comme d'habitude. Le maire, il ne voulait pas pour la concurrence. Mais la concurrence de quoi ? Il n'y a pas de concurrence chez nous. Je suis le seul à faire ce style d'animation. Donc, il n'y a pas de concurrence. Mais ce qu'il y a, c'est que lui, il veut une animation propre, qu'il a dit. Au bout de 40 ans, tu te rends compte que nous, on a eu du succès jusqu'au dernier jour. Hein. Et du jour au lendemain, au bout de 40 ans, il veut nous jeter. Voilà. Il a décidé que ça ne l'intéressait pas. On est quand même 7 familles à vivre à Montpon et sur le travail. Il voit qu'il a une casserole au cul. Il est orgueilleux de sa personne quand même. Un jeune maire, c'est énorme pour lui. Il a réussi son coup.
9: Et pour justifier cette décision, la mairie explique que le cirque Ullmann de Jojo ne doit pas être le seul à occuper la zone et que d'autres manifestations sont prévues cet été. Une femme héliportée après un accident à Échourgnac hier après-midi. La conductrice de 41 ans roulait sur la départementale 708 quand elle a perdu le contrôle sur cette route mouillée et elle a percuté un arbre. Elle a été gravement blessée. Les secours suspecté une fracture du bassin. Ils l'ont donc emmené par hélicoptère à l'hôpital de Périgueux. Son fils de 21 ans et un autre passager légèrement blessé ont eux aussi été transportés à l'hôpital de Périgueux. Un homme de 76 ans a fait un malaise cardiaque hier matin à Urval en Périgord noir. Il était parti nourrir les pigeons de sa palombière, mais sa femme ne l'a pas vu revenir. Elle a donc donné l'alerte. Les pompiers et les gendarmes ont retrouvé l'homme en arrêt cardiaque au volant de sa voiture éteinte. Ils n'ont rien pu faire pour le réanimer. 25 communes de Dordogne reconnues en état de catastrophe naturelle. Cela concerne les inondations d'avril 2025, mais aussi l'épisode de crue de février dernier et l'épisode de sécheresse de 2025. Si vous avez été touché par un de ces phénomènes, cet arrêté de reconnaissance de catastrophe naturelle, ça veut dire que les dégâts vont pouvoir être pris en charge par les assurances. On vous a mis la liste de toutes les communes sur ici.fr et l'application ici. L'élection de Clément Bijoux, maire de Val-de-Louire et Codo, validé par la justice. Un recours avait été déposé après les élections municipales par un électeur de la commune. Il dénonçait des irrégularités de la part d'un membre de la liste du nouveau maire. Le tribunal de Bordeaux a donné sa décision cette semaine. Ce n'est pas le cas. Le recours est rejeté. Clément Bijoux a été élu avec 2 voix d'avance sur Philippe Dussen, le maire sortant.
0: 600 rugbymen en herbe étaient au stade Francis Rangiras hier.
9: Pour le 33e challenge Rangiras, des tout petits joueurs, des moins de 8 ans et des moins de 10 ans. Ce tournoi a été créé après la mort du joueur périgourdin Francis Rangiras pendant un match de rugby. 30 ans plus tard, son fils David se réjouit que le challenge continue de perdurer.
12: Depuis le début, en fait, la particularité qui perdure toujours aujourd'hui, c'est que les clubs viennent ici, tout leur est offert. L'hébergement, la restauration, tout est gratuit. Les gamins, les enfants, les garçons, les filles se créent des souvenirs parce que voilà, il y en a, on le voit bien, des petits clubs de Dordogne, Ribérac, Nontron qui jouent contre Toulouse. tous, ben voilà, ça arrive jamais, ça d'habitude, et c'est vrai qu'aujourd'hui c'est l'occasion que ça arrive, donc nous, l'équipe en place de l'organisation du tournoi, ça nous tient à cœur de faire perdurer ça.
9: Et il y avait de grands clubs pour ce tournoi, Toulouse ou encore La Rochelle, il y avait aussi des clubs périgourdins comme Mussidan et Nontron. C'est finalement le club francilien de Massy qui a remporté cette édition.
0: Et puis après Maxence Lacroix en équipe de France, une périgourdine sera peut-être à Miss France.
9: Ah oui, c'est le concours Miss Aquitaine. Thaïs Gaillard, notre Miss Périgord originaire de Thenon, y participe, tout comme sa première dauphine, Suzon de Marais. Elles seront sur la scène à Gauriaguet en Gironde. On peut voter pour soutenir les deux jeunes filles aujourd'hui de jusqu'à 21h. Ce sera par SMS au 7-15-15. Benoît, il faut envoyer Miss 4 pour Thaïs Gaillard, Miss 6 pour Suzon de Marais. Chaque vote coûte 99 centimes plus le prix d'un SMS.
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9: On commence à voir le soleil qui pointe le bout de son nez, Benoît.
0: Exactement, mais ça va rester quand même assez nuageux pour la matinée. Quelques petites éclaircies, des petites averses possibles aussi sur le Saint-Ladès ce matin. Et puis cet après-midi, ça va se dégager avec du soleil pour tout le monde en fin de journée. Pour les températures, ça ne remonte pas franchement. On attend 14 degrés à Sarlat cet après-midi, 15 à Nontron et Périgord. 16 à Bergerac et Ribérac. Sur la route, si vous rencontrez des difficultés, vous nous appelez au 05 53 53 82 82.
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0: Jermaine Jackson et Piazzadora sur votre radio. Ici Périgord, il est 8h11.
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0: Dans un instant, c'est pas vrai, le rendez-vous anti-arnaque d'ici Périgord avec des escrocs qui usurpent l'identité de personnalité. Et ce matin, d'Emilien, l'ancien gagnant des 12 coups de midi. On vous explique tout dans moins de 2 minutes. Mais si vous recevez des messages d'Emilien, c'est pas lui. Ne répondez pas, sauf si vous le connaissez personnellement. Mais sinon, ça sent l'arnaque. On y revient avec Audrazo. Pour l'instant, on joue ensemble sur votre radio ici Périgord tous les matins avec des places pour un spectacle exceptionnel à vous offrir ce matin qui va être joué au Silo. Le nouvel endroit culturel à Coulounieh-Chamiers. Ça s'appelle Mortel June Mortel. C'est un spectacle avec un mur de la mort. C'est comme dans les cirques à l'ancienne, avec des motos et des mobilettes qui affrontent la gravité sur une paroi verticale. Et c'est assez génial. C'est un énorme chapiteau en hauteur qui est monté à l'ancienne. C'est super beau. Et vous allez monter des escaliers. Vous allez être placé dans des gradins au-dessus de la cuve où vont se dérouler les spectacles avec les motards notamment qui seront là. Il y aura aussi de la musique live, voilà, c'est vraiment un spectacle complet qui cartonne partout en France, qui a reçu un nombre incalculable de récompenses et qui va être joué donc au Silo à Coulounieh-Chamiers la semaine prochaine de mardi à jeudi. Et moi j'ai 2 places à vous offrir pour y aller donc le 21 mai, ce sera le jeudi. À 20h30 au Silo à Coulounieh-Chamiers. Pour ça, je vous pose une question sur l'Eurovision. C'est la semaine spéciale avant la finale demain soir. Je vous pose une question qui nous replonge en 1974. En 1974, la France n'a pas participé à l'Eurovision. Pourquoi ? Parce qu'il y avait une grève chez Air France ou parce que Georges Pompidou est décédé ? 05 53 53 82 82. Pourquoi la France n'a pas participé à l'Eurovision en 74 ? Parce qu'il y avait une grève chez Air France ou parce que Georges Pompidou est décédé ? Vous nous appelez maintenant et on joue ensemble avant 8h30. On vous attend.
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0: Il est 8h14, c'est l'heure de C'est pas vrai, le rendez-vous anti-arnaque d'ici Périgord.
4: Et Audrazo, ce matin, les escrocs ont trouvé une nouvelle célébrité pour tenter de nous piéger. C'est Emilien, l'ancien champion de l'émission Les 12 coups de midi.
5: Oui, je suis tombée l'autre jour sur cette vidéo. On va l'écouter. Elle est à peu près partout en ce moment sur les réseaux sociaux.
6: Il y a 20 minutes, j'ai pris votre téléphone, je me suis inscrite et j'ai déposé 250 euros. Ouvrez l'application et voyez combien vous avez déjà gagné.
5: Ce visage qui s'affiche, vous le connaissez, c'est celui d'Emilien, quelqu'un qui nous est très familier, puisqu'il a crevé l'écran pendant quasiment 2 ans, recordman, le plus grand gagnant de l'histoire des jeux télévisés en France. Sauf que là, ce n'est pas le vrai Emilien qui nous parle. La vidéo est générée par intelligence artificielle. D'ailleurs, le jeune homme lui-même a averti il y a quelques jours, ne tombez pas, dit-il, dans ce piège grossier.
4: Et alors, c'est quoi ce piège haute ? C'est quoi cette histoire d'application ?
5: C'est une histoire d'argent, parce que si je clique sur la vidéo, j'atterris sur un site qui imite, mais alors quasi parfaitement, le site du journal Le Figaro. Logo, code couleur, tout y est. Mais là non plus, ce n'est pas Le Figaro. Je vous lis le titre. La Banque de France poursuit le jeune prodige Emilien pour ses déclarations en direct à la télévision. Et là, on me met les soi-disant déclarations. Emilien, paraît-il, a dégainé une application. Donnez-moi 250 euros, dit-il. J'en tirerai 12 à 15 millions, oui, en 3 à 4 semaines, et bien sûr, tout en bas de l'article, on me met le lien vers l'application en question. Là, attention, vous dites, bon, c'est quand même un peu gros cette histoire, ça ne l'est pas tant que ça. Je vous parlais l'autre jour de cet homme qui a perdu 350 000 euros piégé par une fausse interview d'un faux Jean Reno. Eh bien, c'est exactement la même chose. Emilien Jean Reno, c'est juste le point de départ et la suite est ultra convaincante avec des faux conseillers en investissement très crédibles qui vous dépouillent de toutes vos économies.
0: Merci pour la vidéo. vigilance au Drazo, c'est pas vrai, à retrouver avec tous vos conseils sur ici.fr et sur l'application à télécharger sur votre smartphone. Voici Jean-Jacques Goldman dans la playlist de votre réveil. C'est ici Périgord. Il est 8h16. Bon début de journée.

0: tourne les violons, Jean-Jacques Goldman sur votre radio ici Périgord à 8h20. Tout à l'heure, restez avec nous après 9h pour le magazine Bienvenue chez vous. Bonjour Sophie Vasseur.
1: Bonjour Benoît, bonjour à toutes et à tous.
0: Au programme Sophie.
1: Le printemps et la course summer body. On ne le sent pas trop parce qu'on a remis des pulls, des moufles et des bonnets tellement il fait froid. Mais rassurez-vous, les températures vont monter et votre corps se démontrer. Alors attention, entre les cures détox, les régimes express, les salades toute la semaine, les gros restos du week-end, beaucoup font exactement l'inverse de ce qu'il faudrait faire. Ce matin, on va parler des erreurs les plus fréquentes qu'on commet tous au printemps, sans même s'en rendre compte, avec notre diététicienne Véronique Ledoiré.
0: Et vous posez vos questions, vous témoignez aussi au 05 53 53 82 82. Vous pouvez aussi nous contacter sur le WhatsApp d'ici Périgord. N'hésitez pas, c'est le même numéro que le standard. À tout à l'heure, Sophie.
1: À tout à l'heure.
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0: Mais pour l'instant, il est 8h21, c'est l'heure de rencontrer des gens d'ici. Julien Pellet part à la rencontre de Rennes ce matin. Il s'appelle Rennes, il la retrouve sous la halle de verre. C'est là qu'il l'a rencontrée, c'est l'une des bénévoles historiques de la fête de la fraise.
3: Bonjour Rennes.
4: Bonjour.
3: Je fais appel un petit peu à votre mémoire. Vous avez été pendant une cinquantaine d'années commerçante sur la commune de Verre. Vous vendiez des fleurs dans un commerce que beaucoup ont connu qui s'appelait Rochefleur. Qu'est-ce qui vous a donné envie de devenir fleuriste?
4: Au départ, mon métier était un travail manuel, la couture.
3: Ouais.
4: Et la couture et les fleurs, petit à petit, quand je suis arrivé dans un magasin de graines, on a rajouté les fleurs et petit à petit, ça s'est bien développé. Oui, c'était le bon temps.
3: Dans
4: ça...
3: le calendrier des festivités de Verre et du Pays Vernois, il y a une date que tout le monde coche dans son calendrier, c'est la fête de la fraise. Cette manifestation, vous l'avez vue naître et vous êtes l'une des bénévoles assez importantes. Vous prenez en charge, c'est ça, la décoration de la ville. Racontez-moi ce que vous faites.
4: Plus en ce moment, parce qu'il y a des jeunes qui sont arrivés, des gens qui viennent d'ailleurs.
3: Mais en 95, 99, quand on est venu vous chercher, Annie et Jean-Luc, vous faisiez quoi?
4: On préparait des fleurs en plastique, puisqu'à l'époque, ça, c'était autorisé. On s'y prenait 2-3 mois à l'avance, à préparer des guirlandes de fleurs.
3: Un peu comme la Félibrée.
4: Voilà, une petite Félibrée. Il y a même eu une année où on a fait des costumes pour les enfants de Verre. On avait fait des petits costumes en forme de fraise. Une collerette verte autour du cou et puis une jupe rouge à pois jaune. C'était joli, ces costumes.
3: Selon vous, pourquoi ça marche, la fête de la fraise à Verre?
4: Je pense que la tarte attire le monde. Ils ont envie d'en manger. Et puis quand même, ça fait tout un ensemble avec la brocante, les fleurs, il y a de tout. Et puis ils viennent pour manger aussi, il y a un bon repas.
3: Du coup, le jour J, vous faites quoi, vous, Rennes?
4: Alors là, je suis employé à temps plein. Je me mets là où il y a besoin. À un moment donné, il y avait une tombola. On vendait à peu près, enfin, pas mal de billets. À moi toute seule, j'en vendais, parce que comme tout le monde me connaissait, j'en vendais au moins 50% de la quantité de billets.
3: Donc si je veux lancer une tombola sur la commune de Verre, c'est à vous que je dois faire appel, parce que tout le monde vous connaît.
4: Oui, et puis même quand je passe dans les magasins, ils ne me refusent pas un lot.
3: On est à quelques jours de l'édition 2026 de la fête de la fraise. Est-ce qu'au niveau déco, est-ce que tout est prêt, Rennes?
4: Non, cette année, on est un peu en retard.
3: Ah oui?
4: Il va falloir peut-être faire 2 jours par semaine au lieu de... Par contre, ce qu'on a fait aussi, c'est qu'on a récupéré des fraises à l'époque en grillage qui étaient depuis la Félibrée de Verre 1963. On fait des mobiles en bois et tout ça, suspendu.
3: Donc vous avez détourné de l'ancienne déco qui datait de la Félibrée des années 60.
4: Oui.
3: Ah oui, c'est bien. Donc en fait, c'est du développement durable.
4: Oui. Ça a été fait à l'époque par un artiste peintre du coin. Vernis même, puisque pour que ça dure un peu plus.
3: Et on pourra le revoir cette année encore?
4: Oui, l'année dernière on avait commencé, et puis cette année on a grandi encore plus, puisqu'on en a retrouvé d'autres dans les greniers.
3: Ok.
4: Puis ça fait très joli.
3: On va vous laisser, puisque vous avez du pain sur la planche. Merci beaucoup, Rennes.
4: De rien.
0: 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Véronique Sanson est dans la playlist des classiques de votre début de journée. Il est 8h24. Merci d'avoir choisi votre radio locale ici Périgord.

0: Besoin de personne, c'était Véronique Sanson sur votre radio. Ici Périgord, il est 8h27. Dans un instant, on joue avec Cédric de Périgueux. À tout de suite.
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0: Vous écoutez ici Périgord, il est 8h27, c'est l'heure de jouer. Notre candidat ce matin, c'est Cédric de Périgueux. Bonjour Cédric.
3: Bonjour.
0: Cédric, j'ai deux places à vous offrir pour aller la semaine prochaine au silo à Coulounier-Chamier, découvrir ce mur de la mort incroyable avec des motos, des mobilettes. Ça s'appelle Mortel, June Mortel. Et pour ça, je vous pose une question sur l'Eurovision avec la chanteuse Monroe qui va nous représenter samedi soir. Mais pour l'instant, on remonte en 74. Cette année-là, la France ne participe pas à l'Eurovision. Pourquoi? Est-ce que parce qu'il y a eu une grève chez Air France ou parce que Georges Pompidou est décédé?
3: Parce que Georges Pompidou est décédé.
0: Exactement, 4 jours avant, et c'était le jour de ses obsèques et de l'hommage national. Et la chanteuse Dani, qui était sélectionnée pour la France cette année-là, n'a pas fait le déplacement au Royaume-Uni pour aller représenter la France. Mais samedi soir, la France y sera avec la chanteuse Monroe. Regarde-moi, regarde-toi. Et alors Cédric, je vous demande votre pronostic pour samedi soir. À quelle position va terminer Monroe?
3: Troisième.
0: Ah, pas mal, pas mal. Bon, pas de victoire par contre.
3: Non,
0: pas ouf. Mais troisième position, et c'est quand même pas mal. Si on vise le top 3, franchement, c'est plutôt pas mal. Pour l'instant, elle est vue sixième ce matin par les pronostiqueurs de l'Eurovision après la demi-finale hier soir. Bravo Cédric, c'est gagné pour vous. Quelle est la première radio en Dordogne?
3: Ici Périgord.
0: Bien joué, bonne journée.
3: Merci, au revoir.
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0: On va aussi demander son pronostic à Flavien Groyer, journaliste pour Ici, envoyé spécial à Vienne, en Autriche, pour couvrir l'Eurovision. On sera en direct avec lui dans un petit peu plus d'un quart d'heure pour prendre l'ambiance sur place et nous donner et nous dire quelles sont les ambitions de la France pour la finale demain soir. Mais d'abord, à la une de l'info d'ici ce matin, Baptiste Roux.
4: La sélection de Maxence Lacroix en équipe de France pour la Coupe du Monde de football. Premier périgourdin de l'histoire à aller jouer une Coupe du Monde. Et on en parle dans quelques instants avec le président du district de football de la Dordogne.
0: Ce sera dans moins de 2 minutes, juste après l'essentiel de l'actualité en France et dans le monde. Il est 8h30, c'est le 90 secondes avec Valentine Letès.
5: La jeunesse, encore victime du trafic de drogue. Un jeune de 15 ans a été tué hier soir à Nantes. Deux autres de 13 et 14 ans ont été blessés dans cette fusillade. C'est tout le quartier de Port-Boyer qui est sous le choc.
6: Je suis émue parce que j'ai entendu cette maman crier comme on avait tué son bébé. Elle n'a pas arrêté de hurler. Ça peut pas mourir un enfant à 14 ans. Ça peut pas mourir en fait.
5: Le ministre de l'Intérieur est attendu sur place ce matin. Piégé par un chasseur de pédocriminels, un ancien professeur de sport est placé en détention provisoire en Haute-Saône pour proposition sexuelle faite à un mineur, en l'occurrence un internaute déguisé en jeune fille de 14 ans grâce à l'intelligence artificielle. 1500 contrôles et pas de nouveaux betteraves, le ministre de l'Éducation l'affirme. Après une inspection des établissements scolaires du privé, 6 signalements ont tout de même été faits au procureur, certains pour des faits de maltraitance d'élèves. L'attente interminable pour les salariés de SFR. Les négociations pour le rachat de l'opérateur sont prolongées jusqu'au 5 juin. Ses concurrents Bouygues, Orange et Free ne sont toujours pas tombés d'accord. Votre tisane au CBD et vos bonbons au cannabidiol, vous ne les trouverez plus en magasin à partir d'aujourd'hui. Tous les produits alimentaires au CBD sont interdits à la vente après plusieurs centaines de cas d'intoxication. Mais le CBD à fumer reste autorisé. Sur la touche, Lucas Chevalier, Eduardo Camavinga et Randall Kolo Muani ne joueront pas la Coupe du Monde de foot en Amérique. Didier Deschamps a dévoilé la liste des Bleus sélectionnés hier soir. Le nom des 26 joueurs sur ici.fr.
4: Merci beaucoup Valentine. Et dans l'info d'ici en Dordogne ce matin, justement, cette Coupe du Monde de football cet été aux États-Unis, au Mexique et au Canada, Didier Deschamps a annoncé sa liste des 26 joueurs. Et dedans, il y a Maxence Lacroix, notre Périgourdin, né à Aja, qui a joué notamment à Thenon et Trélissac. Il fait partie des 26 convoqués par Didier Deschamps. On en parle ce matin avec le président du district de football de la Dordogne. Bonjour Jonathan Blondy.
7: Bonjour.
4: Alors, vous étiez devant la télé hier, comme beaucoup, pour suivre cette annonce de Didier Deschamps.
7: Oui, j'étais avec mon vice-président délégué et puis on était dans l'attente justement de cette liste, donc on attendait avec impatience.
4: Et alors, comment est-ce que vous avez réagi en entendant au bout de quelques minutes ce nom, Maxence Lacroix, parmi les Blés Bleus cet été pour la Coupe du Monde ?
7: Ben, un bonheur et puis une fierté pour le département, pour les clubs où il est passé, puisqu'il est passé par Thenon, il est passé par Montignac également. Avant de partir sur Trélissac, donc voilà, donc c'était une fierté et puis c'est représentatif du football périgourdin, donc c'est quand même historique.
4: C'est un pur produit du football périgourdin. Vous avez cité les clubs par lesquels il est passé.
7: Ah ouais, totalement. Il est vraiment passé par la formation périgourdine, donc passé par la sélection départementale. Donc voilà, c'est une belle chose, mais au-delà du district, c'est surtout pour l'ensemble des clubs. Et puis, ça va donner un petit peu aussi d'ambition pour le football périgourdin, surtout d'être devant la télé pour la Coupe du Monde, pour le coup, en espérant qu'il ait du temps de jeu et qu'il montre les qualités qu'il a.
4: Et justement, pour tous ces petits périgourdins qui jouent au football, c'est déjà un modèle, Maxence Lacroix ?
7: Bah oui, c'est un modèle de courage, de résilience, de travail. Il est passé par toutes les étapes. Il a dû prouver qu'il avait les qualités pour arriver jusqu'en équipe de France. Donc oui, c'est un bel exemple. Et puis c'est un exemple aussi dans l'état d'esprit et dans les valeurs. On le voit dans les différents reportages, il n'oublie pas d'où il vient. Donc je pense que c'est sur ce type de personnage et ce type de personnalité qu'on peut s'appuyer, oui.
4: Et alors justement, premier périgourdin de l'histoire à participer à une Coupe du Monde de foot, est-ce que vous réalisez déjà ce que ça veut dire, cette phrase ?
7: Aujourd'hui là, on réalise peut-être pas de suite. Je pense qu'on réalisera d'autant plus lorsqu'on sera au mois de juin devant la télé et lorsqu'on le verra porter le maillot de l'équipe de France, puisqu'on espère qu'il aura du temps de jeu et qu'il jouera. Et c'est là où je pense que tout le monde réalisera de la prouesse réalisée par Maxence Lacroix.
4: Et vous avez senti d'ailleurs déjà de l'engouement dans les clubs de Dordogne pour cette Coupe du Monde, sachant que voilà, Maxence Lacroix maintenant va en faire partie.
7: Bah en tout cas sur les réseaux, sur les groupes Messenger, WhatsApp et sur les communautés des réseaux sociaux, oui, on voit un engouement et puis je pense qu'il va y avoir un peu plus de curiosité en tout cas sur cette Coupe du Monde que par le passé du fait qu'il y ait un périgourdin concerné.
4: Eh bien merci beaucoup Jonathan Blondy d'avoir été avec nous ce matin, président
7: merci
4: du district de football de la Dordogne. Bonne journée.
0: Dans le reste de l'actualité, Baptiste.
4: Alors, on reviendra sur la déclaration de Didier Deschamps. Il a fait un petit peu les éloges de Maxence Lacroix après la sélection hier pour cette Coupe du Monde. On sera aussi à Aubas, dans cette commune qui a été marquée par un nouvel accident il y a deux jours, dans un virage réputé très dangereux. La maire de la commune pousse un coup de gueule. Elle appelle le département à agir pour que ça ne recommence pas. Et puis, nous serons aussi avec l'ancien coach du Boulazac Basket Dordogne à l'approche de ce dernier match de la saison. Ce sera demain au Palio face à Monaco. Benoît, la météo qui va s'éclaircir au fur et à mesure de la journée.
0: Exactement, c'est un ciel plutôt chargé pour l'instant, mais qui va seulement laisser tomber quelques petites averses sur le Sarladais dans la matinée. Cet après-midi, ça va se dégager pour tout le monde, avec d'ici la fin de journée, du soleil pour l'ensemble de la Dordogne. Pour les températures, elles ne remontent pas franchement. On attend au meilleur de la journée 14 degrés à Sarlat, 15 à Nontron et Périgueux, 16 à Ribérac et Bergerac.
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0: 8h36, merci d'avoir choisi ici Périgord pour commencer votre journée avec Téléphone et Cendrillon à 8h36.

0: Téléphone avec Cendrillon sur votre radio. Ici Périgord, il est 8h40.
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0: Dans les prochaines minutes, l'événement d'ici, c'est l'Eurovision. Demain soir à la télé sur France 2 à partir de 21h en partenariat avec votre réseau de radio locale ici. Et on sera en direct de Vienne, en Autriche, avec notre journaliste Flavien Groyer qui suit pour nous l'Eurovision au plus près. On le retrouve, on lui demandera notamment son pronostic pour Monroe et pour la France demain soir. Rendez-vous dans une dizaine de minutes. Mais d'abord, tous les matins, carte blanche à Aénor du Périgord. Bonjour Aénor.
3: Bonjour Benoît.
0: Aénor, demain soir, c'est le 70e concours de l'Eurovision. Qui regarde l'Eurovision, Aénor ?
3: Bonne question, Benoît. Ils sont bien, les lancements que je vous écris.
0: Oui, carrément.
3: Eh bien, c'est assez surprenant parce qu'on a tendance à croire que plus personne ne regarde alors qu'en réalité, ça cartonne.
0: Bah oui.
3: Perso, quand on m'a dit « Aénor, tu vas pas faire un billet d'humeur sur l'Eurovision ?» J'étais en mode « Mais ça marche encore ce truc ? Il y a des gens qui regardent ?» Et là, qu'est-ce que j'avais pas dit ? Il y a toute l'équipe d'ici Périgord qui s'est tue. Tous les regards se sont tournés vers moi. J'ai compris que j'avais fait une grosse bourde. Oui, pas de problème. Super sujet, je vais faire ça. Donc le concept est simple, chaque pays envoie une chanson censée les représenter. L'Allemagne envoie un homme triste avec une veste beige. La Suisse, toujours irréprochable, aucun intérêt. La Suède, elle envoie les employés Ikea. L'Italie, c'est toujours un mec qui souffre profondément, mais avec énormément de charme. Je comprends pas un mot, mais j'ai envie de rouler en Vespa avec lui, et plus si affinité. Et la France dans tout ça. Alors en France, j'ai tapé sur internet pour en savoir un peu plus sur notre représentante, Monroe. Et là, dans sa biographie, donc chanteuse franco-américaine, 17 ans, et elle est où la page 2 ? Ben, il n'y a rien d'autre dans sa biographie. Hein. Ben oui, la poupette, elle est encore toute jeune. Il n'y a que notre Jordan qui arrive à faire une biographie au quart de sa vie, finalement. Vive la France et bon week-end à tous.
0: Merci beaucoup, Aénor. À lundi.
3: À lundi.
0: Et vous restez avec nous, on continue de parler de l'Eurovision dans quelques minutes avec notre journaliste sur place à Vienne, en Autriche, Flavien Groyer, qu'on retrouve dans 5 minutes à peine. Vous restez avec nous, on fait des économies juste après ça.

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4: Et 8h43, l'heure de faire des économies avec les bons plans pouvoir d'achat de Valère Coréard. Et aujourd'hui, Valère, vous vouliez faire le point sur la nouvelle version du leasing social.
5: Qui sera en place d'ici le mois de juillet. Pour rappel, le leasing social permet de louer une voiture électrique à un prix très attractif. À la fin des 3 ans, soit vous la gardez, vous payez la différence restante entre sa valeur et ce qui a déjà été réglé en loyer, soit vous la rendez. Les prix proposés tiennent compte d'une subvention de l'État. Ils sont vraiment hyper intéressants. Sur la dernière version du leasing social, on avait quand même des loyers à une centaine d'euros par mois pour une Fiat Panda ou une Citroën C3, c'est vous dire. Au-delà de donner un accès à une voiture neuve à des personnes aux revenus modestes, ce qui est top dans ce dispositif, c'est qu'on est sur de l'électrique qui coûte beaucoup moins cher au quotidien, je vous l'ai déjà dit, surtout quand on recharge à la maison.
4: Et on en sait un peu plus sur les conditions du leasing social en 2026?
5: Alors, le gouvernement a évoqué 50 000 véhicules dans un premier temps pour des Français qui gagnent autour de 2 200 euros par mois et un loyer entre 100 et 200 euros selon les modèles. C'est à partir de juillet que vous pourrez vous rendre directement chez le concessionnaire pour en savoir plus. Alors, si les tarifs étaient déjà intéressants sur le précédent millésime, il faut s'attendre à de bonnes surprises parce que l'aide de l'État a été sensiblement augmentée, ce qui va bien sûr avoir un impact sur le prix. Restez donc vigilants sur ce sujet si ça vous intéresse. Et bien sûr, moi, je reste en veille pour vous dès que les choses se précise. Vous en pensez quoi, vous, du leasing social? Votre avis nous intéresse. Mon mail, parisilleséconomies@radiofrance.com.
4: Merci beaucoup, Valère Coréard. On retrouve toutes les infos sur ici.fr. Benabar, quoi qu'on dise, dans la playlist de votre réveil, juste avant de filer à Vienne, en Autriche, juste après ça.
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Quoi qu'on dise, Benabar sur votre radio ici Périgord, il est 8h47. Demain soir, tous devant France 2 à 21h pour la diffusion de la finale de l'Eurovision en partenariat avec votre réseau de radio locale ici. Et ça y est, depuis hier soir, on sait à quoi va ressembler la prestation de Monroe, notre représentante française, puisqu'elle l'a jouée donc aux demi-finales de l'Eurovision. C'était la deuxième session hier soir. Écoutez, extrait de sa prestation.

0: Monroe à l'Eurovision, il paraît que sa prestation a été très très applaudie. On va vérifier ça, on va demander sur place directement à Vienne en Autriche avec notre envoyé spécial, notre journaliste sur place qui suit l'Eurovision. C'est Flavien Groyer. Guten Morgen Flavien.
1: Guten Morgen Benoît, Guten Morgen à tous.
0: Alors il paraît qu'hier soir ça a eu du succès cette prestation de Monroe, notamment dans la salle de presse.
1: Oui, les journalistes ont beaucoup applaudi après sa prestation. Il faut dire qu'elle a été assez impeccable vocalement. Il y a rien à dire. L'envolée lyrique que vous avez diffusée à la fin, elle est sublime. Même si peut-être un peu plus compliqué que les autres prestations d'elle qu'on a vues. Mais voilà, elle a du charisme. Elle est captivante. Elle est impressionnante et elle a, je le rappelle, seulement 17 ans.
0: Alors, est-ce qu'elle peut faire un bon score demain soir? Les pronostics, quand on regarde les pronostics, on est autour de la 5e, la 6e place, ça bouge un petit peu ces derniers jours. Est-ce qu'elle peut faire un bon score demain?
1: Oui, vous le disiez, vous parliez des parieurs. Depuis hier soir, elle est en train de dégringoler. On est passé de la 3e position, 4e position à la 7e position. La chanteuse roumaine nous est passée devant. En fait, elle peut faire un bon score, elle peut faire un joli top 10, mais quand vous regardez la mise en scène, vocalement, je le disais, il n'y a rien à dire, et la mise en scène, il manque quelque chose. Il n'y a pas cet effet waouh, on nous a promis quelque chose de théâtral, un tableau vivant, et finalement, on voit seulement des corps qui bougent, qui se meuvent, mais rien d'impactant. C'est de bonne facture, ça c'est clair, mais quand vous comparez avec la Finlande, la Grèce, la Croatie, l'Australienne, qui est incroyable, et j'en oublie, ce sont des scénographies très travaillées, on va pâtir de cette comparaison.
0: Et si on compare avec l'année dernière, c'était Louane qui nous représentait avec son titre Maman, on avait en France senti un engouement autour de la participation de Louane, on s'était même un peu emballé quelques jours avant le concours sur une possible victoire. Ici, là, en France, on sent moins cet engouement pour Monroe. Sur place, est-ce que c'est pareil?
1: Oui, l'année dernière, on sentait que c'était possible pour Louane. On s'est trompé et maintenant je crois qu'on apprend à ne plus s'emballer parce qu'après on est déçu et c'est très désagréable d'être déçu le dimanche matin après la finale, c'est très vexant. Donc, on apprend à prendre un peu de recul. Il y a moins de ferveur autour de Monroe parce qu'elle est tout simplement moins connue que Louane. Louane, il y a un lien qui s'est créé entre le public et Louane. Là, avec Monroe, c'est moins le cas. Elle a encore une carrière à construire, mais elle est très gentil, très sympa. Je pense qu'il faut que tout le monde la soutienne samedi soir, demain soir devant sa télé, parce que elle va quand même nous mettre les poils. Il faut la soutenir pour que au moins, j'espère, elle nous fasse un troisième top 10 d'affilée pour la France.
0: Bon, on espère, on verra pour la partie concours demain soir. Sinon, l'ambiance à Vienne à la veille de la finale, c'est comment dans le village de l'Eurovision ce matin, Flavien?
1: C'est calme, dirons-nous. Quand on compare avec Bâle, ouais, je peux vous dire que c'est pas la même chose. Il y a moins de ferveur dans les rues. Évidemment, il y a quelque chose qui se joue avec évidemment la participation d'Israël à l'Eurovision. On sent que qui est très décrié. D'ailleurs, 5 pays boycottent cette édition 2026. On sent qu'il y a quelque chose qui n'est pas comme avant. On sent que les gens sont un peu plus sur la retenue, etc. Donc, l'ambiance n'est pas folle, je dois vous le dire. En salle de presse, on s'amuse bien.
0: Okay.
1: Dans la ville, à Vienne, l'Eurovision Village, c'est très sympa parce que les fans sont réunis. Mais en dehors de ces lieux dédiés aux fans, on s'ennuie un peu. Je vais pas vous mentir.
0: Une édition particulière de l'Eurovision que vous nous faites vivre cette année. Merci beaucoup. Flavien Groyer, journaliste pour le réseau de radio local ici sur place à Vienne. Et on vous suit aussi sur les réseaux sociaux et sur ici.fr tout au long de ce week-end pour débriefer cette Eurovision 2026. Merci d'avoir été avec nous en direct de la Dordogne.
1: Bonne journée.
0: À très bientôt. Ed Sheeran sur votre radio ici Périgord avec Shape of You. Et quand même, allez Monroe pour demain soir à l'Eurovision. Rendez-vous à 21h sur France 2 en partenariat avec ici Périgord.

0: Et Tyrann sur votre radio ici Périgord, il est 8h55, merci de nous avoir choisi pour commencer la journée. On parle santé tous les matins avec notre médecin qui nous rejoint, c'est le docteur Kirzek. Et ce matin vous nous parlez de ces ruptures de médicaments et notamment les médicaments contre l'hypertension. Bonjour docteur.
1: Bonjour à toutes et à tous, ce ne sont pas tous les hypertenseurs qui sont concernés, mais la nitrandipine qui est prescrite à près de 50 000 patients. Et c'est une tension d'approvisionnement indéterminée, ça c'est le mot un peu savant et administratif, mais en clair il n'y en a plus dans les pharmacies. Alors il y a des risques évidemment si vous êtes hypertendu, parce que je ne parle pas uniquement de louper son comprimé du soir, je parle de rupture de tout votre traitement, et donc c'est un arrêt brutal et prolongé du traitement. Et pour un patient hypertendu chronique, interrompre du jour au lendemain son antihypertenseur, ça peut provoquer ce qu'on appelle un effet rebond. C'est-à-dire que la tension artérielle va remonter en flèche, parfois très vite, et ça expose à un risque d'accident vasculaire cérébral, de complications cardiaques. Donc, premier message déjà, il ne faut jamais arrêter son traitement de son propre chef. Il ne faut pas non plus stocker par crainte de manquer, parce que ça va encore amplifier les tensions, et notamment pour le voisin. Vous allez me dire, ok, mais comment on fait? Le réflexe, c'est de ne pas courir 10 pharmacies différentes, mais de raisonner en équipe. Premier geste, c'est d'appeler son médecin traitant. Votre médecin peut très bien prescrire un autre médicament, un médicament alternatif, soit un générique équivalent, soit une autre molécule aux effets très proches. Et puis votre pharmacien, il a accès à une base d'équivalence aussi thérapeutique. Il peut vous dépanner, mais ne restez jamais sans solution plusieurs jours.
0: Alors c'est le cas pour l'hypertension, mais ces ruptures touchent d'autres médicaments, docteur ?
1: Le phénomène des ruptures, il est beaucoup plus large. Alors récemment, on a eu des tensions sur l'amoxicilline, c'est l'antibiotique le plus prescrit, notamment aux enfants, sur certains corticoïdes comme la prednisone, ou encore sur des psychotropes pour des malades psychiques. Et les tensions ou les ruptures sont importantes, et les autorités de santé, la NSM, met à jour régulièrement la liste. Donc je vous invite vraiment à aller voir les médicaments en tension ou en rupture. Le site, c'est ansm.santé.fr, c'est la référence officielle. Et face à ces ruptures, il y a un réflexe universel, c'est d'anticiper. Pour tout traitement chronique, on demande à son médecin une prescription de 3 mois, par exemple. Comme ça, vous avez 3 mois devant vous pour réagir tranquillement. Et surtout, n'attendez pas d'avoir pris la dernière pilule pour renouveler votre ordonnance. Si vous sentez que votre stock diminue un peu, signalez-le à votre pharmacien. Et en résumé, on n'arrête jamais seul son traitement. On contacte son médecin pour une alternative et on anticipe les renouvellements. Allez, d'ici là, portez-vous bien.
0: Merci beaucoup, docteur Kirzek. Tous vos conseils santé à retrouver sur ici.fr. Ici matin, c'est terminé pour aujourd'hui. Rendez-vous lundi matin, dès 6h.
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0: Ici Périgord, il est 8h59 et juste après les infos de 9h, vous avez rendez-vous pour votre magazine Bienvenue chez vous. Bonjour Sophie Vasseur.
11: Bonjour Benoît, bonjour à toutes et à tous.
0: Au programme Sophie.
11: La masseur de l'été que nous attendons tous avec beaucoup d'impatience pour ceux qui n'ont pas réussi le pari avant ce body summer. Alors ce matin, on parle avec notre diététicienne, des erreurs les plus fréquentes qu'on commet tous sans même s'en rendre compte. Faut-il vraiment supprimer le beurre? Les smoothies sont-ils healthy? Pourquoi sauter un repas peut faire grossir? Pourquoi la balance peut même parfois nous mentir? On casse les idées reçues, on évite l'effet yo-yo et notre invitée diététicienne Véronique Ledoiré nous donne des conseils simples pour retrouver la forme sans frustration dès 9h.
0: Rendez-vous juste après les infos. Bonne journée, bon week-end.
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11: Merci d'écouter Ici Périgord, il est 9h. les infos, Baptiste Roux.
6: Il a grandi à Aja et cet été, il sera à la Coupe du Monde de football. Maxence Lacroix sera avec l'équipe de France aux États-Unis. Le Périgourdin, joueur du club anglais de Crystal Palace, n'a que 2 sélections avec les Bleus. C'était il y a moins de 2 mois et il a tapé dans l'œil du sélectionneur. Écoutez ce que dit Didier Deschamps du Périgourdin.
10: C'est un joueur qu'on suivait depuis toute la saison, cette saison et la saison dernière. Il a eu l'opportunité, à travers aussi l'absence et la blessure de William Saliba au mois de mars, de venir avec nous à cette tournée américaine où il a été performant. Et ce qui lui a ouvert cette possibilité de revenir avec les Bleus pour cette Coupe du Monde. Maxence, de par ce qu'il a fait avec nous au mois de mars, permet à l'ensemble du groupe de l'équipe de France d'avoir encore un peu plus d'assurance.
6: Maxence Lacroix, joueur du club anglais de Crystal Palace, qui a encore quelques matchs avec son équipe, notamment une finale de compétition européenne avant de rejoindre les Bleus. Ce sera dans 2 semaines. D'abord, 2 matchs de préparation en France avant de partir pour les États-Unis pour notre Périgourdin. Premier match de l'équipe de France le 16 juin. Ce sera à suivre en direct sur votre radio ici Périgord. La mairie d'Aubas demande au département d'agir après un nouvel accident sur la commune. Avant-hier, un homme a été héliporté après une sortie de route sur la départementale 104 dans un virage réputé dangereux. Il y a 2 ans, au même endroit, un jeune homme de 19 ans est mort dans un accident de voiture. La maire Valène Dupuis pousse un coup de gueule. Elle veut que ça change.
12: Quand les pompiers m'ont appelé, ils m'ont dit ben, c'est toujours un même virage. Même eux, ils connaissent ce virage. Même eux, vous voyez, quand ils m'ont appelé hier soir en me disant ben, le maire, il faut descendre, c'est encore ce même virage. Je peux vous dire qu'il y a les frissons qui me passent à l'intérieur. Ça me met dans une colère parce que je me dis personne fait rien. On sait que ces virages sont dangereux, mais il n'y a pas d'aménagement, il n'y a pas de sécurité. C'est quelque chose qui me met hors de moi, en fait. Moi, je vais interpeller une fois de plus le conseil départemental qui me propose une solution. Donc, peut-être des glissières de sécurité, peut-être un radar, une réfection de route. Enfin, voilà, moi je suis pas experte en la matière. Je pense qu'il faut travailler avec eux pour trouver une solution. Il faut que ça s'arrête, il faut que ça se stoppe en fait.
6: Dans le dernier accident dans ce virage sur la départementale 104, un homme a été gravement blessé et transporté par hélicoptère à l'hôpital de Bordeaux. Hier, son état était stable, mais toujours préoccupant. Une femme de 41 ans, grièvement blessée dans un accident à Échourgnac, elle a perdu le contrôle de sa voiture sur la départementale 108. La route était mouillée, elle a percuté un arbre. La conductrice a été héliportée à l'hôpital de Périgueux. Son fils de 21 ans et un autre passager sont légèrement blessés. Ils ont été transportés en ambulance à l'hôpital de Périgueux. L'état de catastrophe naturelle est reconnu dans 25 communes de Dordogne. Un arrêté a été publié hier au journal officiel. Cela concerne les inondations de février dernier, mais aussi l'épisode de sécheresse de 2025 et les inondations d'avril 2025. Cet arrêté, ça veut dire que votre assurance va pouvoir prendre en charge les dégâts. La liste des communes concernées par cet état de catastrophe naturelle est à retrouver sur ici.fr. Le recours déposé contre l'élection du maire de Val-de-Loire et Codo a été rejeté. Le tribunal administratif de Bordeaux a pris la décision cette semaine. La demande d'annulation avait été faite par un électeur sur la commune. Il souhaite rester anonyme. Il a dénoncé des irrégularités lors du vote du premier tour des élections municipales. Mais pour le tribunal administratif de Bordeaux, ce n'est pas le cas. L'élection du maire Clément Bijoux est donc maintenue. Il avait battu de 2 voix le maire sortant Philippe Dussène. Des travaux aujourd'hui sur la ligne Bordeaux-Périgueux, sur la ligne de train. Il n'y aura donc pas de train entre Libourne et Bordeaux. La SNCF profite de ce week-end prolongé pour faire des travaux jusqu'à dimanche. Des bus de substitution sont mis en place. Les horaires sont sur le site TER Nouvelle-Aquitaine. Des tailleurs de silex du monde entier sont réunis en Dordogne aujourd'hui. Ils sont 30, ils viennent des États-Unis, de Norvège, du Danemark, d'Allemagne. Ils sont à la Roque Saint-Christophe, à Payzac-le-Moustier, pour un congrès. C'est en parallèle des préhistoriales. Ils vont notamment montrer au public certaines de leurs pièces, des dagues, des poignards ou encore des haches. Lache. Aujourd'hui, vous pouvez avoir en avant-première un nouveau timbre. C'est celui d'Étienne de la Boétie. Il a été imprimé il y a quelques semaines à Filaposte, à Boulazac. Il est vendu à la Poste de Sarlat de 9h à 12h30 et de 14h à 17h en présence du graveur qui a créé ce timbre. Ce graveur qui avait confié à Issy Périgord qu'il s'était inspiré de la statue de la Boétie à Sarlat pour faire ce timbre. Son interview est à retrouver en vidéo sur ici.fr.
11: Et puis ce soir, c'est le concours Miss Aquitaine.
6: Avec deux chances de victoire périgourdine, notre Miss Périgord, Thaïs Gaillard, et sa première dauphine, Suzon Demaré. Elles seront toutes les deux présentes sur scène en Gironde, à Gauriaguet. On peut voter pour les soutenir ce soir jusqu'à 21h, c'est par SMS. Il faut envoyer Miss 4 pour Thaïs Gaillard, Miss 6 pour Suzon Demaré au 7-15-15. Le vote coûte 99 centimes plus le prix d'un SMS.
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6: Sophie, est-ce qu'on va rester avec cette grisaille toute la journée?
11: Peut-être pas. Ce matin, le ciel joue entre de belles éclaircies et des passages nuageux. Quelques petites averses pour encore concerner le sud du département jusqu'à cette mi-journée avec un ciel un peu plus chargé par endroits. Mais bonne nouvelle, pour l'après-midi, a priori, le soleil va s'imposer et brillera jusqu'à ce soir dans tout le ciel périgourdin. Il y aura du vent qui souffle nord-ouest et un peu plus fort cet après-midi, donc accentuant tout de même l'impression de fraîcheur qui est réellement là. Les températures pour les maximales ne dépasseront pas 15 à 17 degrés. Voilà. Baptiste, gardez votre pull-over et revenez tout à l'heure à 10h.
6: À tout à l'heure.
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11: À l'origine, un prélude de Frédéric Chopin, une interprétation de Donna Summer, une chanson de Barry Manilow et Adrienne Anderson, et puis une revisite d'Alain Chamfort en 1975, Le temps qui court avec Issy Périgord.

0: cours, Alain Chamfort.
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0: Avec le retour des beaux jours, beaucoup veulent retrouver la forme avant l'été. Mais attention aux fausses bonnes idées. Sauter des repas, suivre des régimes miracles, reprendre le sport trop vite, vivre à la détox. Ces habitudes peuvent au contraire bloquer la perte de poids et favoriser ce qu'on appelle l'effet yo-yo. Alors ce matin, dans votre magazine Bienvenue chez vous, on fait le point sur les erreurs les plus fréquentes du printemps et surtout comment les éviter simplement afin de se retrouver ce fameux summer body. C'est Véronique Ledouaret, diététicienne, qui est notre invitée. Bonjour Véronique.
3: Oui, bonjour Sophie.
0: Sauter des repas, c'est une erreur
3: basique. Ah oui, alors beaucoup de gens la font parce que le jeûne intermittent a le vent en poupe, mais j'irai que c'est pas la meilleure chose à faire parce que si vous sautez des repas, votre corps va être en carence, même si vous vivez votre meilleure vie, votre corps lui il sait qu'il a pas eu à manger. Donc qu'est-ce qu'il fait? Au repas suivant, il va encore plus stocker ce que vous allez lui donner. Donc c'est une fausse bonne idée.
0: Oui, mais pourtant, on se dit moins je mange, plus je perds.
3: C'est vrai,
0: tout de même.
3: Alors, c'est vrai
0: quand
3: dans une certaine
0: mesure. On mange pas, on maigrit.
3: Oui, mais quand vous mangez pas, en fait, votre corps, lui, comme je vous dis, en fait, il va surcompenser après. Donc, ça marche un temps, mais pas pour longtemps. C'est ça le problème.
0: On finit par dérégler la sensation de faim.
3: Ah oui, bien sûr.
0: Aussi.
3: Bien sûr.
0: Oui.
3: Ah oui, oui, oui. Et puis, on a besoin de la satiété pour se sentir bien et puis pour ne pas grignoter. C'est très important.
0: Le corps va stocker instinctivement, j'allais dire, ça se fait naturellement.
3: Ça se fait naturellement.
0: En se disant, je n'aurai plus à manger après, alors je profite.
3: Ben, en fait, si vous voulez, ça fait que. Enfin, 200, 300 ans qu'on mange à notre faim. Avant, le corps avait l'habitude d'être dans des modes disette, on mangeait, à un moment on mangeait plus. Donc le corps était habitué à faire des réserves. Mais maintenant, voilà, c'est comme ça.
0: Ce n'est plus d'actualité.
3: Voilà, c'est exactement
0: Alors,
3: ça.
0: Alors, salade yaourt toute la semaine et puis repas riche tout le week-end, mauvaise idée.
3: Ah, c'est une trop mauvaise idée, mais c'est souvent ce que font mes patients, en fait. Parce qu'en fait, ils suivent un protocole et après, ils se disent le week-end, allez, relâche. Alors, moi, je leur donne un repas plaisir par semaine. Mais quand il y en a deux, trois dans le week-end, ben là, c'est foutu. Vous avez ruiné une semaine de boulot.
0: Oui, voilà, on peut vraiment ruiner une semaine de boulot en un ou deux repas, c'est ça? Vraiment?
3: En un repas, non, c'est bien. Un repas, c'est festif, c'est joyeux, il faut même. C'est même important pour déstresser, et puis c'est ok. Mais dès qu'il y en a deux, ouais, vous ruinez la semaine. C'est ingrat, hein. C'est ingrat la diététique, Sophie. Hein.
0: Ah oui.
3: Ah, mais très.
0: Bon, vous avez peut-être des questions à nous poser au 05 53 53 82 82. Alors, il y a des régimes qui fonctionnent soi-disant quelques jours. Par exemple, le régime tout œuf.
3: Oh,
0: on
3: oui,
0: ne mange
3: non,
0: que des œufs.
3: Oui, c'est ça. Mais en fait, ça, c'est ce qu'on appelle les monodiètes. Donc, c'est comme vous mangez un seul aliment dans la journée tout le temps. Ça peut être le raisin. À un moment, c'était le raisin qui était à la mode. Aujourd'hui, c'est les œufs parce que c'est protéines. Donc,
0: les boissons, les jus.
3: Ah oui, mais alors ça, alors il y a pas de mâche. Si vous mâchez pas, il y a pas de satiété. Et souvent, ça peut être très calorique, ça peut être sucré. Enfin, c'est pas des bonnes options, quoi, vraiment.
0: On a faim très vite,
3: oui.
0: Et puis il n'y a aucun équilibre.
3: Alors là, il y a zéro équilibre, quoi.
0: Est-ce que supprimer complètement les matières grasses, c'est une bonne idée?
3: Eh ben non, justement. Mais ça, c'est une erreur que beaucoup font les femmes. Au moment du printemps, elles enlèvent deux choses, en général. Elles enlèvent le gras, parce qu'elles disent, oh non, c'est pas bien. Et elles enlèvent les féculents. Alors là, elles sont en perte de vitesse, et puis si c'est steak salade à 4 heures, on a très faim, quoi. Donc en fait, d'enlever des groupes d'aliments, c'est pas ce qu'il faut. Il faut vraiment avoir de tout, mais manger raisonnablement, quoi.
0: Alors les matières grasses sont nombreuses en plus, hein.
3: Oh bah alors les gens, ce qu'ils aiment beaucoup souvent, c'est la crème fraîche, c'est ce genre de choses.
0: Le beurre.
3: Le beurre. La meilleure chose, ce sont les huiles. Les huiles qui sont riches, par exemple, en oméga 3, comme le colza, la noix, ce sont des très bonnes graisses, mais surtout en assaisonnement. Il faut pas les cuire, par contre.
0: Alors. Est-ce que comme les Espagnols, une tartine d'huile d'olive le matin, c'est bien?
3: Mais pourquoi pas?
0: Oui.
3: Mais moi j'ai des gens par exemple qui n'aiment pas le beurre, donc mettre du beurre sur les tartines, ça, elles disent non. Et ben une cuillère d'huile d'olive, ça leur elles aiment, hein, franchement. Il y en a peu.
0: Petite tomate écrasée.
3: Yes, parfait.
0: Ah, absolument. Bon ben voilà. Une pratique alimentaire qu'on a peu l'habitude de vivre ici, mais qui est très courante
3: ailleurs.
0: Dans le sud de l'Europe et même en Amérique du Sud.
3: Oui.
0: Vous avez peut-être des questions à propos de votre alimentation. Aujourd'hui, on essaye de retrouver un corps digne de ce nom avant l'été. Mais voilà, on blague un peu avec cette idée parce qu'effectivement, il y a la pression dans tous les magazines, à la télévision, à la radio. Et nous, on essaie de voir comment, avec un peu d'intelligence et puis beaucoup de motivation, essayer de retrouver de l'équilibre pour être tout simplement et déjà en bonne santé. santé, Véronique.
3: C'est ça qui est très important.
0: Un esprit sain dans un corps sain. C'est pas moi qui l'ai dit. 05 53 53 82 82. C'est le numéro qui vous fait avoir la ligne. Elle s'est fait connaître par ses reprises magnifiques de classiques de la chanson française. Aujourd'hui installée à Cannes, nul doute qu'elle mérite le tapis rouge. C'est Aurélia et ce nouveau titre, Soirée mondaine.

0: Soirée mondaine. Auria.
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0: Aujourd'hui, dans votre magazine Bienvenue chez vous, nous parlons de notre corps, de notre régime. Je devrais dire plutôt notre équilibre alimentaire. C'est vrai que l'été approche, la pression est plus forte parce qu'il va falloir enlever des couches de vêtements pour supporter la chaleur. C'est vrai qu'aujourd'hui, on se dit, ah bon ? Ouais. Mais oui, ça finira par arriver. Je vous rappelle que l'été dernier, on n'en pouvait plus, il faisait 40 degrés. Alors la pression arrive, pour ceux qui se disent, mince, voilà, ben, on va encore voir tous les bourrelets que je n'ai pas perdus. Et il faut perdre du poids rapidement et c'est là qu'on fait des bêtises. Alors, notre diététicienne Véronique Ledouaré répond à toutes vos questions. Pas de repas sautés, pas de reprise sportive brutale, très mauvaise idée là aussi, parce que ça fatigue de faire du sport et on compense. Là aussi, on mange plus quand on bouge
2: en fait,
0: plus.
2: C'est ça. Surtout si ça fait longtemps qu'on n'en a pas fait. Bon, ben, on dit, on est motivé, allez, on y va, on fait. Et en fait, ben oui, ça nous fatigue. Et qu'est-ce qu'on dit ? Oh là là, j'ai fait du sport, ben, je vais me récompenser. Et hop, un petit carré de chocolat. Vous voyez, donc
0: pas de régime tout pomme, tout raisin, jus, tout œuf, tout ananas. Il y a le régime ananas aussi.
2: Oui,
0: il ne faut pas supprimer complètement les matières grasses. Alors, le fait de grignoter sain, oui, mais pas toute la journée.
2: Mais en fait, c'est ça. Même si c'est des choses saines, mais si c'est toute la journée, eh bien, en fait, il y a un nombre de calories immense. Et surtout, vous n'êtes pas rassasié. Parce qu'il faut quand même, Sophie, 20 minutes pour que votre corps comprenne qu'il a satiété, que tout va bien. Donc, si vous grignotez, votre corps, lui, il n'a même pas l'impression d'avoir fait un vrai repas. Donc, et les calories, elles seront là. Hein.
0: Alors ça, c'est difficile de se poser 20 minutes et de s'obliger à manger pendant 20 minutes. Ça paraît très long.
2: Alors, ça dépend des
0: gens. Pas du tout quand on est en société.
2: Ouais,
0: on prend plus de temps.
2: Bah oui, mais ça, c'est très variable selon les gens. Il y a des gens, selon leur profession, déjà, ils n'ont pas le temps. Donc déjà, ils mangent debout, genre en 5 minutes, genre un sandwich, tout ça. Mais si vraiment... ou même des gens qui sont à la retraite qui me disent « je fais comme avant ». Ah ben non, vous êtes à la retraite maintenant, prenez le temps. Mais c'est une question d'habitude. Donc il faut se forcer un petit peu et à un moment donné, passer à 10 minutes. Ensuite 15 minutes et 20 minutes, c'est... Et puis il y en a 20 minutes, bon, ils arrivent à faire 30-40 minutes. Donc voilà, c'est très variable d'une personne à l'autre.
0: Mais alors on dit qu'il ne faut pas regarder la télévision, son portable. Il faut manger. Mais alors quand on est tout seul, c'est pas rigolo manger en face de son verre tout seul.
2: Il faut manger en conscience. Si normalement ce serait comme ça qu'il faut faire, il faut vraiment prendre conscience de ce que l'on mange.
0: Écouter la radio.
2: Par exemple, Sophie.
0: Ah.
2: Ou alors vous pouvez prendre un magazine, voyez, puis vous lisez quelques lignes, entre les bouchées, et puis comme ça, ça peut faire passer le temps. Si vous êtes tout seul, faites ça.
0: Mais pas le téléphone.
2: Bah le téléphone, en fait, on est happé, on scrolle, et puis en fait, on mange pas en conscience. C'est pas.
0: Alors, il ne faut pas réduire trop les apports, hein, parce que le corps économise l'énergie, il stocke quand on lui redonne à manger, il panique complètement. C'est une très très mauvaise idée. Et plus on mange léger, plus le corps réclame derrière.
2: Mais en fait, c'est ça. Si vous mangez pas suffisamment, ben après vous aurez faim. C'est ce que je disais. Par exemple, le steak salade, ben ça tient pas jusqu'au soir. Hein, donc après, on peut avoir faim. Surtout steak salade, il y a pas de féculents. Et les féculents, ça permet de bien tenir jusqu'au repas suivant. Donc, il ne faut pas les zapper.
0: Et il faut faire aussi très attention au liquide. C'est-à-dire que quand on ne mastique pas, le signal de satiété est totalement faussé.
2: Oui. Ben voilà, c'est ça. Donc en fait, il faut vraiment réapprendre à faire des vrais repas. Parce que ce qui fonctionne finalement, c'est bien manger au long cours, c'est ça.
0: Bon, il faut sortir de la logique moins manger pour entrer dans la logique mieux manger. Et c'est grâce à vous, Véronique, que nous allons apprendre à le faire. Alors, si vous avez un témoignage, un régime, bon, je sais que le mot est tabou aujourd'hui, mais faisons simple, qui fonctionne bien, un truc à nous donner qui, sur vous, a été extrêmement efficace. Nous, on est preneurs, hein, 05 53 53 82 82, c'est le numéro amincissant, celui d'ici Périgord.
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0: Allô, c'était Eddy Mitchell.
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0: Aujourd'hui, nous recevons Véronique Ledouaret, qui est diététicienne, pour parler de cette fameuse course au summer body. Vous savez, le corps de l'été, celui qu'on peut montrer, celui qui ne fait pas honte, parce qu'on a la ligne. Alors, les magazines, les émissions nous encouragent à faire tout et n'importe quoi, surtout n'importe quoi, pour essayer de perdre 10 kilos en deux mois, ce qui est une hérésie, Véronique, vous qui êtes diététicienne.
3: Bien sûr,
0: 10 kilos. On peut le faire, hein, mais c'est très mauvais.
3: Ben c'est très mauvais, et puis surtout on se frustre énormément, c'est ça le problème, parce que si on se frustre, et ben après on va décompenser. Donc clairement, dès qu'on aura fini, qu'on passe notre petite semaine à la plage, après je vous dis pas, hein, c'est le... Ouais, on décompense. Donc déjà, si vous... les gens veulent perdre 10 kilos, entre 4 à 6 mois, c'est bien, d'accord? Il faut pas s'y prendre effectivement 2 mois avant, là c'est juste pas possible.
0: En 2 mois, on peut perdre combien?
3: En 2 mois, moi je dis une perte de poids, bien, c'est entre 2 à 3 kilos dans le mois. Après, c'est variable d'une personne à l'autre, mais c'est une bonne moyenne. Voilà, ça, c'est souvent vraiment comment que ça se passe. Mais si vous voulez perdre 10 kilos en deux mois, non. Le corps, là, c'est trop violent pour lui, en fait. Hein.
0: Donc, il faut sortir de la logique, on le disait, moins manger, pour entrer dans la logique, mieux manger, ça veut dire structurer ses repas en équilibrant le petit déjeuner, le déjeuner, le dîner, équilibré. Donc, il faut expliquer l'équilibre alimentaire.
3: Mais,
0: alors, vous n'êtes pas du tout pour le jeûne intermittent, par exemple.
3: Non. Je pense que vraiment, le corps a besoin d'énergie de manière régulière pour justement se sentir bien. Et l'intérêt, c'est de ne pas être carencé. Parce que si vous êtes carencé, bah, le corps, il a du mal, quoi. Donc, en fait, un petit déjeuner, on explique un peu, Sophie,
0: Absolument.
3: Bon. Le petit déjeuner, en fait, même dès le matin, il faut tous les groupes d'aliments. Alors, le plus important, c'est le petit verre d'eau au réveil. Ça, essentiel. D'accord? Parce qu'on est déshydraté, on a dormi, voilà. Après, la boisson chaude, c'est culturel. Si vous n'en voulez pas, il y a des gens qui n'aiment pas, voilà. Mais bon, prenez un bon petit café serré, c'est bien aussi. Après, il faut un laitage. Comme ça, ça vous apporte le calcium, mais aussi la protéine.
0: Et quand on n'aime pas le lait?
3: Alors, vous pouvez prendre une part de fromage? Ouais, un petit yaourt.
0: Un fromage allégé?
3: Non. Ah non, alors là, je suis pas du tout pour les allégés. Prenez un vrai fromage, par exemple un camembert, ce genre de choses. Puis en plus, si vous le prenez matin, vous aurez des chances de l'éliminer. Donc au petit-déj, c'est même le meilleur moment pour moi, le fromage. Hein. Ensuite, bah, du pain, enfin un féculent, un peu une matière grasse. Alors ça peut être du beurre ou, comme on a dit tout à l'heure, un peu d'huile d'olive, pour ceux qui veulent.
0: Alors la quantité?
3: Ah bah alors là, c'est...
0: Le fromage, par exemple.
3: Alors, c'est 30 grammes.
0: Alors, vous conseillez l'achat d'une balance de cuisine, ça coûte pas très cher, une balance de cuisine.
3: L'hypermarché. Oui, voilà, c'est ça. Alors pourquoi
0: se rendre compte surtout
3: mais
0: au début.
3: En fait, c'est ça. Parce que les gens n'ont pas la notion. Parce que si je vous dis une petite part, bah pour quelqu'un ça va être la moitié du camembert et une autre ça va être effectivement une petite lichette.
0: Une tranchette.
3: Oui, voilà. Donc la notion de peu, beaucoup, c'est très.
0: 30 grammes de fromage, c'est bien. Le pain, combien?
3: 60 grammes, c'est bien. Un quart de baguette. Alors. Quoique je ne suis pas vraiment pour les baguettes, parce que c'est du pain blanc, mais c'est pour donner, pour nous, Français, une
0: valeur. Sinon, le pain complet.
3: Oui, pain complet, pain aux graines, pain de campagne, tout ça, c'est bien.
0: Et puis, parce qu'il y a plus de fibres, en fait, c'est ça?
3: Ben, exactement. Et à la fin, un fruit. Alors, le fruit, c'est mieux, parce qu'il y a plus de fibres. Après, une compote, c'est pas mal. Et le moins bien, c'est le verre de jus d'orange. Parce que ça fait une dose vraiment importante de sucre.
0: Et le gras, donc combien? 10 grammes?
3: Ouais, 10 grammes, un petit carré de beurre, c'est chouette.
0: Alors là aussi, ça peut donner une idée. Bon, ça coûte très cher, les carrés de beurre.
3: Oui, mais au moins, ça vaut...
0: au début, on achète juste une petite boîte de carrés de beurre, puis comme ça, on a l'œil.
3: Exactement.
0: On a l'œil pour la quantité. Bah, en fait, il faut quand même bien racler 10 grammes de beurre hein, pour avoir la tartine complète.
3: Mais encore une fois, ça dépend des gens. Il y en a qui me disent, c'est beaucoup. Puis il y en a d'autres, oh là là, c'est vraiment pas assez.
0: Comme quoi, peser, c'est pas mal au début, puis après, on arrête, hein, mais ça permet d'avoir un peu l'œil. Évidemment, 200 grammes de salade verte, ce n'est pas pareil, même que 200 grammes de haricots verts.
3: Alors, moi, justement,
0: vous remplissez le saladier ou au contraire, vous avez
3: exactement.
0: Juste le fond.
3: Et pour moi, la salade verte, je leur dis aux gens plutôt en supplément, parce qu'il n'y a pas assez de fibres. Donc, il vaut mieux 200 grammes de haricots verts et un petit peu de salade verte.
0: On va revoir ça avec vous, on a fait le petit déjeuner là. Moi je vous propose maintenant qu'on reste ensemble évidemment. Et puis si vous cherchez un travail, vous allez peut-être le trouver en écoutant Ici Périgord.
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0: Il est 9h presque 32 chaque jour, l'heure de vos offres d'emploi. En Périgord, l'association Les Papillons Blancs recrute un ou une psychologue en CDI à 60%. Pour son établissement spécialisé, Brousse Saint-Christophe à Bergerac, vous travaillerez au sein d'une équipe pluridisciplinaire auprès de personnes en situation de handicap mental. Le diplôme de psychologue clinique est demandé, le permis B souhaité. Le poste est à pourvoir pour le 1er juillet 2026. Pour toutes les infos concernant cette offre, ça se passe sur ici.fr ou au standard où Audrey vous accueille au 05 53 53 82 82.
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0: Ici Périgord, ce sont vos chansons préférées toute la journée. On écoute Mike and the Mechanics, Over My Shoulder.

0: Mike and the Mechanics, le super groupe britannique de rock formé dans les années 80. Over My Shoulder.
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0: L'été approche et les kilos qui sont en trop nous font de la peine à voir. Alors, comment retrouver ce fameux summer body dont tout le monde parle? Nous en discutons aujourd'hui avec Véronique Ledouary, qui est diététicienne dans notre magazine Bienvenue chez vous, le vôtre. Je vous invite à témoigner et posez vos questions, et des questions si vous en avez à propos de votre équilibre alimentaire. Ce n'est pas évident d'avoir un bon équilibre alimentaire. On a souvent de mauvaises habitudes qui sont ancrées, qu'on pense d'ailleurs être les meilleurs. Parfois, on est persuadé que c'est bon pour nous, hein, Véronique.
3: Oh, mais bien sûr, les gens, ils font les choses en pleine conscience. Enfin, ils pensent faire bien. En fait, c'est ça toujours le souci. Et alors, souvent, je vois des gens qui mangent souvent un plat, mais qui ne prennent jamais de dessert. Donc ça, pareil, c'est pas suffisant. Donc, une assiette équilibrée, c'est lorsque nous prenons pour la moitié de l'assiette des légumes. Ensuite,

0: 60 grammes de pain, le mieux c'est des pains complets avec des fibres, etc. Des biscottes.
1: Tous ces produits-là, je suis pas trop pour.
0: Des cracottes, des crisp rolls.
1: Vous le prononcez bien, crisp rolls. C'est bien, Sophie. Dans tous ces produits, il y a gras et sucre. Je suis moins fan. Le mieux, c'est le pain parce que c'est de l'eau, du levain, du sel et la farine. Donc,
0: et un
1: c'est
0: fruit.
1: Mieux.
0: On n'a pas oublié le fruit.
1: Oui.
0: Bien, ça, c'est pour le petit déjeuner. Le repas du midi, donc.
1: Alors, dans les proportions, ce serait par exemple 200 grammes de légumes, après 100 grammes de protéines et 100 grammes de féculents. Cuit, hein, les féculents, parce que ça gonfle, hein. Prenez pas cru.
0: Pas 100 grammes cru.
1: Oui, voilà, c'est ça. Parce que là, c'est la prise de poids assurée, hein.
0: Ce qui fait une assiette de 400 grammes.
1: Oui, c'est ça, c'est ça.
0: Oui, c'est pas mal.
1: Ben, c'est très bien.
0: Alors, non, 100 grammes de protéines, c'est pas énorme, hein, c'est
1: pas
0: gâché.
1: Ben, en fait, c'est ça. Mais souvent, nous, dans notre société, les protéines, en ce moment, c'est plus, hein. Vous voyez, même le comme j'aime qui me sort le protéine, voilà. Oui, on en a besoin, mais pas en excès. Mais il faut bien en prendre, par contre, à tous les repas, hein. D'accord, la protéine, ça, c'est important, même le soir. Parce qu'il y en a qui seraient pour ne pas en prendre, mais si, c'est quand même nécessaire, hein. Donc, 400 grammes pour l'assiette, c'est bien, mais il faut quand même terminer par un laitage et un fruit. Et c'est parfois ce que les gens ne font pas. Donc, ils restent juste sur le plat. Mais justement, si vous mangez tout, bah, y a l'effet de satiété qui arrive, qui est là. Et comme ça, vous pouvez bien tenir jusqu'au repas suivant.
0: Donc, après cette fameuse assiette, on termine avec...
1: Un laitage et un fruit. Laitage, ça peut être lait, yaourt ou fromage. Bon, le lait, les gens aiment moins, mais yaourt, fromage, c'est pas mal. Alors clairement aussi, le fromage, c'est une fois par jour. Si vous l'avez pris au petit-déj, vous ne le prenez pas à midi par contre. Hein.
0: D'accord, donc on termine avec quoi si on n'aime pas le lait?
1: Yaourt, vous êtes fan, pas fan?
0: Bah, y a beaucoup de gens qui n'aiment pas le lait.
1: Bah, alors là, c'est compliqué, parce que après vous pouvez prendre soit les yaourts...
0: Yaourt au soja?
1: Alors, c'est ce que je voulais dire. Soit y a les yaourts au lait de coco, qui peuvent être pas mal. Alors, pas tous, il faut bien regarder, parce qu'il y en a qui sont quand même gras, donc il faut plutôt choisir ceux qui sont toujours pas plus de 4 grammes pour 100 grammes de produit. Ça, c'est ce qu'il faut regarder sur les emballages, Sophie, au niveau des matières grasses. Autrement, les yaourts au soja, c'est bien, mais seulement pour les femmes après la ménopause, parce que ça ressemble trop à nos hormones féminines. Donc ça, c'est plutôt sympa, mais après la ménopause.
0: Et toujours un fruit, alors?
1: Ah, toujours le fruit. Ah oui, oui, oui. Ah oui.
0: Toujours le fruit.
1: Il y a des fibres, il y a des vitamines, minéraux. Ouais. Le fruit.
0: On a bien noté. Une petite collation à 4 heures, pardon.
1: Alors, par contre, si par exemple, yaourt et fruits, ben voilà, vous n'aimez pas à la fin du repas, vous pouvez les prendre, mais en collation, déjà. D'accord? Ça fera l'effet. C'est-à-dire que le repas, il sera complet, mais pris en deux temps. Ça, pour moi, c'est OK.
0: Ça veut dire qu'à la fin du repas, on s'arrête là, on a juste mangé son assiette composée.
1: Oui.
0: Et le yaourt et le fruit, c'est à 4 heures.
1: C'est possible. Ça, c'est tout à fait jouable. Oui. Complètement.
0: Et le soir, on recommence.
1: Allez, bingo.
0: La même chose.
1: Tout pareil. Sauf, vous mangez un peu moins en quantité. Parce que là, clairement, vous allez vous coucher 2 heures après. Voilà, donc c'est pas la peine de surconsommer. Mais il faut que la structure reste identique, oui.
0: Moins, ça veut dire quoi?
1: Par exemple, vous prenez un peu moins de légumes, un peu moins de féculents, mais vous gardez un peu pareil en protéines.
0: D'accord.
1: Voilà.
0: Bon, ça paraît simple, raconter comme ça. Dans quelques instants, vous allez nous dire pourquoi la balance ne raconte pas tout. Et oui, un régime, c'est toute une aventure et plutôt un équilibre alimentaire. C'est comme ça d'ailleurs qu'on gagne la partie quand on sort du régime pour avoir une alimentation équilibrée. Et c'est possible en respectant des principes simples que vous venez d'entendre. 05 53 53 82 82. Il vous reste quelques instants pour témoigner, nous raconter si vous-même vous faites attention, pas du tout. Si vous avez trouvé un truc magique, eh bien c'est le même numéro. Audrey vous accueille au standard.
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0: reprise de Morning Train, un tube anglo-saxon de 1979, véritable succès de Sylvie Vartan. L'amour, c'est comme une cigarette.
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0: Aujourd'hui, un seul but, maigrir, mincir, pour ceux qui ont plus de chance. C'est vrai que mincir, ça paraît moins violent que maigrir, Véronique Ledoré, vous qui êtes diététicienne.
2: Alors, moi, je fais une différence entre les deux termes. Mincir, c'est en volume, d'accord? Et maigrir, c'est le poids sur la balance. Et vous savez qu'on peut mincir, Sophie? C'est lorsqu'on fait du sport. Le sport, eh bien, ça tonifie, et en fait, on est plus mince. Donc les gens, ils me disent parfois, mais je suis mieux dans mes vêtements. Et bien en fait, ils ont minci. Et ils sont stressés parce que la balance ne change pas beaucoup. Mais en fait, ça va venir. Si on mange bien, après, la balance va descendre. Mais la différence, elle est là.
0: Tout simplement.
2: Ben oui.
0: Donc la balance ne dit pas toute la vérité.
2: Ah, exactement. Ça ne dit pas toute la vérité. Donc en fait, il faut regarder la balance, comment on se sent, comment on se voit aussi dans le miroir. On peut se sentir très bien aussi. Donc voilà, on n'est pas qu'un poids sur une balance, ça je le dis.
0: Il y a tout de même un IMC.
2: Oui,
0: qui
2: oui.
0: peut nous éclairer.
2: L'IMC, c'est en fait plus ou moins le poids santé. Bon, il est pas top pour les sportifs qui sont très musclés, mais pour Pierre-Paul Jacques, le commun du mortel, bon, ça reste une base, quoi. Donc, si l'IMC est entre 20 et 25, ça reste un poids santé. C'est quand même une bonne donne, quoi.
0: En dessous de 20, c'est trop juste.
2: C'est dénutrition, on n'est pas bien, c'est pas normal, c'est pas physiologique, hein.
0: Et au-dessus de 25, ça commence à devenir chaud.
2: Pas si chaud que ça, c'est quand même le surpoids. Là où c'est très chaud, c'est à partir de 30, c'est l'obésité. D'accord. Mais quoi qu'il en soit, peu importe où on en est, il y a toujours matière à arranger les choses. Donc voilà, il ne faut pas s'affoler par rapport à son IMC. Après, il faut se mettre en action, c'est vrai. Mais voilà, c'est pas...
0: On peut toujours mincir, c'est vrai ça?
2: Oui, même à n'importe quel âge. Même une petite mamie de 70 ans, si elle est motivée, qu'elle met les choses en place, les choses se font.
0: On a l'impression que parfois on a tout essayé et que rien n'y fait. Hein, vous l'entendez, ça j'imagine.
2: Ça je l'entends, c'est vrai. Mais des fois on s'est pas pris de la bonne manière, donc il faut pas désespérer. Et ce qu'il faut comprendre aussi, c'est la régularité qui compte en diététique. C'est pas faire vite, c'est faire sur le long terme. Parce que ce qui compte, c'est pas une journée parfaite, mais c'est une semaine cohérente.
0: Ça c'est pas mal.
2: Ah, j'allais bien là. Hein.
0: Allez bien, c'est là. Arrêtez de vouloir manger moins.
2: Oui.
0: Commencer par manger mieux.
2: C'est ça.
0: Ne pas brusquer son corps.
2: Oui.
0: Voilà, en gros, plus on le respecte, plus il coopère. Hein.
2: Oui.
0: Et puis, comme vous venez de le dire, au lieu de chercher la solution rapide, chercher celle qu'on peut tenir aussi sur la durée.
2: En fait, il faut mettre des petites choses en place et il faut se dire, est-ce que je peux le tenir sur le long terme? Si c'est oui, mais c'est gagné, c'est ça. Hein.
0: On approche du week-end là, alors il y en a qui ont pris un très grand week-end, c'est le pont pour certains d'entre nous. Mais ce week-end, évidemment, est plus tentant, souvent on voit la famille, les amis, on a plus de temps, même quand on est seul. Et là, donc, on va se faire plaisir, puisque vous dites qu'une fois par semaine, il faut se faire plaisir. Sinon, on craque. Faire plaisir, ça veut dire quoi
2: Alors, souvent, on pose la question. Se faire plaisir, c'est l'effet « waouh ». Vous voyez? Parce que c'est différent pour chacun. Est-ce que les gens vont avoir envie d'une blanquette, d'autres, ça va être un tiramisu ou un verre d'alcool. Peu importe. C'est vraiment ce qui vous fait plaisir à vous. Voilà, c'est très personnel, en fait, le repas plaisir. Mais voilà, on en a vraiment besoin.
0: Merci beaucoup Véronique Ledoiré. Ce midi, faites attention, mangez bien 200 grammes de légumes, 100 grammes de féculents cuits et 100 grammes de protéines. Voilà la base pour être en bonne santé et à répéter, bien sûr, à réécouter sur ici.fr puisque cette émission est podcastée. On vous souhaite une bonne journée Véronique, merci beaucoup.
2: Merci Sophie, merci.
0: Lundi, tout autre sujet. Votre magazine Bienvenue chez vous sera consacré au Salon de la Santé Mentale à Coulommiers-Chamiers les 23 et 24 mai à venir. C'est le feu, Kenji et Vianney.

0: Jolie chanson pour nous mettre en jambe à la poche ce week-end qui a priori sera un peu plus ensoleillé. Vous avez un chat, peut-être qu'il vous fait des cadeaux qui vous semblent bizarres.
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0: Eh oui, c'est un réveil que l'on préférerait tous éviter, vous posez le pied par terre et la surprise, une souris a été déposée, dévorée à moitié, fièrement sur le tapis du salon. Votre chat vous regarde avec insistance, poussant un petit miaulement de triomphe. Le docteur Pierre Fabin décrypte avec nous cette petite livraison très spéciale.
3: Alors, c'est une attention très touchante, mais on va tordre le cou à cette idée très humaine du cadeau de remerciement. Pour comprendre ce geste, il faut observer comment les félins fonctionnent à l'état sauvage. Dans la nature, une mère chatte ramène des proies à ses chatons pour deux raisons. Les nourrir et leur apprendre à chasser. Si votre chat vous ramène une souris au pied du lit, ce n'est pas pour vous remercier, c'est parce qu'il vous considère comme un membre de sa famille, mais un membre totalement incompétent en matière de survie. En résumé, il prend soin de vous parce qu'il a bien remarqué que vous étiez bien incapable d'attraper un oiseau vous-même.
0: Eh oui, il nous prend donc pour de gros chatons maladroits. Mais parfois, la pire des surprises, c'est quand la souris est encore bien vivante et part se cacher sous le canapé. Pourquoi ne pas finir le travail dehors ?
3: Alors, c'est là que le cours de chasse passe au niveau supérieur. La mère chatte fait exactement la même chose avec ses petits. Elle commence par ramener des proies mortes, puis quand ils grandissent, elle ramène des proies blessées ou vivantes pour qu'ils s'entraînent. C'est littéralement une invitation à la pratique. Il vous dit « Allez, à ton tour, montre-moi ce que tu sais faire ». Il y a aussi une autre explication plus pragmatique. Votre maison est le cœur de son territoire, la zone la plus sécurisée. Il ramène sa prise à l'abri des autres prédateurs pour la consommer au calme. Mais une fois à l'intérieur, il préfère finalement aller manger ses croquettes qui l'attendent et il abandonne sa proie sur votre paillasson.
0: L'intention est bienveillante de sa part, Pierre, mais le résultat est souvent traumatisant pour nous. Comment doit-on réagir face à cette offrande ?
3: Et surtout, pas, il ne faut jamais gronder un chat qui ramène une proie. Chasser est à son instinct le plus profond. Le punir pour cet acte, c'est le punir d'être un chat. Il ne comprendrait pas votre colère et ça va générer un stress immense. La meilleure réaction, même si c'est difficile, c'est de l'ignorer poliment. Attendez simplement qu'il tourne le dos pour faire disparaître le cadavre discrètement. Si vous voulez limiter le massacre de la petite faune locale, la meilleure astuce, c'est d'épuiser son instinct de prédation. Jouer avec lui tous les jours avec une canne à pêche. Un chat fatigué est un chat qui chassera beaucoup moins.
0: Merci pour vos conseils Pierre Fabin, le vétérinaire que vous écoutez quand bon vous semble sur ici.fr.
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0: approche de l'Eurovision, il est bon d'écouter un groupe qui l'a gagné. Et oui, ce ne sont pas des Français. Ah bah. Voilà, allez, on accueille Caroline.
1: Bonjour,
0: c'est l'Eurovision
1: Sophie.
0: Tous les jours avec vous, ma chère Caroline, et votre beau sourire.
1: Merci beaucoup Sophie, bonjour à tous. Bienvenue chez vous de 10h à 11h. On va parler d'un magasin de producteurs locaux qui va ouvrir à Terrasson, qui a ouvert mardi à Terrasson. Ça s'appelle Terra Ferme. Ce sera dans quelques minutes. Et en plus, on vous fera gagner un panier gourmand que vous pourrez récupérer en boutique dans notre jeu.
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1: 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Les infos, Baptiste Roux.
3: Un joueur périgourdin sera pour la première fois de l'histoire à la Coupe du Monde de football, Maxence Lacroix. Joueur originaire d'Aja, formé à Thenon, Montignac et Trélissac. Il a été appelé hier soir par Didier Deschamps. Il partira en juin aux États-Unis pour rejoindre le camp de base de l'équipe de France pour cette Coupe du Monde. Maxence Lacroix compte seulement 2 sélections en bleu. C'était lors du dernier rassemblement au mois de mars. À Montpont, un château gonflable crée la discorde dans la commune tous les étés. Joël, dit Jojo du Cirque Ullmann, installe un grand parc gonflable à la base de loisirs du Champ d'eau. Mais cette année, le nouveau maire de Montpont a refusé son installation. Pierre Marceteau explique que le Cirque Ullmann ne doit pas être le seul à occuper la zone et que d'autres manifestations sont prévues cet été. Une réunion est prévue cet après-midi entre le cirque et la mairie. Une femme héliportée après un accident hier après-midi à Échourgnac. La conductrice de 41 ans roulait sur la départementale 708 quand elle a perdu le contrôle sur la route mouillée et a percuté un arbre. Elle a été gravement blessée. Les secours suspectaient une fracture du bassin. Ils l'ont emmenée par hélicoptère à l'hôpital de Périgueux. Son fils de 21 ans et un autre passager, eux aussi blessés légèrement, ont été transportés à l'hôpital. Des tailleurs de silex du monde entier sont réunis en Dordogne aujourd'hui. Ils sont 30, ils viennent des États-Unis, de Norvège, du Danemark, d'Allemagne. Ils sont à la Roque Saint-Christophe, à Pézac-le-Moustier, pour un congrès qui se tient en parallèle des préhistoriales. Ils vont montrer leurs pièces au public, des dagues, des poignards ou encore des haches. C'est jusqu'à 19h30 ce soir. Et puis, après Maxence Lacroix en bleu, la Dordogne va-t-elle envoyer une candidate à Miss France? L'élection de Miss Aquitaine, c'est ce soir. La gagnante participera à Miss France en décembre prochain. Deux périgourdines sont en lice. Thaïs Gaillard, Miss Périgord, et sa première dauphine, Suzon de Marais. On peut voter jusqu'à 21h pour les soutenir. C'est par SMS au 7-15-15. Il faut envoyer Miss 6 pour Thaïs Gaillard, Miss 4 pour Suzon de Marais. Chaque vote coûte 99 centimes plus le prix d'un SMS.
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3: Qu'est-ce que je vois, Caroline Dors? Est-ce que c'est un rayon de soleil?
0: Qu'est-ce que c'est? C'est du soleil, Baptiste.
3: Je suis pas sûr. Mais ça fait longtemps qu'on n'en a pas vu, je suis pas sûr.
1: Si, bah, il va être là toute la journée. le soleil va s'imposer absolument partout après les quelques nuages matinaux. On va pouvoir en profiter en ce vendredi. Comptez 17 degrés au meilleur de la journée. Et pour le week-end, on a plein de beaux événements en Dordogne. Alors, je vous donne un petit aperçu des tendances. Samedi, on aura de belles éclaircies avec un petit risque d'averse l'après-midi. Et dimanche, ce sera le contraire. Ce sera des averses le matin et le soleil après-midi. Voilà, vous savez tout, Baptiste.
3: Parfait.
1: Bonne journée à vous. Et on vous retrouve pour le journal
3: à 11h.
1: À tout à l'heure.
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1: Et on commence avec Laurent Voulzy et l'histoire d'un crush, d'un pain, comme disent les jeunes, d'un béga. Un pain, c'est le pain de Laurent Voulzy, c'est Kim Wilde. Il parle des nuits sur Kim Wilde. Une chanson sortie en 1986. Bon vendredi à tous.

0: La voix de qui moi et de qui dit Laurent, pour clore cette chanson de Laurent Voulzy.
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0: C'est vendredi, dernier jour de la semaine, même si on ne sait plus trop où on en est avec ce long week-end de l'Ascension. Dans tous les cas, c'est une nouvelle heure qu'on va passer ensemble pour découvrir l'art de vivre en Périgord. Aujourd'hui, on va parler de l'ouverture d'un magasin de producteurs à Terrasson. Ça s'appelle Terra Ferme. Vous allez pouvoir y rencontrer celles et ceux qui cultivent, élèvent et transforment près de chez vous. Et certains d'entre eux seront avec moi dans le studio dans quelques minutes après un titre des Enfoirés sur l'antenne d'ici Périgord. C'est l'île au trésor. À tout de suite pour bien consommer et bien manger ensemble.

0: Un deuxième hymne pour les enfoirés après Tout se casse, écrit par Santa. C'était L'île au trésor, signé Gaëtan Roussel, l'ancien membre du groupe Louise Attaque.
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0: Dans votre magazine Bienvenue chez vous, on parle local et périgourdin et aujourd'hui je vous propose de faire vos courses autrement, des produits au plus proche de chez vous en circuit court dans un tout nouveau magasin à Terrasson qui a ouvert cette semaine. Et dans le studio d'ici Périgord, il y a ceux qui font ce lieu, Pauline du Jardin d'Antoine et Antoine Manouvrier de la Maison de Glace Manouvrier. Bonjour à vous.
2: Bonjour.
3: Bonjour.
0: Alors Pauline, vous êtes la trésorière de Terra Ferme, ce qui veut dire que c'est une association. Expliquez-nous comment elle est née.
2: Alors, ça fait plusieurs années qu'on cherchait avec de cool Dorian le Panjaya. On voulait monter un magasin, mais on trouvait pas local. Et suite à, du coup, à Super U qui avait retransformé ce local, il nous a donné, du coup, on a vu cet emplacement avec le parking. Du coup, on a sauté sur cette occasion. Et depuis 6 mois, on a tout fait pour, du coup, monter, trouver les producteurs et lancer ce projet qui a pris, du coup, qui a été ouvert mardi.
0: L'idée, c'est de pouvoir faire son marché, mais tous les jours, tout en offrant le meilleur du terroir en un seul et même lieu. Et donc, vous êtes 45 producteurs qui font ce magasin.
2: Oui, 45, même maintenant un peu plus. Ah. On est 55-56 producteurs. Que du coup, ça s'est rajouté au fur et à mesure dans la semaine. Et oui, du coup, on trouve de tout. On trouve du fruit aux légumes, tout ce qui est viande, tout ce qui est épicerie, pâtes, jusqu'aux confitures, vin, tout ce que brasserie. Voilà.
0: L'idée, c'est de trouver du bon, du vrai et du local. On en parlait aussi, Antoine, hors antenne, mais l'idée, c'est aussi de discuter entre producteurs dans ce lieu.
3: Exactement, c'est une collaboration, autant avec d'autres producteurs qu'avec les gens qui viennent acheter nos produits. Ça nous permet d'avoir le lien en direct et comme on disait tout à l'heure, en effet, d'avoir une collaboration avec d'autres producteurs. Et par exemple, nous, on a fait un sorbet il y a maintenant 3 ans avec le Nolwenn et Eloïs du Gin de l'Orte. Donc on a fait un sorbet Gin de l'Orte. L'année dernière, on a sorti un sorbet Goa Kombucha avec le Kombucha de Saint-Geniès de Matisse et Camille. Et c'est ça aussi la grande force des boutiques de producteurs.
0: Et l'idée aussi, c'est qu'il y ait toujours un producteur sur place, Pauline.
2: Oui, c'est ça. On essaye au maximum, du coup, qu'il y a 6 permanences par producteur, 6 demi-journées sur l'année. Donc assez souvent, pour que les gens puissent parler avec les producteurs, qu'on leur conseille et qu'on explique pourquoi on a fait ça.
0: Et aussi au niveau des prix, l'important c'est d'être au plus juste sur ce magasin.
2: Oui, voilà, c'est les prix de vente que déjà les gens peuvent trouver déjà chez nous et dans d'autres boutiques, voilà, qu'ils ont, c'est les mêmes prix. Ils n'augmentent pas. On veut que ça soit au prix le plus juste et que les clients puissent venir.
0: Et que les producteurs soient aussi rémunérés au plus juste.
2: Voilà.
0: Tout ça, ça permet que ce soit le client que le producteur de trouver des produits au meilleur prix, en plus le plus circuit court possible. Comment ça se... Alors vous avez plusieurs pôles, c'est ça? C'est pôle légumes, pôle... Comment il se présente ce magasin? C'est sur combien de mètres carrés?
2: On a alors total de superficie, le local fait 174 mètres carrés. Et on a un peu plus de 135-140 mètres carrés de vente.
0: Donc quand même une belle surface de vente. Vous allez forcément trouver... Et l'idée, c'est aussi de remplir son panier au maximum. Il y a du pain, de la viande, des légumes,
2: On essaye tout. Alors peut-être qu'il y a des produits qui manquent, mais au fur et à mesure, on va trouver. Mais voilà, on essaye de tout local, et voilà, que ce soit directement du producteur au consommateur. Comme ça, ça vient directement. Après, on partage les frais de juste pour qu'on puisse payer le salarié et tout ce qui est frais. Mais après, le reste revient directement au producteur. Il n'y a pas très peu de bénéfices pour l'association.
0: Tout ça, c'est à Terrasson. On peut remplir son panier avec des produits de chez nous. On va continuer de parler de ce magasin de producteurs tout nouveau. Mais d'abord, c'est It's My Life dans votre playlist.

0: Tiré de l'album du même nom, It's My Life, qui a marqué les années 80, c'était le groupe Talk Talk. Parler de l'art de vivre en Périgord, c'est le programme de votre magazine Bienvenue chez vous. Et aujourd'hui, c'est un tout nouveau magasin qui a ouvert en Dordogne, Terra Ferme. On va parler des produits que l'on pourra retrouver en rayon dans quelques minutes. Le temps de respirer avec Clara Luciani juste après.
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0: Une chanson sur les relations toxiques qui invite à se libérer, c'était Respire encore de Clara Luciani dans votre playlist Ici Périgord.
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0: Et votre émission Bienvenue chez vous et l'art de vivre en Périgord continue avec des produits locaux bien de chez nous dans ce magasin qui vient d'ouvrir à Terrasson, Terra Ferme. Et dans ce magasin, on peut y trouver toutes sortes de choses. Le pain, des pains, du légume aussi avec Pauline. Vous êtes maraîchère pour le jardin d'Antoine. Vous faites partie de l'équipe de 45 producteurs, non plus maintenant 55 producteurs présents. Qu'est-ce qui vous a donné envie de rejoindre cette aventure?
3: Mais pour que les clients, vu qu'on fait beaucoup de marchés, la plupart des clients peuvent pas venir les jours de marché en plein milieu de semaine. Du coup, on voulait que les gens puissent acheter du produit local tout le reste de la semaine. Donc c'est pour ça qu'on a monté ce projet. Donc toujours avec Dorian, du coup le Panjaya.
0: Et du coup, qui devait être là aujourd'hui.
3: Qui devait être là, malheureusement, il a eu un empêchement.
0: Il nous écoute, oui. On vous embrasse, Dorian.
3: Et du coup, voilà, c'est pour ça que voilà, ce projet nous tenait à cœur, avec d'autres producteurs aussi, qui est donc Antoine Manouvrier aussi.
0: Oui.
3: Et donc c'est pour ça, voilà, on a fait ça, et donc tous les légumes, vu qu'on est à 600 mètres du magasin, on est en look de Terrasson, on était, voilà...
0: Il n'y a pas plus circuit court.
3: Voilà, ça, on est le plus près possible.
0: D'ailleurs, Antoine, vous le disiez aussi, l'important pour vous, c'était de vous implanter à Terrasson, parce qu'il n'y avait pas tant que ça de magasins de producteurs dans ce secteur, en fait.
4: À Terrasson, c'est même le premier magasin de producteurs, il n'y en a pas, le plus proche. Après, ça va être Montignac, ce qui est quand même représente une sacrée trotte. Et pour les terrassonnés, c'est important, je pense, de pouvoir proposer cette offre-là.
0: Et vous, qu'est-ce qui vous a intéressé aussi d'intégrer Terra Ferme?
4: Déjà, c'est que Terrasson, c'est une ville que j'aime beaucoup. J'ai fait une partie de ma scolarité là-bas. On a une boutique en direct là-bas, dans la vieille ville de Terrasson. On a pas mal de clients, on travaille avec le Moulin de l'Imaginaire, au Petit Bonheur, des adresses de choix à Terrasson. Et avoir un point de vente supplémentaire pour servir les gens qui voulaient avoir des bacs en direct, c'était important pour nous.
0: Tout à fait. Il y a des légumes. On parlait des glaces. Il y a aussi des spiritueux, du kombucha. Vous proposez vraiment une gamme très très large de produits.
4: Oui, tout à fait. L'idée dans une boutique de producteurs, c'est de regrouper les meilleurs artisans, les meilleurs agriculteurs du coin, en proximité. C'est pour ça que y a le gin de l'Orte, il y a le kombucha de Saint-Geniesse, il y a le kéfir aussi qu'on va faire rentrer prochainement, où je pense pas qu'il y ait d'autres boutiques de producteurs qui ont du kéfir. Il y a des maraîchers donc qui sont juste à côté, qui sont de Terrasson, et voilà.
0: Comment vous en parlez des produits que vous allez intégrer, alors pas dans la carte, mais dans le magasin?
3: Alors avec le bureau justement, donc ils nous contactent, et avec le président, le bureau, on est plusieurs, on est quatre dans le bureau, et on va du coup se faire une réunion, on en parle, là après s'il y a des produits, qu'il y a des doublons, ben on prend les produits qu'on n'a pas, pour qu'en fait on essaie que tout le monde travaille, en fait le but c'est qu'on s'entraide et que tout le monde puisse vivre de ce magasin.
0: Tout le monde puisse vivre de ce magasin, ouais. Et c'est vraiment une idée tous ensemble. Vous n'êtes pas tout seul, c'est vraiment les 55 producteurs qui travaillent ensemble.
3: Oui, voilà, c'est ça. Mais s'il y a un bureau, on est là voilà, pour s'entraider, pour que ça tourne. On n'est pas là pour faire des coups bas.
4: Pardon, excuse-moi. La dimension association est très importante. L'idée, c'est que le magasin ne gagne pas d'argent ou peu d'argent. Il gagne de l'argent juste pour payer les frais, c'est-à-dire les salariés, les loyers, l'électricité. Oui, et après, ça rémunère juste les producteurs. Donc, c'est pour ça que tous les membres ont une part égale dans l'activité, dans la force de proposition. Et c'est ça, la force.
3: Oui, on n'a pas droit. En fait, vu que c'est une association, il n'y a pas droit de faire de bénéfices. Donc, à l'année, si on a bénéfice, le peu on gardera pour payer les charges et le salarié, et le reste sera réparti pour les producteurs, et même aussi un peu sur les salariés à côté.
0: Et tout ça, en plus, vous allez aussi vous demander à vos clients ce qu'ils attendent dans les rayons. On va en parler d'ici quelques minutes dans la dernière partie de votre Bienvenue chez vous sur ce nouveau magasin Terrasson qui a ouvert ce mardi 12 mai. Et puisqu'on termine, on va passer au dessert en parlant des glaces avec vous, Antoine. Des glaces, encore une fois, au circuit court. Ce sera dans quelques minutes après Osez Joséphine d'Alain Bachung. Un petit peu de rock français sur l'antenne d'ici Périgord. Bon vendredi.

0: Osez Joséphine par Alain Bachung. Dans la prochaine demi-heure, on parle glace et sorbet, mais c'est aussi le dernier épisode de votre chronique sur les 70 ans de l'Eurovision avant la finale de demain. Mais d'abord, j'ai une sortie qui ne va pas vous rendre chèvre, ou peut-être un petit peu.
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0: Si vous cherchez quoi faire de votre après-midi en ce vendredi 15 mai, j'ai le plan parfait pour vous entre gourmandise et vie à la ferme. Dans le cadre de l'opération Printemps à la ferme, l'exploitation La Chèvre et le Chou à Meyral vous ouvre ses portes dès 14h30 pour une journée très conviviale. Le programme est idéal pour les petits comme pour les grands. On commence dès l'ouverture avec la boutique des voisins pour faire le plein de bons produits locaux. À 16h, ne manquez pas la cuisson du pain au traditionnel four en pierre de la ferme. Puis à 17h, place à la découverte de l'élevage bio avec la visite de la chèvrerie et le moment toujours magique et sympa de la traite des chèvres. Pour terminer cette journée en beauté, on reste sur place à 19h pour un apéro concert. Il y aura des planches à partager et une buvette pour profiter de la douceur de la soirée parce qu'il va faire beau. L'entrée et toutes les animations sont gratuites, mais attention, la réservation est obligatoire auprès de la ferme. Et info importante pour le bien-être des biquettes, nos amis les chiens ne sont pas admis. Rendez-vous donc cet après-midi à la ferme La Chèvre et le Chou de Meyral.
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0: C'est le moment de sortir les guitares. Vous l'entendez ? Ce sont les Gypsy Kings qui arrivent avec Joby Joba pour mettre du soleil dans vos oreilles. Profitez-en bien de votre vendredi à notre écoute.

0: de rythme latino. C'était un tube de l'été 1987 dans votre radio ici Périgord.
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0: Votre magazine Bienvenue chez vous s'intéresse au plus près de ce qui fait notre fierté locale. Et souvent, quand on parle local, on parle produit bien de chez nous. C'est ce qu'on peut retrouver au magasin de producteurs Terra Ferme de Terrasson qui vient d'ouvrir. Un bel endroit pour faire vos courses tout en valorisant le circuit court. Et on va maintenant parler glace avec Antoine Manouvrier de la maison Manouvrier. Parce que la maison Manouvrier, c'est une histoire de famille.
3: Tout à fait, oui.
0: Racontez-nous un petit peu pour ceux qui ne connaissent pas.
3: Ça a commencé il y a une trentaine d'années maintenant. On a commencé à Saint-Lon-sur-Vézère, donc c'est mes parents qui ont lancé l'entreprise, qui ont commencé à faire de la glace. Petit à petit, mon père s'est pris de jeu pour faire de la glace et a pris goût à ça. Et donc en 2002-2003, il a monté l'entreprise pour vendre notamment aux restaurants et aux boutiques de producteurs. C'est là que ça a vraiment commencé. Et maintenant, on est à 32e, 33e année à peu près.
0: Et la gamme de parfums, elle est quand même très étendue. Vous avez une catégorie parfum du monde, glace abstraite, avec des goûts pas très communs.
3: Exactement. Ça, c'est un peu nos glaces signature. Maintenant, le mot c'est signature, mais nous, on appelle ça parfum du monde, glace abstraite. L'idée, c'est un peu, c'est un parfum comme

0: glaces individuelles, donc ce qui est les bâtonnets et les petits pots individuels.
1: Qu'est-ce qu'on peut retrouver à Terra Ferme en ce moment au niveau des glaces?
0: Là, c'est nos bacs en format familial. Donc il y a les parfums, les grands parfums qu'on fait, vanille, fraise, chocolat, des plus audacieux entre guillemets, comme on parlait tout à l'heure du gin de l'Ort ou de kombucha, et justement discuter dans un second temps d'amener aussi des parfums individuels comme les bâtonnets ou les petits pots.
1: Parce que l'idée, c'est d'étendre la gamme et de permettre aux clients de trouver tout ce qu'il veut.
0: Ben exactement, l'idée c'est de répondre aux desiderata des clients.
1: Et parce que les bâtonnets, peut-être que la conservation elle est différente, c'est plus simple peut-être de les garder chez vous, comment ça se passe?
0: Alors c'est aussi simple que les bacs de glace, c'est nous de notre côté où ça demande plus de temps de fabrication, parce qu'on fait tout à la main, donc on coule dans des moules, on rajoute des petits bâtons pour faire les bâtonnets, on les enrobe de chocolat, on fait tout ça à la main, tout est manuel.
1: Et donc vous pouvez retrouver tous les parfums des glaces de la maison Manouvrier sur parfums au pluriel de glace.fr et des glaces aussi qu'on peut retrouver au magasin Terra Ferme. Et maintenant, on joue dans votre émission Bienvenue chez vous à 10h et à 7h6, vous le savez, c'est l'heure de vous récompenser d'avoir bien écouté l'émission pour gagner un panier gourmand à récupérer dans cette nouvelle boutique de Terrasson qui a ouvert le 12 mai dernier. Un panier d'une valeur de 50 €, et c'était l'idée pour vous deux. Vous disiez, faut pas que ce soit un panier où on nous impose les produits. Là, c'est 50 €, on choisit.
0: Oui, parce que comme on disait tout à l'heure, on a toujours l'idée d'avoir gagné un panier avec des choses qu'on aime et des choses des fois qu'on aime un peu moins et donc on donne, etc. Donc là, l'idée, c'est comme un bon d'achat, 50 €. Vous faites votre panier, vous mettez ce que vous voulez dedans. Vous prenez que des légumes, vous prenez que des légumes, vous prenez que de la glace, vous faites ce que vous voulez. L'idée, voilà, c'est quand même de répartir, de goûter un peu tout ce qu'il y a, mais vous avez le choix.
1: Un panier de 50 € que vous faites vous-même pour le remporter. Je vais vous poser 3 questions sur ce nouvel endroit pour découvrir vos produits régionaux préférés. Appelez le 05 53 53 82 82 pour tenter votre chance. On se retrouve après la bande son du film Zootopie 2. C'est devenu une chanson à part entière, hein, et c'est chanté par Shakira.
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0: Shakira avec Zou, et elle a pas fini de nous faire danser pour l'été puisqu'elle vient de sortir l'hymne de la Coupe du Monde de football de cette année. Ça s'appelle Die Die et ça signifie allez allez dépêche-toi. Alors on se dépêche et on joue maintenant.
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0: Dans votre jeu, bienvenue chez vous sur l'antenne d'ici Périgord pour gagner un panier d'une valeur de 50€ avec les produits que vous voulez au magasin Terra Ferme qui vient d'ouvrir à Terrasson. Et c'est Roland de Saint-André-d'Alas qui joue avec nous. Bonjour Roland.
2: Oui, bonjour.
0: Comment vous allez du côté de Saint-André-d'Alas ?
2: Ah mais ça va avec un peu de frais quoi. Il fait pas très très chaud quoi.
0: Mais il y a du soleil.
2: Ah, je suis de temps en temps, mais pas souvent, quoi. C'est très voilé, là.
0: Et ça vous donne envie, le panier de 50€ à composer vous-même. Qu'est-ce que vous mettriez, vous, dedans?
2: Ah, et des glaces de la maison Manourier, bien sûr.
0: Ah, voilà. Alors, il y a un chouchou. Il y a un chouchou, c'est Antoine.
2: Oui, Antoine, on se connaît très bien.
3: Ah, salut, oui. Roland.
0: Ah, d'accord.
2: Salut, Antoine.
0: Comment vous vous connaissez? Racontez-moi. Je veux savoir, moi.
2: Eh bien, c'est très simple. On est producteur de lait sur Saint-André-d'Alas et on fournit le lait pour les glaces à la maison Manourier.
3: Exactement.
0: Magnifique.
3: Ça fait plusieurs années que Roland nous livre quasiment tous les matins son excellent lait.
0: Et ça fait combien de litres de lait par jour, alors?
3: En pleine saison, on tourne à 500-600 litres de lait par jour.
0: Ah oui! Ah oui, quand même. D'accord, très bien. Bon, bah là, je suis soufflée. Voilà, Roland. Bon, je vais vous poser des questions sur l'émission. Apparemment, vous avez un petit peu écouté.
2: Un petit peu. Tout, mais bon, parce qu'il faut travailler un peu de temps en temps.
0: Ah oui, parce qu'Antoine, il me dit, comment ça un petit peu, comment ça Roland n'a pas écouté complètement? Non, mais ça va pas. Bon, je vais vous poser trois questions, vous me répondez, je vais vous donner des propositions, et puis si vous avez au moins deux bonnes réponses, et ben c'est pour vous le panier. Ok. Vous avez 10 secondes pour répondre à chaque fois. Quand a ouvert Terra Ferme? Le 12 mai ou le 17 novembre?
2: Le 12 mai.
0: Et oui, c'était cette semaine, c'était mardi. Voilà. Tout nouveau. Allez, bon, bah ça c'est bon, parfait, félicitations. Première réponse, c'est ok. Combien de producteurs peut-on retrouver sur place? 10 ou 55?
2: Et vous avez commencé à dire 45 à un moment donné, puis après vous avez rectifié à 55.
3: Ah, mais c'est que t'as bien écouté.
0: Alors, il a menti. Et en plus, il me dit que j'ai fait des erreurs. Bah, c'est sympa, Roland, vous êtes gentil, vous. Ah là là. Ça m'apprendra. Eh ben super, eh ben c'est pour vous. Le panier de 50€ à composer vous-même avec des glaces.
2: Voilà, et ça fera l'occasion de visiter cette boutique. Parce que bon, voilà, on fait des yaourts, des fromages, on livre pas mal de boutiques.
0: Eh ben voilà, rendez-vous est pris.
2: Je suis le président de la boutique de Sénac.
0: Ah.
2: On se connaît très bien, on a les glaces de Manourier dans notre boutique et voilà.
0: Eh ben dis donc, tout ça, comme quoi en Dordogne, ça bouge pas mal au niveau des produits. Hein.
2: Eh bien, oui, il y a une belle toile d'araignée
0: de producteurs.
2: De boutiques de producteurs dans la région. Quoi.
0: Eh ben profitez-en bien en tout cas, on vous embrasse. Et quelle est la première radio de la Dordogne, Roland?
2: Là-bas à Périgueux, ici Périgord.
0: C'est ça.
3: À bientôt, Roland.
0: C'est un blagueur, Roland, vous devez rigoler avec lui.
3: Ah oui, tous les jours.
0: Bon, c'était Antoine Manouvrier de la Maison de Glace Manouvrier et Pauline du Jardin d'Antoine pour toutes ces belles choses au magasin Terra Ferme qui vient d'ouvrir à Terrasson. Toutes les infos sont à retrouver sur les réseaux sociaux. Vous avez une page Facebook et Instagram.
4: Oui, sur du coup Terra Ferme, Terrasson.
0: Terra Ferme au pluriel, oui. Terra Ferme, et c'est situé 9 bis avenue Jean Jaurès pour vos prochaines courses à Terrasson. Merci beaucoup à vous deux d'être passés sur l'antenne.
4: Merci à vous. Merci
0: à
4: vous.
0: À très bientôt.
3: À bientôt.
0: Bienvenue chez vous, c'est fini pour la semaine. On va parler Eurovision dans quelques minutes. Mais d'abord, des rythmes du ghetto. C'est Bernard Lavilliers avec ses rythmes jamaïcains. Tout droit venu de Kingston. Bon vendredi.

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0: C'est grâce à cette chanson qu'il est passé pour la première fois à la radio et depuis ça ne s'est plus arrêté. Stan the Ghetto par Bernard Lavillier.
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0: Dernière chronique de la semaine sur les 70 ans de l'Eurovision, 70 ans de participation française depuis sa création en 1956. Et forcément, il y a eu des moments plus marquants que d'autres. Fabien Groyer nous fait revivre ce matin l'édition 2019.
3: Bilal Hassani, perruque blonde sur la tête, garde le sourire après la finale. Pourtant, il vient de subir une vague de haine en ligne sans précédent. Quelques semaines plus tôt, Bilal Hassani, 19 ans, révélé par The Voice Kids, est plébiscité par le public français qui le choisit pour représenter la France. Le public jeune et queer le suit sur YouTube et adhère à sa formule fétiche.
4: Bonsoir Paris,
3: yeah. Fabien Randane, journaliste à 20 minutes et spécialiste de l'Eurovision.
5: Bilal Hassani se produit avec des perruques d'ailleurs, il a un nom pour chacune et il joue la carte de la figure androgyne qui assume sa féminité, sa masculinité.
3: Bilal Hassani va réaliser son rêve, participer au plus grand concours du monde avec sa chanson Roi.
6: Quand je rêve, je suis un roi.
5: La chanson raconte cette volonté, ce côté très décidé de ne pas se laisser abattre par l'adversité.
3: Mais sur les réseaux sociaux, les insultes racistes, homophobes et les menaces de mort pleuvent.
5: Certains le jugent pas assez français, trop homo pour représenter son identité marocaine. Ça va jamais.
7: C'est dur quand on est en train de réaliser ses plus grands rêves de devoir se faire taper dessus tout le temps, toute la journée.
5: Sa chance, d'une certaine manière, c'est d'être très bien entouré, notamment par sa maman, sa communauté qui fait que ça l'aide à tenir le cap.
3: Le jeune artiste reste digne, se coupe des réseaux sociaux et se produit sur la scène de l'Eurovision.
5: Vraiment à la fin de cette prestation, je me souviens, j'étais avec une partie de la délégation française, moi j'en avais les larmes aux yeux. Il a toujours gardé la tête haute et ça c'est assez admirable.
3: Bilal Hassani termine 16e. Depuis, la haine en ligne ne s'est jamais vraiment arrêtée. Le chanteur est toujours victime de cyberharcèlement régulier.
0: C'est à retrouver sur ici.fr. Nous, on croise les doigts pour demain avec la finale et Monroe qui nous représente ici Périgord, partenaire de la diffusion commentée par Stéphane Bern et l'ancienne Miss France Camille Serre. Bientôt les infos de 11h et votre jeu du 24 patates. On se met en route en empruntant la route de Brique Jaune, chantée par Elton John dans moins de 2 minutes.
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0: Elton John qui nous a emmenés sur la route des briques jaunes et c'est le retour de Sophie sur l'antenne d'ici Périgord.
1: Je suis en train de penser à la chronique des Bridgertons.
0: Pourquoi ?
1: Je sais pas. Une association d'idées dans mon cerveau avec ce que vous venez de désannoncer, ça me donne envie de voir une suite, pareil qu'il y en aura une. Bon, moi j'arrive avec le 24 patates, plein de cadeaux, 300 euros de carburant, de la joie de vivre. À vous de faire le reste, 05 53 53 82 82. Il est 11h.
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3: Le jour de gloire pour Maxence Lacroix, notre joueur périgourdin fait partie des 26 footballeurs français retenus pour la Coupe du Monde cet été. Il va retrouver l'équipe de France dans 2 semaines pour 2 matchs de préparation avant de s'envoler pour les États-Unis. Premier match des Bleus le 16 juin face au Sénégal.
1: L'état de catastrophe naturelle reconnu dans 25 communes de Dordogne.
3: Cela concerne les inondations de février, mais aussi celles de l'an dernier en avril 2020, ainsi que l'épisode de sécheresse de l'an dernier. Ça veut dire que votre assurance va pouvoir prendre en charge les dégâts. La liste des communes concernées sur ici.fr et l'application ici. Une conductrice héliportée hier après un grave accident. La femme de 41 ans roulée sur la D708 à Échourgnac. Elle a perdu le contrôle de sa voiture et a percuté un arbre. Elle a été transportée par hélicoptère à l'hôpital de Périgueux. Ses 2 passagers ont été légèrement blessés. L'élection du maire de Val-de-Louire et Caudeau a été validée par la justice. Le tribunal administratif a rejeté le recours déposé par un habitant. Il demandait l'annulation du vote après des irrégularités. La SNCF profite de ce week-end prolongé pour faire des travaux. Ça veut dire pas de train entre Libourne et Bordeaux jusqu'à dimanche. Des bus de substitution sont mis en place. Les horaires sont sur le site TER Nouvelle Aquitaine.
1: Pour les philatélistes, vous trouvez aujourd'hui un timbre en avant-première à Sarlat.
3: Un timbre sur Étienne de la Boétie. Il est vendu à la poste de Sarlat jusqu'à 12h30 pour ce matin et de 14h à 17h cet après-midi. Vous pourrez même rencontrer le créateur de ce timbre. Et puis, Alexandre Ménard est en lice pour le titre de meilleur entraîneur de Betclic Elite. Le coach du Boulazac Basket Dordogne fait partie des 3 finalistes avec les entraîneurs de Bourg-en-Bresse et de Nanterre. Le BBD joue son dernier match de la saison demain soir à 19h. Réception du premier du championnat, Monaco au Palio. La rencontre sera à suivre dès 18h sur Ici Périgord en direct avec Valentin Plat et Francis Lacour.
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3: Sophie, on voit quelques petits rayons de soleil qui pointent le bout de leur nez tout doucement.
1: Ah oui, alors très vraiment doucement parce que les températures plafonnent. Hein. Il fait déjà 14 à 15 degrés partout en Dordogne. 15 degrés, ce sont les températures maximales pour le nord cet après-midi. Il fera jusque 17 au sud du Périgord, mais le vent de nord-ouest accentue l'impression de fraîcheur et ces températures sont largement au-dessous des normales saisonnières, même si le soleil finira tout de même par remporter la partie, comme je viens de vous l'annoncer. La nuit prochaine, il y aura des éclaircies. Elles vont dominer la nuit. Dans la vallée de la Dordogne ainsi qu'au sud de la vallée de la Dordogne, il y aura peut-être un peu plus de brume, mais pas trop. Les températures, en revanche, vont descendre très bas, entre 4 et 6 degrés. Demain, on attend 14 à 17. Dimanche, 16 à 19. Qui dit mieux ? Lundi 18, 17, 19. Et c'est à partir de mardi, a priori, qu'il faudra compter sur le plein soleil et les températures qui vont monter 24 à 26 degrés.
3: Ah, très bien.
1: Voilà, l'espoir
3: on
1: fait vivre.
3: Mardi.
1: Mon cher Baptiste, on vous retrouve pour le journal complet.
3: À midi.
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1: C'était l'époque des vinyles et de Patricia Cass au sommet de sa gloire. Quand Jimmy dit, vous écoutez Ici Périgord.

0: Jimmy D, c'était Patricia Cass en 1989.
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0: Le 24 patates, c'est votre grand quiz tous les jours à 11h. 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

0: Eros Ramazzotti, una storia importante.
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0: Je suis pas trop sûr de mon accent italien. À mon avis, c'était pas tout à fait ça, mais bon. Moi, je fais des efforts, hein. J'essaye de jouer. Nicole, à court de piles, est notre première candidate aux 24 patates. Bonjour, Nicole.
3: Bonjour, Sophie.
0: Ah, on a encore droit à une liaison pourrie. C'est vraiment formidable.
3: Non, c'est bon, là.
0: Ah oui, ne bougez pas. J'ai entendu des craques et des criques. Je me suis dit, ça y est, l'orage est parmi nous. Ma chère Nicole, comment allez-vous?
3: Mais ça va trop mal, il y a du soleil aujourd'hui.
0: Oui, cet après-midi, ça sera mieux, figurez-vous. Et la semaine prochaine, encore plus chaud. Ce qui ne nous manquera pas, hein, ça c'est certain. Ces températures des derniers jours sont vraiment un peu trop basses.
3: Là, c'est trop bas. Hein.
0: Ah oui, hashtag sein de glace. Ma chère Nicole, vous avez 24 patates, ça vous le savez.
3: Oui.
0: C'est votre stock.
3: Voilà.
0: Il va falloir le faire grossir.
3: Oui,
0: on commence,
3: bien.
0: Ben oui, par un sujet cinéma.
3: Cinéma, bien.
0: Alors vous misez combien?
3: Ça dépend, mais bon, je vais mettre 10.
0: Vous mettez 10, je note 10 tout de suite. Si vous gagnez, 34 patates à votre actif. Dans le film The Revenant, avec l'accent, Leonardo DiCaprio n'emmène pas large. Il est attaqué par un bison, un grizzly ou un tigre?
3: Un grizzly.
0: Et je ne dirai qu'une chose, bravo.
3: Merci.
0: Et je vous en prie.
3: J'ai beaucoup aimé ce film.
0: Ah oui, puis alors la scène avec le grizzly.
3: Pouh, c'est dur.
0: Oui, absolument. Mais heureusement, Leonardo est le plus fort.
3: Ah ben oui, il est toujours là.
0: 34 pommes de terre. Et une deuxième question. Question course automobile.
3: Oh alors là, ça c'est encore autre chose. Eh ben, pareil, 10.
0: Allez hop, c'est parti pour 10 pommes de terre. Quel coureur automobile belge, né en 1945, a remporté 6 victoires aux 24 heures du Mans? Est-ce Jackie X, Alain Prost ou Sébastien Loeb?
3: Jackie X.
0: Ah, j'ai eu peur. Mais oui, bravo.
3: Mais oui, par déduction, parce que...
0: Bah, je donne des indices, parfois j'aide un peu quand même.
3: Mais, ah oui, c'est bien, parce que sinon j'aurais eu du mal.
0: Bah, je vous en prie, c'est un plaisir Nicole. Dernière question, compétition. On continue.
3: On est dans la compétition.
0: Ah ben bah, c'est comme ça en ce moment, c'est le festival de Cannes, il y a des compétitions partout. C'est l'esprit.
3: Alors là, c'est combien? 24, 30,
0: vous avez 44 pommes de terre.
3: 20.
0: Allez hop, c'est parti. Maxence Lacroix vient d'être sélectionné pour une compétition sportive. C'est un périgourdin qui va devenir très célèbre, si ce n'est déjà le cas. Cette compétition, c'est laquelle?
3: Ah ben la Coupe du Monde en Amérique, là-bas. Hier soir, tout le monde devait lever les bras. Hein. Dans le Périgord et puis à Argennes aussi. Hein.
0: Ah ben, vous aussi, vous avez levé les bras, Nicole?
3: Oui.
0: J'adore, c'est trop mignon.
3: Oui, moi je suis d'Agen, j'ai connu, alors je sais pas si c'est son père, son grand-père qui jouait la croix, en son temps.
0: Eh bien voilà, bah, écoutez, alors j'avoue que je ne me risquerai pas sur ce que vous dites, parce que je vais chercher la confirmation auprès de mes collègues journalistes. En tout cas, c'est certain, c'est la Coupe du Monde de football du 11 juin au 16 juillet, en Amérique, comme vous dites. Et effectivement, vous, ça vous fait des points, hein? 64. Ouais. Ah bah c'est bien.
3: C'est bien.
0: Ah bah vous avez été très bonne. Ah bah je n'ai rien d'autre à dire. Nicole, bravo.
3: Merci beaucoup.
0: On vous retrouve peut-être en fin d'émission. Dans ce cas-là, vous aurez gagné la station météo en bambou, ici Périgord, qui est vraiment très chouette, très chic. Et puis votre place en finale à midi moins le quart, d'accord?
3: Oui, je vous remercie. Puis à tout à l'heure.
0: À tout à l'heure, je l'espère pour vous, Nicole, sur votre radio préférée, la première du département, qui s'appelle?
3: Ici Périgord, bien sûr.
0: Ah ben là aussi on lève les bras, hein. Ici Périgord, bah oui, il y a de quoi être fier. Moi j'adore l'ambiance, vous aussi, vous jouez aux 24 patates pour emporter 300 euros de carburant, bah oui, c'est un superbe cadeau. Pour cela il faut appeler Audrey au 05 53 53 82 82. Il pleut de l'amour avec Pascal Obispo et Francis Cabrel.

0: faudrait que pleuve l'amour, un duo signé Pascal Obispo et Francis Cabrel.
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0: Julien de Mayac est notre deuxième candidat. Bonjour Julien.
7: Bonjour Sophie.
0: Je suis en train de chercher Mayac.
7: C'est loin.
0: Mais loin où?
7: À côté de Savignac-les-Églises.
0: Ah voilà, bah, pas si loin. Enfin, ça dépend où on est. Voilà. Ça dépend où on se trouve en Périgord, finalement. À côté de Savignac, le joli village de Mayac, et Julien qui concourt pour 300 euros d'essence et la station météo en bambou qui est vraiment très très jolie et qui va nous dire qu'il va faire encore frais tout le week-end. Mon cher Julien, de Mayac, on va commencer avec 24 pommes de terre. C'est le stock de départ, le trésor personnel. Alors, à vous de le faire grossir, vous pouvez aller jusque 192.
7: Oui, bon, on va essayer de battre Nicole, déjà, pour...
0: Pour commencer.
7: Oui, c'est pas mal, déjà.
0: Absolument. Julien, 24 patates, un premier sujet, dessin animé, vous misez combien?
7: 10.
0: 10. Ok. Vous commencez prudemment.
7: Oui, finalement, oui.
0: Quel est le nom du dessin animé très très célèbre qui met en scène, et c'est du Disney, les émotions?
7: Je n'y ai pas du tout.
0: Mm-hmm, je vois ça. Vice-versa, vice-versa. Ça vous dit rien?
7: Pas grand-chose.
0: Allô, la Terre, il y a quelqu'un dans le tuyau.
7: Ah non, mais j'aurais dû prendre ma nièce à côté, je pense qu'elle avait tous les Disney.
0: Mais oui, vice-versa. Alors, c'est un dessin animé d'ailleurs qui a été utilisé pour aider les enfants à exprimer leurs émotions. Vous n'en avez jamais entendu parler?
7: Non, je sais pas.
0: Mince alors.
7: Je ne vais pas être de ce côté-là, pardon.
0: Bon, ben, c'est un dessin animé très joli qui a eu beaucoup, beaucoup de succès. Et les émotions sont donc décrites au travers des personnages, la joie, la peur, la tristesse, la colère, le dégoût. Voilà de quoi permettre aux enfants de s'exprimer. C'est un dessin animé qui a eu un succès, mais monumental.
7: Je l'ignorais.
0: Voilà, je vous en prie. Ça vous fait perdre quelques pommes de terre. Hein. Il vous en reste. Il vous reste 14 pommes de terre. Deuxième question. Question Renault.
7: Ben, on va mettre les 14.
0: Ben oui, là, vous avez raison.
7: Oui. Ah oui.
0: Alors, Renault a fêté un bel anniversaire hein, hier soir au Zénith à Paris. Il s'agit d'un anniversaire de sa carrière, une carrière qui a duré combien d'années?
7: 50 ans.
0: Eh oui. Là, c'est bien. Là, vous êtes bien.
7: Oui.
0: Là, je dirais bravo. Et vous voici avec 28 pommes de terre. 28 pommes de terre et une dernière question, mais dans tous les cas, vous êtes sûr de ne pas aller en finale aujourd'hui. Hein.
7: Ouais.
0: Ah oui, c'est le vice-versa qui vous a fichu dedans.
7: Ah, c'est ça.
0: Ah ben là, je ne sais pas s'il y a dépité dans vice-versa, mais je crois pas. Non, il y a la tristesse, mais pas dépité. Dernière question pour l'honneur.
7: Je prends la tristesse.
0: Question pour honneur, l'honneur. On joue encore?
7: Oui.
0: Allez, c'est parti. Avec un sujet métier, vous misez combien?
7: Le tout.
0: 28, moi j'aime bien l'état d'esprit. À partir de 1865, une profession s'est largement développée à Périgueux. Était-ce boulanger? Nous sommes en 1865. Cheminot ou vanier?
7: Cheminot.
0: Ben oui, bien sûr. Et oui, parce que c'est le moment de l'installation des ateliers ferroviaires. Et cette profession est encore très présente, n'est-ce pas, avec ces ateliers qui se trouvent présents, les ateliers SNCF à Périgueux. Je ne sais pas si vous les avez déjà vus. De voilà, Mayac, la fameuse locomotive sur la route de Coligny-Chamiers, effectivement, et les ateliers qui se trouvent dans Périgueux, du côté de Clochassin, du côté de par là. Voilà. Bon, je vous laisse, Julien, avec vos 56 pommes de terre. C'est bien quand même, hein, mais c'est pas suffisant.
7: Je me suis fait une sur un Disney.
0: Et ben voilà, la prochaine fois, il faut jouer en famille, c'est vrai que c'est plus facile, les compétences de chacun sont mises en œuvre. Je vous embrasse et je vous laisse avec la première radio du département qui s'appelle Julien.
7: Qui c'est Périgord.
0: Vous aussi, vous pouvez jouer comme Julien, tenter votre chance pour battre Nicole, pour l'instant la meilleure, et gagner 300 euros de carburant. Et oui, c'est l'enjeu aujourd'hui, alors à vos téléphones 05 53 53 82 82.

0: californienne, The Pointer Sisters, qui ont reçu 3 Grammy Awards et ont reçu une étoile au Hollywood Walk of Fame en 1994. Eh oui, carrément.
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0: On n'aurait peut-être pas d'étoiles, mais certaines que vous la remporterez en écoutant ici Périgord, proche de votre quotidien. Le service Cassiopéa Prévention Senior organise 2 journées de formation gratuite spécialement conçues pour les aidants, ces personnes qui soutiennent chaque jour un membre de leur famille ou un proche en perte d'autonomie. Alors 2 rendez-vous à retenir, jeudi 25 juin, toute la journée, 8h30-17h30, une journée consacrée aux gestes de premier secours, que faire face à un malaise, une chute, un accident, une formation qui donne les bons réflexes. Et puis, le jeudi 2 juillet, de 9h30 à 12h30, un module pratique sur les techniques d'aide à la mobilité, comment aider votre proche à se lever, se repositionner, sans vous blesser vous-même. Ces formations se déroulent à l'association La Croisée, impasse du presbytère à Pontport et assurées par des formateurs qualifiés, ouvertes à tous les aidants et entièrement gratuite. Il faut s'inscrire. Juste cela. Vous contactez le service Cassiopéa Prévention Senior pour tous les renseignements. Audrey, au standard 05 53 53 82 82.
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0: Avant d'accueillir notre troisième candidat pour le 24 patates, on écoute Lerita Mitsuko, une histoire d'Andy.

0: qui a enchaîné les succès, Lerita Mitsouko, Catherine Ringer et Fred Chichin. Andy.
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0: Pierre de Notre-Dame de Sanilhac est notre troisième candidat au 24 patates. Bonjour Pierre. Pierre de Notre-Dame de Sanilhac, où êtes-vous? Allô Pierre, il n'y a plus personne dans la machine et ça ne m'arrange pas du tout parce que nous avons perdu notre candidat pour jouer aux 24 patates et gagner 300 euros de carburant. Je vous rappelle que c'est le superbe cadeau que vous pouvez gagner cette semaine si vous vous êtes qualifié. Alors peut-être qu'on a retrouvé Pierre. Pierre, bonjour.
3: Oui, je suis là.
0: Ah, formidable. Eh bien écoutez, voilà. Nous n'avions aucun son, aucun souffle, rien du tout.
3: J'étais pas bien loin, j'ai dû faire une mauvaise manip.
0: Ah, heureusement, vous revoilà mon cher Pierre. Vous allez jouer avec nous et 24 patates.
3: D'accord.
0: Un stock de départ qui vous permettra de vous qualifier. Alors, pour ce faire, il faut évidemment être le meilleur, meilleur que Nicole de Cour de Pile. OK?
3: Et qui a fait combien de points?
0: Alors ça commence à bien faire. Déjà, vous ne répondez pas au téléphone et vous ne notez pas les scores. Normalement, non. Je ne dois pas les redire. Je vous le rappelle. Mais bon.
3: Alors, je vais faire de mon mieux.
0: Allez, je vous le dis, 64 pommes de terre. Mais franchement, c'est parce que je suis sympa.
3: Merci beaucoup.
0: Ouais, ouais. Normalement, je ne dois pas le faire parce que les gens misent aussi en fonction de ce qu'ils ont écouté.
3: D'accord.
0: Ah là là là là là là. Bon, allez, c'est vendredi.
3: Alors essayons.
0: Essayons, comme vous dites. 24 patates, on commence par une œuvre littéraire. Allô ?
3: 10.
0: Ah, parce que comme ça, tout à l'heure, je criais allô, allô, allô, personne ne me parlait. Mais là, vous êtes allô, là, allô. Mais c'est juste non. Que vous ne parlez pas. Voilà, j'ai pas tout mon temps. Non, bah oui, mais ce qu'il y a, c'est qu'on vous a perdu, maintenant on est en retard. Alors 10. Allez, 10, c'est parti avec Pierre qui a beaucoup d'humour et du sourire. Et ça, ça alors, fait plaisir. 10 patates, attention. Dans quelle œuvre peut-on lire « On ne voit bien qu'avec le cœur. L'essentiel est invisible pour les yeux. »
3: Ah ben, je vous remercie pas de la question, je sais pas.
0: Aucune idée?
3: Ah, aucune idée, donc pas du tout.
0: Le Petit Prince.
3: Eh oui. Alors c'est bien, il y a bien.
0: On ne voit bien qu'avec le cœur, l'essentiel est invisible pour les yeux. Voilà. Saint-Exupéry, l'œuvre la plus vendue au monde.
3: L'école est loin.
0: Mais c'est la plus vendue au monde. Donc effectivement, voilà. J'avais un espoir. Je vous ai laissé pantois avec vos 14 pommes de terre. Deuxième sujet, sujet festival.
3: Avec 14.
0: Quel grand festival a ouvert ses portes pour la 79e édition cette semaine?
3: Ah, j'ai pas de bol, alors là. Alors aujourd'hui, non, c'est...
0: C'est pas votre jour.
3: Ah, c'est pas ma journée, non.
0: Bel festival de Cannes.
3: Ah oui, exact. Mais je pensais en Dordogne, moi.
0: Ouais, ah bah non! Quel grand festival a ouvert ses portes pour sa 79e édition? J'avais dit là parce que ça, 79e, ça faisait vraiment serpent à sonnette dans ma bouche. Voilà, on en parle partout, on en entend dire et encore. Les films sont d'actualité et vous, vous avez tout perdu. Vous voilà avec zéro pomme de terre. Bon, Pierre, on vous retrouvera.
3: Pour le plaisir, je vais répondre à la troisième.
0: Une autre fois. Vous jouez quand même?
3: Ah oui, bah allez, pour le plaisir.
0: Mais vous ne pouvez pas?
3: Ah, bon, je peux pas.
0: Bon, enfin, si, bon, jouez pour le plaisir si vous voulez, mais c'est vrai que vous ne pouvez pas miser, donc a priori, vous ne pouvez pas jouer.
3: Eh bien, tant pis, mais j'aurais serré une autre fois. Avec plaisir.
0: Allez, au revoir, ça bip dans le téléphone, c'est pas facile. Hein.
3: Merci beaucoup.
0: Au revoir, Pierre, vous êtes sympa et on vous retrouvera avec grand plaisir. À bientôt.
3: Merci, allez. Merci, au revoir.
0: Ouais, oui, c'est l'esprit du 24 patates pour rester joyeux. Puis alors, le téléphone n'est pas toujours notre allié, on l'a remarqué. Hein. 05 53 53 82 82, il vous reste une place pour jouer et gagner, battre Nicole, toujours la meilleure. À cette heure-ci, le cours de pile.
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0: 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Ici Périgord, David Hallyday, tu ne m'as pas laissé le temps.
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0: C'est l'heure de gagner Jean-François de Vieux-Mareuil. Bonjour.
3: Bonjour.
0: Je vous souhaite bonne chance Jean-François parce qu'il faut battre Nicole.
3: C'est combien?
0: Ah, mais voilà, mais les auditeurs ne notent pas les scores. Normalement, je ne dois pas les répéter.
3: J'écoutais pas.
0: Ah, mais voilà. Ah, mais en plus, c'est mignon, vous l'avouez. Jean-François, il faut battre Nicole qui a 64 pommes de terre, mais normalement, je n'ai pas à le dire, puisque vous devez noter les scores pour bien miser et être aussi dans la stratégie.
3: Vous n'écoutez pas.
0: Mais je sais, mais il faut écouter pour jouer aux 24 patates, ça fait partie de la stratégie. Jean-François, je vous pardonne, mais parce que c'est vendredi, et parce que c'est vous.
3: Ah bon, c'est vendredi.
0: Jean-François, vous avez 24 pommes de terre. Alors vous êtes prêt à gagner, je vous le souhaite en tout cas, la station météo en bambou et votre place en finale. On commence avec un sujet mairie.
3: Vingt.
0: Alors attendez, vous m'avez dit 20, c'est ça?
3: Oui.
0: Ok. Emmanuel Grégoire est maire de quelle grande ville de France?
3: Marseille.
0: Raté. Mais bon, l'idée y était. Pas du tout, c'est le maire de Paris.
3: Ah oui, d'accord.
0: Et on en a parlé pas mal, hein.
3: Oui, oui, ben oui. Bon.

0: Voyez, j'écoutais pas.
1: Ben, alors, je n'ai pas parlé aujourd'hui, mais les actualités récentes en ont beaucoup parlé. Vous n'avez plus que 4 pommes de terre, vous êtes certain de ne pas vous qualifier, mais vous jouez pour l'honneur, pour la fantaisie, pour le plaisir. Oui. Deuxième sujet, sujet forêt.
0: Oui.
1: Vous misez combien ?
0: 4.
1: Ok. Où se trouve la forêt de Brocéliande ?
0: Brocéliande en
1: quelle région ? Bien sûr. Brocéliande, pardon, je l'ai mal prononcé, en Bretagne, à Paimpont, en Ille-et-Vilaine. Voilà, vous avez 8 patates, c'est bien. Mmh. Dernière question rivière. Pardon, oui, je suis en train d'éternuer à moitié. Oui ?
0: 8.
1: 8 et 8, ça vous fera 16 et vous aurez la bonne réponse. Peut-être le château de Bourdeil domine la Vézère, l'île ou la Drône ?
0: La Drône.
1: Mais oui ! Oh mince, c'est le maire de Paris qui vous a fichu dedans.
0: Ben oui, c'est dommage.
1: Ah oui, c'est dommage, comme vous dites. Ouais. Mais en tout cas, vous avez bien joué.
0: Oui.
1: Bon, ça ne sera pas pour aujourd'hui, peut-être une autre fois. Jean-François, je vous embrasse, je vous félicite. Je vous souhaite un bon week-end avec un peu de chaleur à Vieux-Mareuil.
0: Oui, ça va, il y a du nuage et du soleil quand même.
1: Ça va s'arranger, c'est promis. Ouais. Je vous embrasse, Jean-François.
0: Au revoir.
1: Et voilà, l'heure est importante. Nicole de Courdepile se frotte les mains parce que c'est la meilleure aujourd'hui. Et puis dans quelques minutes, il y aura en suivant le grand tirage de la semaine pour gagner 300 € de carburant.

0: nouvel album du même nom sorti en 1988, Ce tombé du ciel de Jacques Higelin qui a marqué les esprits.
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0: Nicole, vous êtes la meilleure aujourd'hui, c'est formidable. Vous avez gagné la station météo.
6: C'est formidable.
0: Voilà, formidable, comme vous dites. Alors, attention ma chère Nicole, là je vous entends bien. Au début c'est toujours un peu périlleux, et puis maintenant ça va. Alors la station météo, vous verrez, elle est très jolie, elle est très décorative, d'ailleurs en bambou. Et elle va vous dire qu'aujourd'hui, les températures ne dépasseront pas 17 degrés. Et encore, à court de pile, ce sera plutôt 15. Hein.
6: Oui, oui.
0: Ben vous ferez avec. Et puis surtout, oui. Vous allez faire avec, puisque là, vous allez rester près du téléphone. Vous êtes la gagnante du jour. Donc, vous êtes sur la roue qui va tourner pour le tirage avec Carola de Bars, Patrick de Saint-Estèphe, Pascal de Champagne et Fontaine et Geneviève de Périgueux. Quatre femmes et un homme, d'accord?
6: Oui.
0: Donc, ce que vous faites, vous, Nicole, ben, c'est que vous raccrochez.
6: Je raccroche et j'attends que vous me rappelez.
0: Ben, peut-être, ça dépend. Il faut que la roue tourne dans le bon sens.
6: Oui, oui, oui.
0: Allez, je vous souhaite bonne chance et en tout cas, je vous félicite, vous avez été la meilleure aujourd'hui.
6: Merci Sophie, bonne journée.
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0: Le grand moment est arrivé, celui du tirage. Eh oui, le grand quiz. C'est le jeu que vous suivez tous les jours de 11h à midi. Le 24 patates, votre jeu qui vous permet de gagner. Et cette semaine, ici Périgord, c'est vraiment la radio qui a augmenté votre pouvoir d'achat petit à petit, puisque nous vous offrons 300 euros de carburant pour faciliter vos déplacements quotidiens ou pour vos futures vacances. Hein. C'est vraiment super chouette. Alors, pour gagner, eh bien, c'est très simple. Maintenant, vous n'avez plus qu'à croiser les doigts parce que la roue va tourner. Et sur ces trous. Il y a Geneviève de Périgueux dans l'ordre de la semaine. C'est elle qui a gagné lundi. Pascal de Champagne et Fontaine, c'était mardi. Patrick de Saint-Estèphe, mercredi. Carola de Bars, c'était jeudi. Et aujourd'hui, Nicole, que vous venez d'entendre, de Cour de Pile. Tout le monde est installé, accroché à la roue qui va évidemment tourner, tourner et encore tourner maintenant. Allons-nous à Périgueux, à Saint-Estèphe, à Champagne-et-Fontaine, à Bars ou à Cour-de-Pile? Nous allons laisser sonner 4 fois au plus. Première sonnerie.
7: Oui, allô?
0: Allô, bonjour Patrick.
7: Bonjour.
0: À votre avis, qui est au bout allô du fil? Eh oui, je vous allô entends Patrick. Allô Patrick.
7: Oui, oui, oui.
0: Est-ce que vous m'entendez? Qui vous parle?
7: Oui, je vous entends.
0: Mais alors, qui vous parle? Patrick?
7: Oui.
0: Eh bien, à votre avis, qui vous téléphone? Alors là, c'est terrible. On ne s'entend pas. Patrick, vous êtes toujours là? Ah non, Patrick nous entend très très mal. Visiblement, ça coupe, c'est terrible, les liaisons téléphoniques.
7: Oui.
0: Patrick.
7: Allô?
0: Oui, oui, ça pour dire allô, on l'a bien dit.
7: Allô?
0: Oui, oui.
7: Allô, allô?
0: Eh oui, Patrick, je crois qu'on va vous rappeler. Hein. On va vous rappeler, oui. On n'entend rien. Vous m'entendez, Patrick, ou
7: d'accord
0: pas? Non, visiblement, c'est très compliqué. Bon, alors c'est Patrick qui nous a répondu hein, de Saint-Estèphe et c'est lui qui est le gagnant de la semaine. On va laisser Audrey le rappeler, peut-être pour échanger un petit peu avec Patrick et profiter ensemble de sa joie parce qu'il a gagné 300 euros de carburant. La roue s'est arrêtée sur son prénom, Patrick de Saint-Estèphe. Bon, je ne sais pas si ça fonctionne, ça a l'air assez compliqué. Je ne sais pas où il se trouve et peut-être qu'il nous entend ou pas. Dans tous les cas, rien n'est perdu puisque votre 24 24 patates, c'est le jeu qui s'installe tous les lundis pour vous faire plaisir. Et la semaine prochaine, vous gagnerez un séjour VIP au cœur du Périgord noir pour deux personnes au domaine de la Marterie à Saint-Félix-de-Rayac et Mortemart. Deux nuits en lodge, de grands standing avec bain remous privatif, petit déjeuner, dîner au restaurant du domaine. C'est un superbe cadeau. Je crois qu'on a retrouvé Patrick. Ah, vous êtes toujours là, Patrick ?
7: Allô ?
0: Oui, oui, oui, ça vous me dites allô, beaucoup, beaucoup, mais est-ce que vous m'entendez, Patrick ?
7: Oui, moi je vous entends.
0: Alors, est-ce que vous savez ce qui se passe ?
7: Oui, je crois que j'étais la flèche, la roue m'a désigné.
0: Eh oui, c'est ici Périgord qui vous fait gagner 300 euros de carburant.
7: C'est super génial, je suis trop content. Allô ?
0: Ah oui, oui, ça, on vous entend, nous, dire allô, allô, allô. Je crois que vous entendez très mal, malheureusement, Patrick. Mais vous avez gagné.
7: Ah, c'est génial. Je vous remercie. Je remercie la radio. C'est vraiment sympa de jouer avec vous.
0: Eh bien, nous aussi, nous sommes ravis, Patrick, de vous gâter. 300 euros de carburant, des cartes cadeaux de 50 euros. Hein, vous allez pouvoir les fractionner facilement pour remplir votre réservoir, aller au travail, profiter un peu et aider votre pouvoir d'achat. On vous fait un gros bisou, Patrick. On vous souhaite une très, très bonne journée.
7: Moi aussi, je vous remercie beaucoup. Vous êtes trop géniaux.
0: À bientôt, Patrick, sur la première radio du département qui s'appelle
7: Ici Périgord.
0: On a eu chaud, il n'entendait plus rien, le pauvre Patrick de Saint-Estève, qu'on félicite encore. Ça nous fait plaisir de vous faire plaisir. La semaine prochaine, vous jouez donc pour ce formidable séjour au domaine de la Marterie, un séjour qui vaut 650 euros.

0: Une chanson qui nous arrache le cœur. En 2023, c'était Pink, All Out of Fight. Dans quelques instants, vous avez rendez-vous avec les meilleurs moments d'Au Taquet avec Catherine Quincandon, qu'il sera question à ce moment-là d'ailleurs d'aquagym et de voyage. Bonjour Catherine.
1: Oui, entre autres, bonjour à tous. Aujourd'hui encore, nous réécoutons une sélection savoureuse de l'émission avec des candidats au top comme toujours. Il y aura aussi une histoire de barquette, de nuit dans un parking et d'équipe de hockey. Tout un programme. À tout à l'heure.
0: Un programme à retrouver tout à l'heure à partir de 12h05. Valérie Damido et Éric Bastien pour les meilleurs moments. Je vous invite à rester à l'écoute des programmes d'ici Périgord. 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Vous avez peut-être pu regarder dans les rues de Périgueux des dessins qui vous ont alerté, des dessins qui vous ont touché. Les rues du mois de mai sont différentes dans la ville de Périgueux, avec des papillons qui s'envolent et qui nous concernent, nous font réagir quant à cette santé mentale souvent oubliée, souvent vilipendée, les papillons symbolisant la schizophrénie. De quoi poser des questions si vous êtes aidant, si vous êtes accompagnant dès lundi matin à notre invité.
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0: Il est midi. Infos, Baptiste Roux.
3: Depuis ce matin, vous êtes nombreux sur le Facebook d'ici Périgord à saluer la sélection de Maxence Lacroix. Le footballeur périgourdin sera cet été à la Coupe du Monde avec l'équipe de France. Le petit gars d'Aja, formé à Thenon, Montignac et Trélissac. Rachid Kerkri l'a coaché quand il avait 14 ans. Il se souvient d'un jeune qui avait déjà tout d'un grand.
4: Ben, il avait des prédispositions physiques, ça c'est sûr, techniques, mais par-dessus tout, il avait un état d'esprit vraiment irréprochable, ce gosse. À savoir que c'était un meneur d'hommes déjà. Voilà, c'était le capitaine. Les gens ne le savent pas aujourd'hui, il est défenseur central, mais il marquait beaucoup de buts avant. Il jouait milieu de terrain et il nous a fait gagner des matchs, des finales, il nous a fait gagner des championnats. Et de par son état d'esprit, il a toujours fêté par exemple les victoires d'après match. Il a toujours su remobiliser ses partenaires. Et comme on le voit actuellement aujourd'hui dans son club de Crystal Palace, quand il va haranguer le public après, à la fin des matchs, il a toujours eu ce côté-là qui lui a permis aujourd'hui de viser plus haut et c'est pas fini. Et
3: Maxence Lacroix qui joue dans le club anglais de Crystal Palace, il retrouvera Didier Deschamps fin mai. Les Bleus partiront pour la Coupe du Monde aux États-Unis début juin.
0: À mon pont, c'est la discorde entre le maire et le patron du cirque.
3: Il n'y aura pas de château gonflable cet été. Normalement, Joël Jojo, le patron du cirque, installe chaque été un grand parc gonflable sur la base de loisirs de Chandos. Mais le nouveau maire de Montpont, Pierre Marceteau, a refusé cette année. Valentin Plat, depuis que la décision est publique, tout le monde ne parle que de ça.
5: Tout est parti d'une vidéo publiée sur les réseaux sociaux.
6: Gros mal au cœur. Alors voilà, nous sommes depuis 40 ans dans la commune. Pendant 40 ans, les amusements publics. Et puis on s'aperçoit qu'aujourd'hui, on est jeté comme une vieille chaussette.
5: Dans cette vidéo, Joël, dit Jojo, montre la lettre reçue de la mairie. Une lettre de refus, donc. Lorenza vient de sortir de la boulangerie. Elle comptait emmener ses deux filles cet été jouer dans les structures gonflables.
7: C'est vrai qu'on est quand même dans une petite ville. Ça fait plaisir d'avoir qu'il y a quand même des animations dans la ville, que ce soit pour les enfants ou même pour les adultes. Il y en a qui aiment bien le cirque. Je trouve ça dommage que la mairie a pris cette décision-là, sachant que ça fait des années qu'ils viennent sur Montpont.
5: Une vidéo vue plus de 10 000 fois qui a poussé le maire de Montpont à convoquer en urgence Joël dans son bureau. Réunion que Jojo, le clown, attend avec impatience.
8: J'avais l'impression que la colline me tombait dessus. Qu'on trouve un accord et si on n'a pas d'accord, je me mets donc au point S. Et alors là, par contre, que ça va partir en guerre. Parce que moi, je n'ai jamais d'arrêt. On aime la population, on aime les gens.
5: Pour justifier cette décision, la mairie explique que le cirque Ullmann ne doit pas être le seul à occuper la base de loisirs de Chandos et que d'autres manifestations sont prévues cet été.
3: Et la réunion est prévue cet après-midi entre le maire de Montpont et le patron du cirque. Une femme héliportée après un accident hier après-midi à Échourgnac. La conductrice de 41 ans roulait sur la départementale 708 quand elle a perdu le contrôle sur la route mouillée et elle a percuté un arbre. Elle a été gravement blessée. Les secours suspectaient une fracture du bassin. Les secours l'ont emmenée par hélicoptère à l'hôpital de Périgueux. Son fils de 21 ans et un autre autres passagers ont été transportés à l'hôpital.
0: Alexandre Ménard peut-il être nommé meilleur entraîneur de Betclic Elite?
3: Le coach du Boulazac Basket Dordogne fait en tout cas partie des trois finalistes avec les entraîneurs de Bourg-en-Bresse et de Nanterre après une très belle fin de saison. C'est ce que nous disait ce matin notre invité Claude Bergeau, ancien entraîneur de Boulazac et de l'équipe de France. Le BBD joue le dernier match de sa saison demain soir à 19h. Réception de Monaco, premier du championnat à l'Arénal Palio Périgord. Rencontre à suivre dès 18h sur ICI Périgord en direct avec Valentin Plat et Francis Lacour. Et puis la Dordogne va-t-elle aussi envoyer une candidate à Miss France? L'élection Miss Aquitaine, c'est ce soir. La gagnante participera au concours Miss France en décembre prochain. Deux périgourdines sont en lice. Thaïs Gaillard, Miss Périgord, et sa première dauphine, Susan Demarais. On peut voter pour les soutenir jusqu'à 21h par SMS. Il faut envoyer Miss 6 pour Thaïs Gaillard, Miss 4 pour Susan Demarais au 7-15-15. Chaque vote coûte 99 centimes plus le prix d'un SMS.
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3: Vous faites la moue, Sophie, en regardant la
0: météo. Oui, je disais dans ma tête que le soleil n'aurait pas le podium aujourd'hui. Hein. Pas du non, tout, même s'il s'installe un peu plus conséquemment cet après-midi. Les températures varieront de 15 à 17 degrés pour les maximales. La nuit prochaine, 4 à 6. Et le ciel sera clair demain matin. Nuages pour commencer, soleil pour continuer. Des températures à peu près équivalentes entre 14 et 17 degrés. Ce sera la même dimanche jusqu'à 19. Il fera beau à partir de lundi. Et vraiment beau. Il est midi 5, bon après-midi.
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1: 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Bonjour à tous. Cette semaine, Valérie Damido et Eric Bastien sont en vacances. Nous nous replongeons donc dans les meilleurs moments de l'émission. Au menu, un candidat qui monte les meubles à l'envers. Bon, en même temps, ça peut nous arriver aussi. Un autre qui conseille des coins sympas en Picardie, sans oublier celui qui a exercé une multitude de métiers ou encore celle qui a failli dormir sur le parking de Disneyland à Paris. Et oui, nos candidats ont plein d'histoires et d'anecdotes à raconter sur votre radio ici.
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1: Musique à présent avec Madonna, Who's That Girl?

0: That Girl dans la playlist ici, Madonna. En novembre dernier, Valérie Damido et Eric Bastien jouaient avec Lucie d'ici Azur, qui adore voyager, et Benjamin d'ici Touraine. Alors Benjamin, c'est le chouchou de son club de sport, vous allez comprendre pourquoi. En revanche, si vous avez besoin d'aide pour monter des meubles, surtout, vous ne l'appelez pas.
1: Benjamin, eh bien, il fait de l'aquagym.
2: Alors, moi, je suis dans... je pourrais être avec toi, parce que Benjamin, il fait de l'aquagym avec des petites mamies.
3: Ouais, c'est trop rigolo. La moyenne d'âge, c'est aller 75-80 ans. Oh, Valérie, vous n'en êtes pas là, quand même.
2: Oh, écoute...
4: Vous faites du mal, Valérie.
2: J'en suis pas très loin, tu sais, je suis à ça du déambulateur.
4: Hein. Bol de sangria, des pâtes, des mimosas.
3: Je suis la mascotte, c'est génial, parce que du coup, moi, j'ai la quarantaine, donc quand, dès que je ne viens pas, elle le remarque, c'est très, très drôle. Oh, vous n'avez pas vu la semaine dernière? Oui, j'arrive. Et ce qui est très drôle, c'est qu'elles sont très souples, très agiles, alors que moi, des fois, je galère, et je vous jure, ça fout des complexes.
2: Ah bah oui, je comprends. Moi, je comprends. Bon, moi, je suis vieille, mais je suis souple. Mais bon, alors, il y a une piscine à Montbazon?
3: Non, c'est à Jouer des Tours, c'est la piscine Bulldo.
2: Ah oui, la piscine de Tours. Alors par contre, tu n'es pas du tout bricoleur. Il paraît que tu montes même les meubles à l'envers, dis donc.
3: Ah ouais, non mais c'est une catastrophe, j'ai laissé tomber. Hein. C'est plus la peine. Les meubles à l'envers, les portes à l'envers, j'y passe des heures, je mets trois plombes à comprendre la notice. Donc je maudis certains types de meubles, si vous voulez ce que je veux dire.
2: Je vois très bien les meubles suédois avec des noms...
4: Les Strongloof.
2: Moi j'adore les notices où il y a marqué une personne 16 heures, deux personnes 8 heures. En fait, c'est toujours pareil. C'est une gala pour
4: ils ont fait des efforts.
2: Un cauchemar, je suis d'accord. Et donc, tu n'es pas très cuisinier non plus, hein. Tu fais un peu la base, mais tu as la chance d'avoir un frère cuistot, c'est ça?
3: Ouais, ça c'est top. J'ai un frère cuistot qui fait des super bons petits plats. Et d'ailleurs, il travaille dans un restaurant sur l'île de Ré où il a eu la chance de vous croiser, Valérie.
2: Ah bon, ça?
3: Donc, ouais, trop marrant. Saint-Martin de Ré. Alors malheureusement, le restaurant, il a fermé l'année dernière. Je ne saurais pas vous redire le nom. Mais du coup, voilà, il vous avait croisé plusieurs fois.
2: Eh ben oui, c'est un peu ma deuxième patrie.
4: C'est votre QG, ça.
2: C'est mon QG, ouais.
3: C'est ça.
2: Alors, on va essayer de marquer un deuxième point, mon Benjamin, avec la deuxième question. Oui. Vrai ou faux? Alors, attention. Elon Musk a appelé un de ses fils XAEA12.
4: Sûr.
2: XAEA12 est-il le prénom d'un des fils d'Elon Musk? Est-ce que c'est vrai? Est-ce que c'est faux? Top chrono, 5 secondes.
3: C'est un personnage tellement particulier que je vais dire vrai.
2: Bah t'as bien raison, parce que on va dire que le gars est complètement... Enfin bref. En 2020, Elon Musk et la chanteuse Grimm, sa compagne, ont nommé leur fils XAEA12 en hommage à leur passion commune. X pour l'inconnu, AE leur lien d'amour et A12 le nom de l'avion espion du couple. Voilà. Bienvenue chez les dingues. Allez, un point de plus, tu as deux.
4: On n'a pas le code Wi-Fi. Lucie est avec nous, ici à Azur. Elle a 43 ans, elle habite à Nice. Elle est mariée avec Jamel depuis 20 ans. Assistante maternelle qui a toujours voulu être maîtresse d'école. Tu adores voyager. Voilà. Toujours l'occasion d'écouter Desireless.
2: Ah oui.
4: Là, tu dis voyage, hop, ça part tout de suite. Hein. Tu as découvert quel pays? Quel pays t'a marqué le plus?
5: J'ai pas un pays en plus vraiment qui m'a marqué le plus. Je crois que chaque pays nous apporte des choses tellement différentes que on est marqué de partout où on passe, en fait, par des choses autres. Mais oui, on adore voyager.
4: Tu as raison. Eh bien, nous allons jouer à présent pour te permettre de marquer un premier point, parce que t'as pas encore ouvert le bal, là. On y croit, Manu.
5: Mais oui, surtout que les deux réponses de Benjamin, je les
4: avais. C'est toujours comme ça, madame.
2: Bien,
4: évidemment. Allez, je suis sûr que tu vas l'avoir. Écoute cette chanson où on a été la chercher dans les greniers. Hein. Et moi, je voulais une moustache. Vous vous souvenez de ça? Twin, ils ont fait l'Eurovision, hein, il me semble, avec la moustache 2014, me dit-on. C'était hier. Salvatore Dali, pour ça qu'on parle de moustache, a créé un parfum avec un flacon qui était en forme de moustache. Souvenez-vous? À moins que ça n'ait jamais existé. Vrai ou faux? Top chrono.
5: Alors, non mais là, c'est des questions incroyables.
4: Incroyables? Vite!
5: faux!
4: Ouais, on est après le gong là.
2: Ouais, on est beaucoup trop après le gong.
4: Beaucoup trop après le gong, c'était la bonne réponse. Pourtant, 5 secondes, hein, vraiment, Lucie, j'insiste pour répondre.
5: Oh.
4: Oui, un flacon en forme de nez et de lèvres, mais il n'y avait pas la moustache. Il est sorti en 1983. Il s'appelle
5: Salvador. Mais moi, j'ai pas entendu le gong, alors vous voyez. Ah, mais honnêtement.
4: Dès que j'ai fini la question, 5 secondes. Voilà, tout de suite, ça part tout de suite en fait.
2: Alors, nous sommes à 2 pour Benjamin, à pas de points pour Lucie, mais c'est pas grave, il y a encore plein de questions.
4: Oui, Lucie.

0: Il repart en concert à partir du mois de juin, Lille, Amiens, Paris et ailleurs. Florent Pagny, bienvenue chez moi. Bienvenue surtout dans les meilleurs moments d'Otaquet. Valérie Damido et Eric Bastien sont à présent avec Sylvie d'ici Provence, l'heureuse propriétaire de Colombes. Mais qui est donc Colombes? Et puis il y a aussi Eric d'ici Picardie, supporter des Gothiques, une équipe de sport qu'il suit depuis des dizaines d'années.
1: Sylvie, sa passion, c'est Marseille. Alors, il paraît que tu dis que tu as du sang bleu. Ça veut dire quoi, avoir du sang bleu? C'est la couleur de l'équipe de Marseille?
2: C'est la monarchie, ça.
3: Ouais, c'est royal.
2: Ben oui.
1: Eh oui, bien sûr.
3: Non, le bleu de Marseille.
1: Eh oui, le bleu de Marseille, de l'équipe de l'OM. Alors, il paraît que tu as une barquette marseillaise.
3: Oui, j'ai une barquette marseillaise avec mon compagnon, mon mari. Oh. Enfin, je vais me faire frapper.
1: Oh, aïe. Dis donc, maintenant, tu t'appelles madame. Hein. Alors, attention. Et comment elle s'appelle, cette barquette?
3: Elle s'appelle Colombe. Elle est sur le vieux port à Marseille.
2: La classe.
1: Eh oui, parce que c'est une barquette. Oui. Les vieilles barquettes, c'est les bateaux traditionnels de Marseille. Et la tienne, en plus, elle date de quand, la tienne?
3: Oh, 1953.
2: Ah, c'est génial.
1: Et tout le monde la connaît à Marseille, ta barquette.
3: Oui, elle est connue. Oui, elle est connue et reconnue. Oui.
1: Bien sûr.
3: Ah, et sur le plan d'eau.
1: Voilà.
2: Bon, on va saluer les équipes d'ici Provence quand même.
1: Mais
2: depuis tout à l'heure.
1: On les embrasse. Surtout, on les jalouse parce que
2: c'est vrai.
1: Ils sont au soleil dans une région magnifique.
2: Ils sont à Aix-en-Provence.
3: Faut venir faire un tour de barquette.
1: Oui, bien sûr. Alors en plus, il paraît que tu fais des rassemblements de bateaux à Marseille, mais dans toute la France aussi.
3: Ouais. Elle navigue. Par la route, attention.
1: Elle a la patate Colombe, hein, dis donc.
3: Elle a la patate Colombe.
1: Exactement. Alors tu fais partie d'une association qui s'appelle les Pescadous de l'Estac. Et donc c'est les Pescadous, c'est les pêcheurs. Et aussi du Marseille Accueil, Culture et Tradition, Association Culturelle.
3: C'est ça, c'est là où se trouve notre bateau au vieux port.
1: Et voilà, et tu vois, elle aime ça, si elle aime pas Marseille, celle-ci.
2: Et la musique qu'on entend, on l'entend dans Le Gendarme se marie, au moment où il se marie, ça se passe justement à Hyères-les-Palmiers, et c'est le Var, les Bouches-du-Rhône.
1: Eh ben super. Bon, t'es prête à jouer et gagner, t'es en tête, hein, t'as 4 points. Est-ce que t'es prête à gagner 3 points de plus?
3: Allez. Eh ben on va essayer au moins.
1: Allez, je t'emmène en Égypte. Alors écoute-moi bien. Sylvie, je vais te proposer des... Tu sais, c'est la question à choix multiples. Hein. T'écoutes la question, je te propose des réponses. Alors écoute bien. Dans la mythologie égyptienne, le dieu solaire, qu'on appelle Ra, ou Ré avec un chapeau, en tout cas c'est Ra, est représenté avec une tête de faucon, loup, chat, Eric Bastien. Oui.
2: Faucon et Eric Bastien, c'est pareil.
1: Top chrono, 10 secondes.
3: Oh, Eric, non. Un faucon, moi, j'ai dit.
2: Oui, moi, je suis le récon, moi.
1: Et voilà.
3: Non, le pauvre,
2: le plus cher.
1: Le plus cher, c'est lui qui le dit, c'est pas moi. Et oui, c'est le faucon. Et bien sûr, c'est le symbole de la puissance. Il est protégé par le cobra royal et prêt à cracher le feu sur les ennemis. 3 points de plus, 7 points.
2: Eric, est-ce que tu pourrais me parler un petit peu de ta région? Parce qu'on parle beaucoup de Marseille, c'est un peu Interville, là, aujourd'hui, on a la Picardie contre la Provence. Et toi, je crois savoir que tu supportes, et peut-être que tu vas en parler justement, l'équipe d'Amiens de hockey sur glace, dont voici l'hymne. Génial! Tu reconnais, Eric?
4: Ah oui, c'est les gothiques d'Amiens.
2: Ah, l'équipe s'appelle les Gothiques, d'accord.
4: Bah oui, par rapport à la cathédrale, forcément, d'Amiens, on a une super cathédrale.
2: Bien sûr.
4: On a les Orpillons à Amiens, et puis on a une équipe de hockey sur glace, donc je suis supporter depuis 30 ans.
2: Ouais.
4: On a gagné la Coupe de France, on a gagné le Championnat de France.
2: Bah dis donc, bravo.
4: Bon, mais j'y vais souvent. Après, je loupe pratiquement jamais de match.
2: Ouais, bah oui, si t'es abonné aux Gothiques d'Amiens, on les salue hein, depuis une vingtaine d'années. Bravo, et puis ouais, c'est vrai que t'as aussi une très très belle région. T'as un endroit comme ça en particulier que t'aimes bien en Picardie, où tu vas te ressourcer, où tu vas de temps en temps?
4: Moi j'adore la baie de Somme, forcément, la baie de Somme. Et puis les Ortillons d'Amiens, c'est super.
2: Et ben voilà. C'est quoi les Ortillons, pour ceux qui connaissent pas, c'est quoi les Ortillons d'Amiens?
4: Ah ben, c'est un peu comme, c'est les canaux dans Amiens, on peut... On peut se balader en barque.
2: C'est la petite Venise.
4: C'est un peu comme la Venise verte la Belgique. Là, oui.
2: Non, c'est vrai que c'est très joli.
4: C'est un peu comme Bruges, en fait.
2: Je fais un lien avec la barquette, hein, justement, de Sylvie. Parce que c'est vrai que c'est la petite Venise. Et puis, alors quand même, un petit défaut, juste avant de jouer, parce que voilà, on dit que des bonnes choses, mais toi, t'aimes bien que les choses soient organisées, rangées. Mais alors, c'est très militariste. Hein. Il faut que ce soit au carré à la maison, Eric.
4: Oui, faut que ça soit rangé, quoi, et puis propre, mais bon, c'est peut-être mon côté, comme j'ai fait le service militaire, ça doit être ça.
2: Ah d'accord, ça t'est resté. Bon, ouais, c'est pas très grave s'il y a un petit torchon par terre, un vêtement qui traîne, ça va, tu t'es pas en panique non plus.
4: Non, quand même, il y a pire que moi.
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0: parfaite pour moi.
1: Vous écoutez ici un des derniers titres d'Amir, l'imparfaite. Ne bougez pas, Valérie D'Amido, Éric Bastien et nos candidats reviennent dans quelques minutes pour la suite des meilleurs moments d'Otaquet. 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On vous attend. Allez à suivre dans moins d'une minute des infos pratiques et utiles dans votre région sur votre radio ici.
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1: Midi et demi, bienvenue si vous nous rejoignez, vous tombez bien, ce sont les meilleurs moments d'Otaquet avec Valérie D'Amido et Éric Bastien, des instants choisis rien que pour vous, à écouter ou à réécouter pour vous changer les idées à l'heure du déjeuner. La suite, c'est juste après Jean Schultes, c'est une chanson que vous n'allez pas pouvoir vous empêcher de fredonner, j'en suis sûre. Alors montez le son pour Confidence sur votre radio ici.

0: Maltaise, Confidence pour Confidence sur votre radio ici. Et puisqu'on parle de confidence, Séverine d'ici Brézizel raconte maintenant à Valérie Damido et Eric Bastien la rencontre avec son mari. Quant à Sébastien d'ici Pays de Savoie, il partage son petit coin de paradis qui se situe en Savoie, évidemment.
1: Le petit coin de paradis à notre Sébastien, c'est les Hauts de Maurienne et surtout le village d'Écho ou Écotte, je ne sais pas comment on dit. Écho ?
2: Écho.
1: Et c'est là où a été tourné Belle et Sébastien.
3: Oh là là.
1: Alors moi, quand j'étais petite, c'était mon petit feuilleton. J'étais amoureuse du petit garçon qui jouait.
3: Ça se comprend.
1: T'es tellement mignon. Voilà. Alors, qu'est-ce que tu fais pour aller... Tu pars, il paraît, camper là-bas tout seul et tout.
2: Alors, j'ai eu camper tout seul avec mes enfants, avec ma compagne. Des petites nuits aussi en couple. Voilà, on a... Et puis, bah, forcément, de la randonnée. Un petit peu de trail aussi. Et du ski de randonnée. Voilà, visiter les glaciers, un peu tout, quoi, les plateaux.
1: Eh ben oui. Les glaciers, tu fais bien d'en parler, parce qu'il paraît que tu rêves de partir en Islande.
2: Exactement.
1: Ouais. Et alors, ça s'organise, ça, ou pas ?
2: Non, pas encore.
1: Ah !
2: Non, mais je sais pas quand, mais c'est vrai que c'est un pays...
3: Je recommande.
2: Depuis très longtemps.
1: C'est un très, très, très joli endroit. Alors, tu as presque réalisé tout ton rêve, puisque ton rêve, c'était d'avoir un salon de barbier à ton compte. C'est-à-dire que là, c'est pas encore totalement à toi, c'est pour ça que tu dis que c'est presque réalisé ?
2: Oui, enfin, c'est, voilà, bon, je loue un local, donc, c'est-à-dire que oui, je suis pas à moi à 100%, quoi.
1: Non, mais enfin, c'est quand même ton business, on s'en fiche, la location, c'est un...
2: Après, j'imaginais aussi un peu différemment quand j'étais un peu plus jeune, quoi.
1: Ah oui.
2: Mais forcément, on a toujours des choses qui modifient au cours des années.
1: Ah ben moi, quand j'étais petite, je voulais être écuyère de cirque, hein, tu vois, donc bon.
3: Vous n'êtes pas loin.
1: Je bosse dans un cirque, mais je suis toujours pas écuyère. Alors, il paraît
3: oui,
1: que...
3: Oui, mais vous mettez des coups de cravache.
1: Ah ben j'aimerais bien savoir à qui.
3: Bah moi, hein, vous faites mal, hein, régulièrement. Voilà, des petits coups comme ça, là, verbalement, bien sûr.
1: Oh là
3: vous
1: là
3: mettez
1: là
3: pas
1: là
3: les coups de cravache.
1: Tu es gênant. Alors, il paraît que t'es un peu de tête de mule, c'est vrai ?
2: Oui, bien sûr.
1: Ah oui, bien sûr. Bon, écoute, en même temps, tu l'assumes. Hein. J'adore l'idée que tu assumes. Ça veut dire que tu es têtu ou tu veux toujours avoir raison ? C'est pas pareil.
2: Un peu des deux, on va dire. Un mix des deux.
1: Ah bah, d'accord, ok. Un peu des deux. Très bien. Alors, tu as 3 points. Séverine a 5 points. Là, je te donne l'occasion d'en marquer 5 d'un coup. Écoute bien la question. Tu regardes des séries ?
2: Non.
1: Ah, merde. Alors, bon.
3: On est mal.
1: Alors, écoute bien. Quelle série Netflix ? Tu vois ce que c'est Netflix, quand même ?
2: Oui.
1: Bon, voilà. Quelle série Netflix raconte l'ascension d'une jeune américaine qui débarque à Paris ? Top chrono, 10 secondes.
2: L'ascension ?
1: Ouais, enfin, qui raconte l'histoire de la jeune américaine qui débarque à Paris.
3: Mais oui.
2: La voyez-vous ?
1: Ça s'appelle Emily Paris. Ah oui, c'est le gros carton Netflix. Là maintenant, il paraît que là, dans la prochaine saison, elle est à Milan. Puis après, elle ira, je sais pas, à Bourg-en-Bresse. Emily voyage partout avec tous ses clichés, les bérets à Paris, les tout ça. Bon bref. Et oui, donc bon bah pas de points, mais maintenant tu iras voir la série ou pas. Voilà.
3: Émilie in Savenay, in Brézizel, oh, on vit à Séverine, bien sûr, Émilie, en Bretagne. Séverine, on va faire un peu de shabadabadabadabada.
1: Shabadabada.
3: Alors, on a parlé de François, hein, tout à l'heure à midi, c'est ton chéri, ça fait 22 ans que vous connaissez. Parlons de cette rencontre, c'est grâce à la cousine Renée. Qu'est-ce qu'elle a fait, la Renée ?
4: En fait, Renée, c'est la cousine de ma maman. Et elle gardait à l'époque le frère de François, elle était nourrice.
3: D'accord.
4: Donc, voilà, et un jour, quand j'avais 20 ans, je crois 22 ans, ouais. En fait, elle a, je ne sais pas si c'était arrangé, mais elle a fait un petit repas chez elle.
3: Oui.
4: Marie-François est venue la voir, parce qu'ils avaient gardé des liens, sa famille, avec René, et puis moi, bah, la cousine de ma mère. Et donc, on était plein de jeunes autour de la table. Et après, on allait faire un petit tour à la plage.
3: Attends, stop, j'arrête l'histoire. Vous avez été à la plage.
4: Oui.
3: J'écoute la suite. On y va, on est à la plage, comme dans
4: Un homme et une femme. Il fait beau, il fait chaud. Et puis, bah, voilà, on a appris à se connaître sur la plage. Et...
3: Mmh.
4: Il n'y a rien eu, mais un mois plus tard, on s'est revus et ça l'a fait.
1: Dans une attends, boîte excusez-moi, de nuit. J'interromps l'histoire. Il fait beau, il fait chaud à la plage. Bon, c'est pas en Bretagne, alors.
4: Si, Valérie, à Pornic, il fait beau l'été. Il fait bon, 25 degrés.
1: Ouais, chaud, t'emballes pas quand même. C'est pas non plus... Hein, voilà.

0: Écoutez, ici, Sia, Gimme Love. Place à José maintenant, José d'ici Gironde, qui nous raconte toute sa vie professionnelle avec beaucoup d'humour. Et Nelly d'ici Cotentin, qui a eu la joie de marier son fils. Elle explique pourquoi à Valérie Damidot et Eric Bastien sur votre radio ici.
1: Alors, nous sommes avec José qui habite à Canéjan, en Gironde, qui est marié, qui a deux enfants, qui est fan de Bulldog et qui vient de débaucher. Il a débauché de quoi ? Il est préparateur de commandes et livreur, c'est ça ?
2: Oui, tout à fait, sur une société qui s'appelle AEH à Villeneuve-d'Ornon.
1: Okay.
2: Voilà, particulier professionnel, livraison, produits d'entretien, tout type pour les sols, pour tout ce qui est nettoyage, voilà, vend des chariots. Faut venir nous voir à Villeneuve-d'Ornon.
1: Eh bah, d'accord, bien sûr. Alors, mais avant de faire ça, dis donc, ton père t'avait poussé à bosser dans un resto et t'étais cuisinier.
2: Voilà, en fait, une anecdote, c'est que mon père était un peu un don juan, façon de parler, donc il rencontrait pas mal de dames, on va dire. Et jusqu'au jour qu'il a rencontré une dame qui était très amie avec le directeur de la Casa Nostra sur Mérignac, une pizzeria. Ouais. Et du coup, ben, il m'a dit, mon fils est un peu un branleur, donc j'aimerais qu'il travaille.
3: Entre don juan et branleur, on est bien là.
2: Hein. Oui, voilà, oui, je suis un phénomène, on va dire.
1: Ah ouais.
2: Du coup, ben, qu'est-ce qui s'est passé, c'est que ben, j'ai commencé en tant que cuisinier.
1: Ouais.
2: Et j'ai débarrassé la table et tout. Et puis il me dit, ça serait bien de t'essayer un samedi en salle. Avec un pantalon et une chemise blanche. Du coup, j'ai essayé. Donc, il me voyait que je me sentais à l'aise. Et ça a commencé comme ça, après la restauration. Et après, j'ai fait ça pendant au moins 25 ans.
1: Ah ouais, quand même.
2: Ouais. Et puis après, je suis parti en intérim. Après, j'ai ouvert la société de lavage de voitures. Voilà, que je continue un petit peu actuellement. Mais bon, en ce moment, c'est un petit peu compliqué. Enfin, c'est forcément avec tout ce qui se passe dans le monde. Et puis, le pouvoir d'achat est compliqué. Et puis après, je suis reparti en restauration. Je travaille sur Gradignan, un restaurant sur Gradignan. Et il y a deux messieurs qui sont venus manger au restaurant et qui m'ont demandé si je connaissais un livreur. Et puis, ils ont vu dans mon regard que j'étais intéressé. Et du coup, il y a eu feeling et il fallait que je démissionne rapidement. Donc, j'ai montré avis. J'en ai parlé à ma femme qui m'a dit, bah, écoute, si tu le sens, fonce. Et j'ai foncé, donc au début j'étais un peu le Pierre Richard, je savais rien faire, rien ne monte pas l'aspirateur, ça, très très mauvais, bref. Et puis maintenant ça fait 85 ans que je suis dans cette société où je suis très très bien.
1: Eh ben voilà.
3: Ce n'est que le volume 2 de ses mémoires, hein, de l'encyclopédie qui sort très bientôt. Hein. Voilà.
1: Bon bah c'est super, alors est-ce que tu vas aller au ski? Est-ce que tu vas gagner? On va le voir tout de suite, t'as déjà un point. Je vais poser la deuxième question, vraie ou faux. Tiens, je te mets les frères Jacques.
4: Est-ce que c'est beau, la photographie? Les souvenirs sur papier glacé.
1: Eh oui. Alors, on va parler photographie, José. Écoute bien ma question. La première photo de toute l'histoire de la photo, c'était une photo de chat. Est-ce que c'est vrai? Est-ce que c'est faux? Top chrono, 5 secondes.
2: Je dirais que c'est faux.
1: T'as raison, c'est totalement faux. La première photo de l'histoire prise en 1826 par Nicéphore Nips. Ça montre une vue depuis la fenêtre du gars. Il n'y a pas de chat. Donc bravo, un point de plus, t'as deux.
3: Nelly, c'est à toi de nous raconter ton œuvre. Allez, raconte-nous ton œuvre, on y va. C'est parti. Date de naissance, enfance, adolescence. On t'écoute.
5: Tout s'est passé à Cherbourg.
3: D'accord. Tout s'est passé à Cherbourg.
5: Déjà, voilà.
3: T'as commencé il y a 66 ans.
1: Avec les parapluies de Cherbourg.
3: Oui, les parapluies, bien sûr. Vous avez tourné.
5: Ah, bah oui, les fameux parapluies de Cherbourg.
3: Tu as tourné dans le film, Nelly, dans les parapluies de Cherbourg.
5: Ah non, j'étais trop petite.
3: Bah, je ne sais pas, d'accord. Je pensais
1: non, attends, elle a presque mon âge.
3: Elle a 66 ans.
1: Ouais. Bah oui, donc 66 ans.
3: C'était quand, parapluie de Cherbourg?
5: C'était trop jeune pour tourner dans le film.
1: Bah c'était, à mon avis, elle devait...
5: Il y a eu beaucoup de cherbourgeois qui ont été figurants dans ce film.
3: On va vérifier quand est-ce que c'est sorti.
1: C'est en 60, je crois, 61.
5: C'est en 62.
1: Ouais, tu vois.
3: Ah oui, donc c'était juste avant.
5: Ouais, il me semble,
3: Tu adores faire le jardin et alors surtout sarcler. Alors je ne savais pas ce que...

0: ça voulait dire sarcler, tu vas nous l'expliquer.
1: Oui, bah c'est enlever les mauvaises herbes.
0: Voilà, mauvaises herbes.
1: Et ça me vide la tête, ça me fait du bien.
0: Ça te détend, c'est très bien. Oui. Tu aimes cuisiner également.
1: Oui.
0: Mais alors,
1: oui,
0: tu cuisines surtout le salé. Allez, régale-nous un peu, là, midi.
1: Oui. Oui, oui, je préfère le salé au sucré. Donc, comme je me persuade que je ne sais pas faire le sucré, bah je rate les gâteaux.
0: Ouais. Mais alors, c'est quoi ton plat signature? Enfin, tu as plusieurs plats signatures que tu aimes bien faire. Il y a quoi?
1: J'aime bien faire, j'en ai fait la semaine dernière, de la joue de porc confite au miel et au cidre.
0: Joue de porc, voilà. Ouais, c'est bien, c'est lourd, mais ça va. Et puis,
1: c'est très léger.
0: Et la tagine de poulet au citron,
1: Oui, parce que j'ai un citronnier. Qui est couvert de citron, donc j'en profite.
0: Oh, les citrons du jardin du Cotentin, c'est excellent.
1: Ouais.
0: Et alors, un petit mot pour vous dire que quand même, la Marseillaise, s'il vous plaît, pour madame. Oui, madame Nelly a été élue pendant 20 ans dans une commune proche de Cherbourg. Maire adjointe, ouais. Madame, pendant 15 ans. Faut te représenter, non, 2026.
1: Ouais, ce qui m'a d'ailleurs permis de célébrer le mariage de mon fils.
0: Oh, ça, c'est génial.
2: Oh, génial.
0: Oh, super.
1: Oui. C'est un moment, beaucoup d'émotions.
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0: Ce n'est rien sur votre radio ici. Julien Clerc qui sera sur scène à partir de fin juin, notamment dans quelques festivals cet été, comme les Francofolies de La Rochelle, mais pas que. Il passe dans de nombreuses villes jusqu'à l'année prochaine. Allez, restez avec nous. Valérie Damidot et Éric Bastien reviennent dans quelques instants. Ils seront toujours avec René et Nelly qui, chacun, nous racontent leur expérience à Disneyland sur votre radio ici.
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5: Nous sommes avec José qui est en tête avec 7 points, Nelly qui s'est wake up a little bit avec 4. Et surtout, alors notre ami José, hein, qui donc habite en Gironde, qui joue avec Ici Gironde, qui fait des apéros avec les voisins, qui aime le foot. Mais alors par contre, tu détestes les sensations fortes. Il paraît qu'un jour à Disney, t'as fait les manèges, mais t'as crié tout le long sur ta pauvre femme.
6: Oui, tout à fait, parce qu'en fait, vous avez des amis et sur les attractions, il y a toujours des panneaux. Et marquer attention pour ceux qui sont cardiaques, etc. Et comme moi, ils savent très bien que je suis dit tête en l'air et que je suis toujours un peu cucu les oiseaux, je ne voyais pas les panneaux. Et le problème, c'est que je suis monté dans les manèges, donc j'ai fait pas mal de manèges à Disney, où j'en suis même très fier, parce que, voilà, des looping compagnie. Et je l'ai un peu traité de tous les noms dans le monde des Nemo.
5: Ah, je comprends. Ah, je comprends, parce
7: ça
5: que comme il est cuit les oiseaux, ça fait longtemps que j'avais pas entendu cette expression. Tu es en tête, mais est-ce que tu vas le rester? Tu as 7 points. Je te propose de tout de suite marquer 5 points de plus avec Carlos. Météo.
7: C'est énorme aujourd'hui.
5: Señor Météo. Aïe, aïe, aïe, que frio. Météo. Quand tu penses que c'est Carlos, c'était le fils de Françoise Dolto.
7: Il nous manque, c'est
5: ça
7: sympa.
5: Ça me régale.
7: Toujours la bonne humeur avec Carlos.
5: Toujours. Alors, José, attention. Quel objet sert à mesurer la pression atmosphérique? Quel objet sert à mesurer la pression atmosphérique? Top chrono, 10 secondes.
6: Quel objet? Un baromètre.
7: Nanomètre, il a dit.
5: Non, un baromètre.
7: Un baromètre, il a dit.
5: C'est bien, t'es sourd en plus d'être aveugle. Alors, bien sûr que c'est un baromètre. C'est un objet inventé au XVIIe siècle par Evangelista Torricelli, un disciple de Galilée. C'est très simple, hein, quand la pression monte, l'aiguille en haut, soleil. Quand la pression baisse, aiguille en bas. Eh ben, c'est que vous êtes en Bretagne. Voilà, 12 points, c'est un sans faute pour José.
7: Oh, ça va, ça va. J'ai cru que c'était Evangeli qui l'avait créé, parce que vous avez dit créé par Evangeli. Heureusement que vous avez continué Evangelista Torricelli, parce que Evangeli qui crée le baromètre.
5: Écoutez,
7: elle peut créer des choses.
5: Oh, ça va, c'est bon. Merci Florent, merci mon Flo, parce que là, ça faisait longtemps que j'attendais que tu te réveilles.
7: Bon, Nelly, ici Cotentin, qui habite à Cherbourg, dans le Cotentin, dans le 60, avec son petit parapluie. Il pleut aujourd'hui ou pas dans le Cotentin, ou c'est un cliché, ma question?
8: Très beau, magnifique.
7: Très beau, ok. Eh ben écoute, nous il pleut. Bon, il y a quelques années, t'es parti à Disney lors d'une sortie en famille. T'as dormi à l'hôtel et puis bah, tu retrouvais plus ton hôtel. Tu pouvais plus y aller. Alors comment tu t'es débrouillé pour rentrer à l'hôtel?
8: Alors il y a très longtemps et oui, on est sorti du parc. On avait pris les 2 jours sur le parc et le premier soir, donc on est sorti du parc et il n'y avait pas grand-chose autour de nous, voire rien du tout. Il y avait un commerce qui était allumé, pas de bus, pas de taxi, rien du tout. Donc je suis allée demander, on m'a dit « Ah non, non, mais... » Alors je ne sais plus où on avait réservé l'hôtel, hein, c'était à quelques kilomètres de là. Et dans le commerce, ils m'ont dit « Ah non, non, mais les bus ne vont pas là, là-bas, au-delà d'une certaine heure. »
7: Oui.
8: Ah bon? Je lui dis, alors un taxi. Ah non, mais les taxis non plus ne se rendent pas là-bas.
7: D'accord.
8: Voilà.
7: Alors
8: donc on était seuls sur le parking.
7: Ouais.
8: À plusieurs kilomètres de notre hôtel, ne sachant que faire. Donc, j'ai vu qu'il y avait des bus de tourisme qui étaient là. Donc, je suis allée voir le chauffeur. Je lui ai expliqué mon cas. Et il
7: n'arrêtait pas de
8: me dire « Ah, bah c'est coquet. Ah, bah c'est coquet. »
7: Sympa. Il va te ramener.
8: Et on fait quoi ? Et au bout de 5 minutes, il m'a dit « Bon, je n'ai pas le droit. » Parce qu'il attendait des groupes qui devaient sortir du parc. Il m'a dit « J'ai pas le droit, mais tant pis, je vous emmène. »
7: Oh, il est sympa.
8: Donc, il est venu nous conduire devant notre hôtel.
5: Chauffeur, si tu es champion, pose donc ta petite question.
7: Non, le bus pour toi toute seule, quoi, c'est génial. Hein.
8: Bah, non, on était 5 dans le bus, voilà.
7: Allez, on va jouer. Avec une émission de télévision française, ça vaut 5 points, Nelly, s'il te plaît. Tu sais que sur cette question, tu peux ne pas reprendre la main parce que t'as pas assez de points. Mais tu peux quand même monter un peu.
8: Ouais.
7: Quelle émission de télé française des années 80 réunissait Evelyne Leclerc, Fabien Egal, Simone Garnier et Charlie Oleg ? Top chrono 10 secondes. Evelyne Leclerc, Fabien Egal, Simone Garnier, Charlie Oleg.
8: Ouais, c'était le midi, peut-être.
7: Ouais,
8: midi.
7: Non. Mais non, il avait son or, Charlie Oleg. Formidable.
5: Non, ça, c'est Guilux.
7: Ah non, mais il disait toujours formidable, Charlie Oleg.
5: Ah, oui.
7: Je vous ai peut-être fait la voix de Guilux. Bon.
5: Tournée manège.
7: Bien sûr, tournée manège.
5: Allez, tournée manège.
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0: Porto Vecchio, Julien Doré. Et voilà, les meilleurs moments d'Otaka, c'est terminé. Lundi, vous retrouvez Valérie Damido et Eric Bastien en direct avec de nouveaux candidats qui tenteront de gagner un séjour pour 4 personnes au parc Astérix. J'étais ravie de passer cette semaine avec vous. À bientôt. Bonjour Marine Logénie.
1: Bonjour Catherine, bonjour à tous.
0: Aujourd'hui dans Ma France, direction Vienne, en Autriche, pour le concours de l'Eurovision.
1: Et oui, bien sûr, c'est demain soir 21h. On retrouvera notre envoyé spécial là-bas, Flavien Croyer. On est tous derrière Monroe.
0: Évidemment, pour sa chanson Regarde, la finale, c'est demain soir. Merci Marine, à tout de suite.
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0: Très bonne fin de semaine avec votre radio ici, il est 13h. Et c'est l'heure de retrouver Ma France, Marine Logénie.
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1: Bonjour à toutes et à tous, bienvenue dans Ma France. Avec la visite du ministre de l'Intérieur à Nantes en fin de matinée, après la mort d'un ado de 15 ans dans une fusillade liée au narcotrafic, c'est la deuxième en une semaine, après Nice lundi. Laurent Nunez promet de ne rien lâcher dans la guerre contre les trafiquants. C'est le dossier de cette émission. Nous serons également en direct d'Antibes, où les orques et les dauphins de Marineland vont bientôt prendre la direction des îles Canaries en Espagne. Dans le journal des régions, on va à la rencontre d'enfants et d'adolescents aidant sur l'île de Ré, et on s'amuse à donner des noms aux tempêtes. Enfin, à 13h15, on croise les doigts pour que la tempête Monroe, justement, balaye tout sur son passage. La finale de l'Eurovision, c'est demain soir à Vienne. On y revient avec notre envoyé spécial en Autriche, Flavien Groyer, accompagné de Fabien Randan, expert du concours. Allez, on part à Nantes pour débuter avec des habitants, je vous le disais, encore sous le choc après la mort d'un adolescent tué hier soir dans une fusillade sur fond de narcotrafic au pied d'un immeuble du quartier de Port-Boyer. Deux autres jeunes de 13 et 14 ans sont blessés, ils sont désormais hors de danger. Laurent Nunez, le ministre de l'Intérieur, s'est rendu sur place ce matin. Bonjour Céline Loiseau.
3: Bonjour.
1: Et ce matin, vous étiez également dans le quartier.
3: Oui, où j'ai rencontré des habitants forcément sous le choc. Un garçon de 15 ans qui avait tout à construire, mitraillé, à qui on ôte la vie. Jean-Pierre, qui habite là depuis des années, en a les larmes aux yeux. Pour Mélanie, 38 ans, dans le quartier, c'est l'enfer. Hein. On a peur, on n'ose plus sortir le chien ou faire jouer les enfants au pied des tours, raconte-t-elle. Ils ne connaissent pas forcément la famille du jeune homme tué, mais tous se sont bouleversés. Si le drame est lié très probablement au trafic de drogue, rien n'indique à ce stade que l'adolescent de 15 ans était impliqué dans le trafic, a précisé le ministre. Juste avant l'arrivée de Laurent Nunez, plusieurs habitants confiaient leur désarroi, leur résignation aussi face au trafic. Quand la police vient, ça se calme, confie-t-il, mais dès que les patrouilles s'espacent, l'agitation reprend. Ça crie dans la cage d'escalier, ça court dans les couloirs, selon une mère de famille. Il faudrait qu'on aide la police, qu'on dise ce qu'on voit, mais si tout le monde préfère fermer les yeux, passer son chemin, assure Brice, un aide-soignant qui a plusieurs patients ici. Peur des menaces, des représailles, se justifie-t-il. La police travaille depuis plusieurs mois pour faire tomber ce point de deal. D'après le ministre, il y a eu 5 interpellations il y a 2 mois. Laurent Nunez a annoncé la présence de CRS dans le quartier de Port-Boyer pour plusieurs jours, voire semaines, mais aussi des renforts sur le long terme à Nantes pour ce quartier comme d'autres, et des moyens d'enquête supplémentaires, avec même la création d'une antenne de l'office anti-stupéfiant à Nantes.
1: Merci beaucoup Céline Loiseau. Ici Loire-Océan à Nantes ce matin, donc le ministre de l'Intérieur a redit toute sa détermination dans la guerre contre le narcotrafic.
4: Ce que je veux dire aux habitants, évidemment, de Nantes, aux Nantaises, aux Nantais, mais aussi à l'ensemble de nos concitoyens, c'est que cette guerre, on la mène avec détermination et on ne lâchera rien. On ne lâchera rien. Vous savez, hier, ici, ce qui s'est passé, c'est très grave. Je veux le dire, c'est inacceptable et on continuera ce combat. Et pour nous, cette lutte que nous menons, parquet, force de sécurité intérieure, cette lutte intraitable, on va la poursuivre avec beaucoup de détermination. Il y a beaucoup de batailles à gagner encore, mais on ne perdra pas la guerre contre le narcotrafic. On ne perdra pas cette guerre. Et je rebondis sur les propos que j'entendais ce matin du procureur de Nice. Oui, le combat est compliqué, mais on ne perdra pas cette guerre et on continuera à gagner de nombreuses batailles.
1: Alors en Nunez, ce matin à Nantes, cette fusillade, je le disais, intervient après une autre fusillade à Nice en début de semaine dans le quartier des Moulins. Un tireur à trottinette a fait 2 morts, 6 blessés en plein après-midi. Des victimes, pour certaines, sans lien avec le trafic de drogue. Alors comment lutter contre ce phénomène? On en discute ce midi avec notre invité, Driss Etazaoui. Bonjour.
5: Bonjour Marine.
1: Alors vous êtes président de l'Association des élus de France, vice-président de l'agglomération d'Évreux, en charge de la sécurité et de la politique de la ville. Vous êtes donc sur le terrain, confronté aussi à cette violence liée au narcotrafic. Déjà, première question, est-ce qu'elle est montée d'un cran? Est-ce que vous le ressentez?
5: Écoutez, j'ai d'abord une pensée pour la famille des victimes, en particulier ce jeune garçon de 15 ans qui vient de perdre la vie, et personne ne mérite de perdre la vie, en particulier dans ces circonstances. Et donc, toutes mes pensées aux familles. Vous savez, nous autres maires, nous autres élus locaux, nous sommes confrontés au quotidien dans nos quartiers, mais pas que, à ce type de difficultés, à ce type de phénomènes, d'autant plus que nous portons une responsabilité au regard de nos administrés, hein, pour qui le maire est souvent responsable de tout, innocent de rien, alors même qu'il n'est pas compétent sur le sujet, qui, rappelons-le, est un sujet régalien, celle de la lutte contre le narcotrafic, et que les modestes moyens qui sont les nôtres, à travers la vidéoprotection, à travers la police municipale ou encore les médiations sociales, eh bien, nous essayons d'apporter notre pierre à l'édifice. J'ai beaucoup aimé le témoignage de votre journaliste sur place, hein, qui reflète la réalité de ce que nous vivons, c'est-à-dire d'une part les habitants en plein désarroi. Rappelons quand même que ce sont les premières victimes de ces agissements. Ce sont nos habitants qui prennent peur, qui sont effrayés. Certains veulent quitter le quartier. C'est toute la dynamique économique qui est en berne. C'est le marché immobilier aussi qui est en berne. Et donc, ce sont toutes ces difficultés-là qu'on ne ressent pas, qu'on ne voit pas, qui suivent ce type de drame derrière.
1: Et quand vous entendez Laurent Nunez dire toute sa détermination à lutter contre le narcotrafic, vous en pensez quoi? Vous vous dites que vous vous sentez démuni tout de même?
5: Peut-être rappeler quelques éléments de contexte. J'entends ce que dit le ministre et j'entends ce qu'il dit à juste titre aussi. Mais nous sommes quand même sur la question du narcotrafic, sur un marché qui est très rentable, avec une demande qui est toujours plus importante. La France est le premier pays consommateur de cannabis. La France a doublé en 5 ans sa consommation de cocaïne. Et vous imaginez bien que la place du maire au milieu de cet environnement, au milieu de cet écosystème, eh bien, est très limitée. D'accord. Ça fait maintenant 10-15 ans qu'on lutte contre le phénomène, contre le narcotrafic. Le ministre à des mots. Nous souhaitons des moyens et toujours des moyens supplémentaires. Nous souhaitons une police qui soit mieux formée, une police qui soit plus présente. Dans votre témoignage, effectivement, et à juste titre, on rappelle le fait que la patrouille vient de temps à autre et quand elle vient, ça se passe plutôt bien. Mais une fois qu'elle est partie, eh bien, les mauvaises habitudes reprennent leurs habitudes, si je puis dire. Oui. Là où la République n'est plus, eh bien, on a affaire à des voyous.
1: Merci beaucoup, Driss Etazaoui. On a bien compris que vous demandiez plus de moyens. Vous êtes président de l'Association des élus de France, vice-président de l'agglomération d'Évreux, en charge de la sécurité et de la politique de la ville. Dossier complet à retrouver sur ici.fr.
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1: Il y a du nouveau concernant les orques et les dauphins du Maryland d'Antibes. Le ministre délégué à la transition écologique, cette fois Mathieu Lefebvre, était sur place ce matin pour annoncer leur transfert vers Tenerife, aux Canaries. Depuis que le parc a fermé ses portes en janvier 2025, 2 orques et 12 de dauphins restent sur place dans des bassins qui se dégradent. Bonjour Myriam Roch-Massarin.
6: Bonjour.
1: Alors Maryland vise un transfert de ses orques et de ses dauphins en Espagne avant la fin du mois de juin, c'est ça?
6: Oui, et sans plus de précision sur la date exacte, hein, car même si toutes les parties côté français et côté espagnol sont d'accord pour ce transfert vers le parc aquatique Loro Parque, il reste encore des détails logistiques à régler. Hein. Transporté par avion cargo, un orque mâle et sa mère de plus de 3 tonnes, c'est une opération délicate mais indispensable, hein, car à cause des fissures, les bassins de Maryland menacent de s'effondrer. Les gardiens ici reviendraient à les condamner à une mort certaine, affirme ce matin le ministre Mathieu Lefebvre. C'est pour ça que les 12 dauphins d'Antibes s'envoleront eux aussi vers l'Espagne dans quelques semaines. 4 partiront à Valence. Les 8 autres iront temporairement à Malaga avant de rejoindre le zoo de Beauval en France quand il sera prêt à les accueillir.
1: Merci Myriam Roch-Massarin ici à Azur. On précise que l'association Sea Shepherd s'oppose à ce transfert et milite pour que les cétacés soient envoyés dans des sanctuaires en semi-liberté. À partir d'aujourd'hui, vous ne pouvez plus acheter de bonbons, tisane, gâteau ou encore huile au CBD. Leur vente est interdite. Décision prise par la Direction Générale de l'Alimentation en France pour se mettre en conformité avec la réglementation européenne. Ces produits comme les gummies, ces petites sucreries au CBD étaient vendus depuis 7 ans chez nous et le nombre d'intoxications liées à leur consommation a fortement augmenté. Plusieurs centaines de cas par an selon les centres anti-poison et de toxicovigilance à cause de substances interdites présentes dans ces produits, Nina Richard.
7: Samedi soir, soirée de retrouvailles pour Mathieu. L'ambiance est joviale jusqu'à ce qu'un de ses amis lui propose une pâte de fruits, goût fraise au CBD.
8: Mon pote m'avait dit que ça mettait une petite euphorie.
7: En une demi-heure, les effets sont montés.
8: Donc j'étais assez hilar pour quelque chose quand même qui est censé être dosé infiniment, infiniment. J'étais quand même dans une bonne poilade.
7: Mais il se sent vite nauséeux.
8: Je me suis levé, mon pote a vu que ça allait pas très bien. Il m'a dit attends, je te raccompagne à l'appart. Et là, j'ai eu un petit trou en fait. Donc j'étais inconscient pendant une ou deux minutes apparemment.
7: Le trentenaire s'interroge, a-t-il mangé un bonbon contenant moins de 0,3% de THC à l'intérieur, comme l'autorise la réglementation?
9: Ouais, moi j'en ai quelques gommes, si vous voulez, vous venez me voir, je vous en fais manger une ou deux, vous allez voir. Ça va vous décoiffer un peu.
7: Au centre antipoison du CHU de Bordeaux, le docteur Magali Labadie analyse ces bonbons ingurgités par des patients de plus en plus nombreux à cause de deux problèmes récurrents.
9: Parce que la concentration en THC est trop importante et vous avez une intoxication au cannabis, comme si vous aviez fumé un pétard, quoi, pour dire les choses clairement. Et vous pouvez aussi avoir une intoxication qui est liée au fait que vous avez autre chose que du THC, vous avez un cannabinoïde de synthèse.
7: Des molécules plus puissantes que le THC, avec des effets indésirables comme des agitations ou de l'angoisse. Selon la médecin, interdire la vente de ces gummies ne découragera pas les consommateurs. Il faut surtout surveiller leur composition.
1: Les précisions de Nina Richard. Les 1500 teufeurs commencent à quitter les lieux en Lozère, selon ici Gare Lozère, le terrain dans le secteur de Saint-Privat-du-Faux, dans le nord du département, où se tient depuis hier une rave partie illégale dans une zone située à 1300 mètres d'altitude où il fait très froid. Selon le préfet, deux personnes ont été retrouvées en hypothermie ce matin. Deux se sont perdues dans la forêt avant d'être prises en charge. Ils sont 26 bleus bientôt en Amérique pour espérer un troisième titre mondial. Didier Deschamps a révélé sa liste pour la Coupe du Monde de foot qui commence dans moins d'un mois entre États-Unis, Mexique et Canada avec trois superstars, Kylian Mbappé, Mikael Olise et bien sûr le Ballon d'Or. Ousmane Dembélé. Pour la directrice des sports de Radio France, Nathalie Yanetta, la liste de Didier Deschamps, la dernière du sélectionneur des Bleus avant de passer la main, est idéale.
10: J'ai lu un peu la presse étrangère ce matin, notamment la presse italienne qui, je vous le rappelle, donc n'a pas de sélection qualifiée pour cette Coupe du Monde, qui dit que tous ceux qui ont été recalés par Didier Deschamps et faisaient une sélection de rêve. Imaginez celle qui n'est pas recalée. Il y a du monde au balcon, comme on dit. La grande force de cette équipe de France, c'est que ce qu'on appelle la profondeur de banc, c'est-à-dire qu'en gros, vous avez pas un seul titulaire évident, vous en avez deux ou trois qui peuvent jouer au même poste. C'est ça qui fait qu'une équipe peut aller au bout d'une compétition parce qu'elle va pouvoir gérer la rotation. Ça, il y a a priori que l'équipe de France qui a une telle profondeur de banc par rapport aux autres équipes qui pourront et qui seront évidemment citées parmi les favoris. Je pense à l'Espagne, à l'Argentine, etc.
1: Ici.fr pour la liste complète des 26 noms.
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1: Et on commence ce journal des régions avec des ados à peine sortis de l'enfance qui ont des responsabilités d'adultes. Ils ont de 12 à 15 ans et sont aidants de parents malades ou de frères, de sœurs handicapées. Selon l'association Enfance et Pluriel, 8% des aidants ont moins de 25 ans, ce qui fait environ 800 000 jeunes en France. Une association qui, en ce long week-end de l'Ascension, offre à 6 ados un séjour sur l'île de Ré, une coupure pour souffler un peu Julien Fleury.
11: On va aller au restaurant plusieurs fois. Hein.
12: Quatre jours seulement sur l'île de Ré, mais un programme chargé.
11: Ouais, on va dans une crêperie.
13: La plage, le coucher du soleil.
14: Ah oui, surtout le paddle.
12: Une vraie coupure avec le quotidien pour Marjorie, 14 ans, aidante pour ses deux parents handicapés.
15: De différents handicaps.
16: Et toi, t'es amenée à faire plein de trucs pour les soulager un peu?
15: Oui, un petit peu. Les courses, à manger, faire un petit peu tout.
16: Donc c'est des vacances bien méritées?
15: Oui.
16: Ça permet de
15: De se détendre.
17: Première fois que je vais sur une île.
12: Yaya, déterminée à profiter de chaque instant sans couper avec sa famille, rester à la maison.
17: Ah, je suis obligée de les parler, je suis trop attachée à eux.
16: Tu leur dis quoi dans tes messages?
17: Je me suis réveillée, je viens de manger, on va passer en interview à 10h.
16: Ah oui, donc tu les tiens informés minute par minute?
17: Oui.
12: Yaya s'occupe lui de sa petite sœur handicapée moteur et mentale.
17: Du coup, elle mange pas trop, c'est moi qui lui fais les seringues à la gastrostomie.
16: Les gens se rendent pas compte de ce que vous faites en fait?
17: Non, pour eux c'est juste normal, même s'il y a des moments, c'est un peu trop dur pour nous. Grâce à l'association, j'ai pu voir que j'étais pas seule.
18: Ils ont une charge mentale.
12: C'est Sonia Pareux qui a eu l'idée de ce séjour de répit pour l'association Enfance et Pluriel.
18: D'ailleurs, on le sait, il peut y avoir du décrochage scolaire, de l'anxiété, de l'angoisse. Donc là, pour eux, c'est un moment où ils peuvent penser qu'à eux.
1: Julien Fleury, ici La Rochelle. Un week-end de l'Ascension un peu frisqué, il faut se l'avouer. Comme sur la côte normande, où il fait entre 4 et 7 degrés en dessous des normales de saison. On était même hier en vigilance jaune aux orages, en Seine-Maritime et dans l'Eure. Emmanuel Grabé, vous êtes allé à la rencontre des promeneurs de bord de mer à Saint-Valery-en-Caux.
19: Avec sa doudoune, son écharpe et son bonnet, on voit à peine le visage de Nada, emmitouflé pour pouvoir profiter quand même de la plage avec son compagnon Antoine.
20: Je suis un petit peu frileuse, mais jusqu'ici le temps était clément, on va pas se plaindre.
19: Vous trouvez ça clément ?
20: Pas de pluie, plutôt.
21: Un peu frais, mais bon, c'est comme ça.
20: C'est revigorant.
19: Quelques degrés de plus, ce serait quand même pas du luxe, surtout quand on est en camping-car.
22: Ce matin, je crois qu'au lever, il faisait 10-12 à peu près dans le camping-car. On est bien sous la couette.
19: Bernard et Marie-Noël, pourtant bretons, un peu déçus de la météo.
22: Il y a 8 jours, il faisait très beau, et ils annoncent beau la semaine prochaine, donc on est un peu déçus.
23: On n'a pas choisi la bonne semaine.
22: Donc, il faut faire avec.
19: Mais l'important pour Lisiane, c'est de rester globalement au sec.
24: On a le soleil, on profite, pas de pluie, pour le moment. Bien couvert, ça fait du bien, mon bol d'air.
19: Et puis il y a ceux comme François, habitués de la côte normande, à qui cette météo ne fait ni chaud ni froid.
25: Pour moi, c'est normal, hein. Enfin, c'est le climat de la Manche, quoi. Il y a du vent, c'est un peu humide. Bon, c'est normal. Donc, pas déçu. Pas du tout, non.
1: Et on reste sur le thème météo pour finir ce journal des régions. Quel nom portera la future tempête qui balayera la France ? Sachez que vous pouvez choisir. La question est posée jusqu'au 21 mai à tous les Français qui le souhaitent en ligne sur le site de Météo France, par exemple, pour la saison 2026-2027. C'est donc autour de la France et en Mayenne, à Château-Gontier. On ne manque pas d'idées, Dylan Jaffrelo.
26: Entre les étals du marché, les prénoms des politiques reviennent souvent.
27: François, oui, c'est pas mal. Parce que on pense à François Hollande. Oui. Comme je l'aime pas, lui, alors comme ça. Oui, c'est très bien.
26: Certains disent aussi Jean-Luc, je vous laisse deviner pourquoi. La plupart choisissent tous un prénom connoté. Puis
28: surtout, après, ça dépend de la tempête, quoi. Faut savoir si elle est violente ou pas.
29: Gilbert, parce que je l'aime pas.
30: À Kevin, donc je sais pas. À Kevin.
26: Pas très original. Ça a déjà été donné à un cyclone tropical en 2023. Avec ce groupe d'amis, on reste sur des prénoms d'hommes.
31: C'est bon, à chaque fois on donne des prénoms de femmes. Maurice, pourquoi pas Maurice ? Si, parce que j'aime bien l'histoire du poisson avec Maurice.
32: Tu pousses le bouchon un peu trop loin, Maurice.
31: Okay, ça fait sourire à chaque fois. Donc si ça peut se faire sourire les gens quand il y a une tempête, plutôt que de à chaque fois paniquer, parce qu'effectivement c'est pas agréable. Donc pourquoi pas Maurice ? Ça serait sympathique.
28: Et vous, madame ?
33: Moi, je sais pas du tout. C'est comment votre prénom à vous ?
28: Moi, c'est Dylan.
33: Dylan. Parce que vous êtes sympa.
28: Une tempête, c'est pas très sympa.
33: Non, mais bon.
28: De me prendre un énorme vent.
33: C'est vrai, c'est la tempête.
26: Ça ne sera pas possible. Les noms masculins donnés aux prochaines tempêtes doivent obligatoirement commencer par A, C, E, G, I ou encore M.
1: Dylan Jaffrelo qui ne donnera donc pas son nom à la prochaine tempête. C'est bien dommage. Dylan Jaffrelo, ici Mayenne.
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1: On y est. Demain, c'est la grande finale de l'Eurovision, 21h à Vienne, en Autriche, à suivre sur France 2 et en direct vidéo sur ici.fr. C'est la jeune Monroe, 17 ans, qui représentera la France lors de cette 70e édition. L'artiste lyrique s'est produit hier lors de la deuxième demi-finale sans enjeu car qualifié d'office.

0: a-t-elle créé la surprise? On l'espère toutes et tous. C'est quelqu'un peut-être un peu plus que tout le monde. Bonjour Flavien Groyer.
1: Bonjour Marine, bonjour à tous.
0: Alors vous êtes journaliste pour ICI, spécialiste de l'Eurovision, grand fan du concours et donc en Autriche, à Vienne. Est-ce qu'on a des chances françaises, Flavien? Je crois savoir que ça s'annonce pas terrible.
1: Oui, je vais vous annoncer peut-être une mauvaise nouvelle. C'est pas pour cette année, je crois, Marine.
0: Ah oui.
1: Monroe, ce matin, est en train de dégringoler chez les parieurs. C'est pas très bon signe. Mmh. Alors, vocalement, elle est impeccable. Il y a rien à dire. L'envolée lyrique est sublime. Elle a du charisme. Elle est captivante, impressionnante. Et elle a seulement 17 ans. La salle de presse a beaucoup applaudi. Mais la mise en scène ne procure pas d'effet au baou quand vous comparez avec la Finlande, on y reviendra sans doute, l'Australie, oui. Ou même des propositions un peu plus différentes comme la Grèce. C'est pas elle, hein, le problème, c'est peut-être cette mise en scène et cette chanson qui finalement ne raconte pas grand-chose. Les paroles sont un peu creuses, hein, on va pas se mentir.
0: C'est l'ascenseur émotionnel.
1: Oui, bah il faut dire les choses. Mm. Ce sera sans doute pas pour cette année. Il y a une grosse concurrence en face et c'est possible que Monroe alors fasse un top 10.
0: Oui.
1: On l'espère tous, mais ça va être très difficile.
0: Bon, d'accord, ça on a bien compris. Merci de casser l'ambiance dès le départ. On va revenir sur les pronostics et les favoris du concours, bien sûr, au cours de cette deuxième partie d'émission. Mais d'abord, je voudrais qu'on aborde cette tension politique, hein, qui n'a jamais été aussi forte cette année pour l'Eurovision. À vos côtés, à Vienne, Flavien, il y a un autre expert du concours, journaliste à 20 minutes, Fabien Randan. Bonjour.
2: Bonjour.
0: Alors l'événement, on le sait, il est secoué cette année par le boycott de 5 pays. L'Irlande, les Pays-Bas, la Slovénie, l'Islande, l'Espagne ont décidé tout simplement de ne pas envoyer de candidats en raison de la participation d'Israël. L'Eurovision, c'est un concours très politique, Fabien, très géopolitique. On entend souvent cette phrase, est-ce que c'est vrai ?
2: C'est un concours politique, même si l'organisation de l'Eurovision clame que c'est un événement apolitique. Depuis sa création en 1956, l'Eurovision a toujours eu une dimension politique, ne serait-ce que parce que ce qui a prévalu à sa création, c'était l'idée de rassembler les peuples qui, jusqu'à quelques années avant encore, se faisaient la guerre, hein, la France et l'Allemagne qui concourent sur la même scène en chantant. C'est quand même un symbole qui a une dimension politique. Et au fur et à mesure des ans, on a toujours vu la géopolitique européenne se refléter dans l'histoire du concours, ne serait-ce que par des boycotts. Par exemple, quand la Grèce participait, la Turquie se retirait et inversement. Mm-hmm. Et là, aujourd'hui, on est avec cette édition et ce boycott qui est inédit, hein, 5 pays qui ne participent pas. On est dans l'acmé de la géopolitique à l'Eurovision.
0: Et selon vous, est-ce que c'est un concours de chant doit devenir un concours géopolitique? Ça, c'est une question très personnelle que je vous pose.
2: Alors, c'est un concours de chansons, mais l'art n'est pas forcément apolitique. Il y a des messages à porter. D'ailleurs, la chanson de la Moldavie cette année s'appelle Viva Moldova. C'est une chanson qui est clairement pro-européenne et qui raconte l'envie de ce pays de faire partie du grand concert européen dans tous les sens du terme et de rejoindre l'Union européenne. La candidature est lancée, il y a le processus d'intégration qui est en cours. Il y a des chansons qui viennent porter des messages. La Suisse avait un message sur les violences faites aux femmes. Donc on n'est pas dans un cadre complètement neutre. Et puis il y a les votes, du public. Et sans faire de la diplomatie ou de la géopolitique quelque chose de très poussé, eh bien il y a des dynamiques avec les votes des diasporas, avec les rivalités entre certains pays. Par exemple, Arménie et Azerbaïdjan ne vont rarement se donner des points. Donc il y a
0: des blocs qui s'échangent des points.
2: Alors c'est pas forcément des échanges, puisque en fait pour gagner l'Eurovision, ça peut être bien effectivement d'avoir des pays alliés entre guillemets, mais c'est surtout une proximité culturelle. Quand la France envoie Louane à l'Eurovision, elle est identifiée en Belgique par exemple, donc le public belge peut voter pour Louane plus facilement que peut-être pour d'autres artistes moins connus. Donc il y a cette question de la proximité culturelle, la question des diasporas qui sont très mobilisées en France au télévote. C'est souvent le Portugal, l'Arménie qui obtiennent le plus de points par exemple en demi-finale. Donc c'est la capacité aussi à mobiliser les Français de l'étranger. C'est ça, hein, qui peut pêcher aussi dans les candidatures françaises. Donc c'est un ensemble de choses, de critères comme ça qui sont à prendre en compte.
0: Et Flavien Gouraille, envoyé spécial pour ici à Vienne. Est-ce que ce contexte géopolitique, cette tension politique se ressent sur l'ambiance chez les fans?
1: Oui, on sent que voilà, déjà les agents de sécurité sont sur les dents. Nous, on le voit en salle de presse, il n'est pas question, il faut que les règles soient très respectées, les fouilles sont très longues, on met du temps à rentrer dans cette salle de presse, il n'est pas question des fauteurs de troubles dans la salle de presse ou dans la salle du show. Oui, et dans les rues de Vienne, on sent quand même qu'il y a une ambiance un peu spéciale, il n'y a pas de drapeau dans les rues, enfin, il y a de l'ambiance dans les lieux dédiés aux fans, l'Eurovision Village, l'Euroclub. Mais en dehors de ça, pour les 70 ans de l'Eurovision, dans la ville, on s'ennuie quand même un peu.
0: D'accord.
1: Et les fans, oui, on ressent qu'il y a quelque chose qui se passe. L'ambiance est moins à la fête.
0: Une édition un peu tristoune.
1: Ouais, c'est un peu une émission, une édition, pardon, au rabais, quoi.
0: D'accord.
1: Parce qu'on sait qu'il y a ce boycott qui pèse sur le concours. Voilà, c'est très diffus comme sentiment, mais où il n'y a pas les Néerlandais, il y a moins de Néerlandais, moins d'Espagnols, c'est eux qui ont d'habitude mettre ouais. l'ambiance.
0: Ouais, oui.
1: Et là on s'ennuie un peu, c'est vrai.
0: Bon, Flavien, on va quand même pas terminer sur cette note. On va revenir au concours de chant en lui-même avec les favoris. Quels sont-ils cette année, les favoris? Puis on écoutera quelques extraits, Flavien. Le trio de tête, c'est quoi?
1: Si on se base sur les parieurs, il y en a donc trois gros: la Finlande, l'Australie et la Grèce, qui ont fait beaucoup d'effets, notamment pendant les demi-finales.
0: Et lequel on écoute alors? La Finlande peut-être?
1: Eh bien, oui, la Finlande, le premier.
0: Allez.
1: Et puis après la Grèce, votre préféré.
0: Ok, la Finlande, c'est parti.

0: Ah oui, alors là, la Finlande, il y a du violon, une grosse mise en scène. Sympa, regardez.
1: Il y a du violon, la prestation est assez, c'est assez épique. Petite chose à noter, la violoniste jouera son violon en live, en tout cas une partie de la chanson en live. Elle a eu une dérogation de la part des organisateurs pour jouer sa chanson en live.
0: D'accord.
1: Tous les autres participants, c'est du playback. Si
0: D'accord.
1: vous voyez quelqu'un sur la scène avec un instrument, c'est du playback, c'est la bande son qui tourne.
0: D'accord.
1: Sauf pour la Finlandaise qui aura le droit à un petit micro sur son violon. C'est très épique. Alors la mise en scène n'a pas beaucoup changé depuis la sélection nationale finlandaise. On n'est pas très surpris, mais c'est très efficace. Ça reste bien en tête. Ça peut vraiment faire mouche demain soir.
0: Bon, vous l'avez dit, Flavien, on va écouter mon chouchou, la Grèce.
1: Voilà.
0: Allez.
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0: Alors en régie, je vous cache pas que mon choix est totalement incompris.
1: Mais
0: il faut avoir l'image avec.
1: Oui, voilà, je comprends. C'est un peu le sentiment qu'au début que j'ai eu. Je n'aimais pas cette chanson au début, mais Fabien à côté de moi l'adore aussi. C'est son chouchou,
0: Fabien,
1: je crois aussi.
0: Ok.
1: Je vais vous, il va vous en parler un peu de cette chanson.
3: Oui, non, mais c'est mes 12 points. Effectivement, je trouve que Ferto, qui en français veut dire apporte-moi, apportez-moi ça, c'est une chanson qui, sous des airs un petit peu fun, parle de la surconsommation, du fait d'avoir manqué. Je l'ai rencontré en interview à Kilas. Il me dit, il a une vingtaine d'années, il me dit, moi j'ai grandi sous la crise financière en Grèce, ma mère m'a élevé seule avec ma sœur, et c'était compliqué, mais elle a toujours tout fait pour nous. Et d'ailleurs, il y a un passage assez émouvant dans la chanson où il s'adresse à elle pour la remercier, pour lui dire maintenant je vais subvenir à nos besoins. Et donc il y a ce mélange un petit peu de fun, d'émotion, et puis surtout il a une bonhomie, il a quelque chose de très sympathique, ça crève l'écran, et je trouve que voilà, ça pourrait faire du bien dans cette édition anniversaire très ternie d'avoir un petit peu de sourire et de légèreté.
1: Il faut que les gens de la régie aillent écouter, aillent voir la prestation vidéo, ils vont être conquis, j'en suis sûr.
0: Tout mis sur ici.fr, même pour ceux qui nous écoutent, si vous voulez écouter la Finlande, l'Australie qu'on n'a pas eu le temps d'écouter, ou la Grèce, mon chouchou, je leur ai dit, direction ici.fr. Flavien Groyer, vous nous avez concocté des articles bien documentés. En tout cas, merci à tous les deux d'avoir été avec nous ce midi dans Ma France.
1: Avec plaisir.
3: Merci.
0: Et puis je vous souhaite un bon concours.
1: Merci beaucoup. Ça va être très sympa quand même. On va s'amuser.
0: Même si l'ambiance n'est pas à la fête, on va quand même trouver le moyen de s'amuser. Rendez-vous 21h. Merci beaucoup à vous deux. Bon concours. Flavien Groyer, votre série sur les concours qui ont marqué la France est disponible sur ici.fr. La grande finale de l'Eurovision, c'est donc demain sur France 2 à 21h, à suivre en direct sur ici.fr.
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0: C'est pas vrai, le rendez-vous anti-arnaque comme tous les jours pour terminer cette émission. Au Drazo, les escrocs ont trouvé une nouvelle célébrité pour tenter de nous piéger. C'est Emilien, l'ancien champion de l'émission Les 12 coups de midi.
5: Oui, je suis tombée l'autre jour sur cette vidéo. On va l'écouter. Elle est à peu près partout en ce moment sur les réseaux sociaux.
6: Il y a 20 minutes, j'ai pris votre téléphone, je me suis inscrite et j'ai déposé 250€. Ouvrez l'application et voyez combien vous avez déjà gagné.
5: Ce visage qui s'affiche, vous le connaissez, c'est celui d'Emilien, quelqu'un qui nous est très familier, puisqu'il a crevé l'écran pendant quasiment 2 ans, recordman, le plus grand gagnant de l'histoire des jeux télévisés en France. Sauf que là, ce n'est pas le vrai Emilien qui nous parle. La vidéo est générée par intelligence artificielle. D'ailleurs, le jeune homme lui-même a averti il y a quelques jours, ne tombez pas, dit-il, dans ce piège grossier.
0: Et quel est le piège? C'est quoi cette histoire d'application?
5: C'est une histoire d'argent, parce que si je clique sur la vidéo, j'atterris sur un site qui imite, mais alors quasi parfaitement, le site du journal Le Figaro. Logo, code couleur, tout y est. Mais là non plus, ce n'est pas Le Figaro. Je vous lis le titre. La Banque de France poursuit le jeune prodige Emilien pour ses déclarations en direct à la télévision. Et là, on me met les soi-disant déclarations. Emilien, paraît-il, a dégainé une application. Donnez-moi 250€, dit-il. J'en tirerai 12 à 15 millions, oui, en 3 à 4 semaines, et bien sûr tout en bas de l'article, on me met le lien vers l'application en question. Là, attention, vous dites, bon, c'est quand même un peu gros cette histoire, ça ne l'est pas tant que ça. Je vous parlais l'autre jour de cet homme qui a perdu 350 000 euros piégé par une fausse interview d'un faux Jean Reno. Eh bien, c'est exactement la même chose. Emilien Jean Reno, c'est juste le point de départ, et la suite est ultra convaincante avec des faux conseillers en investissement très crédibles qui vous dépouillent de toutes vos économies.
0: Merci Audrazo, c'est pas pas vrai. Je vous souhaite pour ma part un très bon week-end et je vous dis à lundi l'après-midi pour Sur Musique sur Ici.
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0: Johnny Clegg et Savoka, vous écoutez la playlist ici Périgord, bienvenue.
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0: Il y a un gros week-end qui s'annonce pour la commune de Vert, au sud de Périgueux. La 24e fête de la fraise vous attend ce dimanche dans le bourg et au stade Charles Pestré. Le public pourra assister au match retour entre Vert et Belvès, un match décisif en vue des phases finales de Fédéral 2. Et c'est à Vert que nous allons dans un instant pour retrouver Julien Pelé en compagnie de Rennes, l'une des bénévoles historiques de la fête de la fraise. On vous en parle après Gaëtan Roussel, Tout s'en va, et Jean-Jacques Goldman, Il suffira d'un signe.
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1: Bonjour Reine.
2: Bonjour.
1: Je fais appel un petit peu à votre mémoire. Vous avez été pendant une cinquantaine d'années commerçante sur la commune de Vers. Vous vendiez des fleurs dans un commerce que beaucoup ont connu qui s'appelait Rochefleur. Qu'est-ce qui vous a donné envie de devenir fleuriste?
2: Au départ, mon métier était un travail manuel, la couture.
1: Ouais.
2: Et la couture et les fleurs, petit à petit, quand je suis arrivé dans un magasin de graines, on a rajouté les fleurs et petit à petit, ça s'est bien développé. Oui, c'était le bon temps.
1: Dans le calendrier des festivités de Vers et du Pays Vernois, il y a une date que tout le monde coche dans son calendrier, c'est la fête de la fraise. Cette manifestation, vous l'avez vue naître et vous êtes l'une des bénévoles assez importantes. Vous prenez en charge, c'est ça, la décoration de la ville. Racontez-moi ce que vous faites.
2: Plus en ce moment, parce qu'il y a des jeunes qui sont arrivés, des gens qui viennent d'ailleurs.
1: Mais en 95, 99, quand on est venu vous chercher, Annie et Jean-Luc, vous faisiez quoi?
2: On préparait des fleurs en plastique, puisqu'à l'époque, ça, c'était autorisé. On s'y prenait 2-3 mois à l'avance à préparer des guirlandes de fleurs.
1: Comme la félibrée.
2: Voilà, une petite félibrée. Il y a même eu une année où on a fait des costumes pour les enfants de Vers. On avait fait des petits costumes en forme de fraise. Une collerette verte autour du cou et puis une jupe rouge à pois jaune. C'était joli, ces costumes.
1: Selon vous, pourquoi ça marche, la fête de la fraise à Vers?
2: Je pense que la tarte attire le monde. Ils ont envie d'en manger. Et puis quand même, ça fait tout un ensemble avec la brocante, les fleurs, il y a de tout. Et puis ils viennent pour manger aussi, il y a un bon repas.
1: Du coup, le jour J, vous faites quoi, vous, Reine?
2: Alors là, je suis employée à temps plein. Je me mets là où il y a besoin. À un moment donné, il y avait une tombola. On vendait à peu près, enfin pas mal de billets. À moi toute seule.

0: J'en vendais, parce que comme tout le monde me connaissait, j'en vendais au moins 50% de la quantité de billets.
1: Donc si je veux lancer une tombola sur la commune de Vers, c'est à vous que je dois faire appel, parce que tout le monde vous connaît.
0: Oui, et puis même quand je passe dans les magasins, ils ne me refusent pas un lot.
1: On est à quelques jours de l'édition 2026 de la fête de la fraise. Est-ce qu'au niveau déco, est-ce que tout est prêt, Reine?
0: Ah non. Non, cette année, on est un peu en retard.
1: Ah oui?
0: Il va falloir peut-être faire 2 jours par semaine au lieu de... Par contre, ce qu'on a fait aussi, c'est qu'on a récupéré des fraises à l'époque en grillage qui étaient depuis la Félibrée de Vers 1963. On fait des mobiles en bois et tout ça suspendu.
1: Donc vous avez détourné l'ancienne déco qui datait de la Félibrée des années 60.
0: Oui.
1: Ah oui, c'est bien. Donc en fait, c'est du développement durable.
0: Oui. Ça a été fait à l'époque par un artiste peintre du coin. Vernis même, puisque pour que ça dure un peu plus.
1: Et on pourra le revoir cette année encore.
0: Oui, l'année dernière on avait commencé, puis cette année on a grandi encore plus, puisqu'on en a retrouvé d'autres dans les greniers.
1: Ok.
0: Puis ça fait très joli.
1: On va vous laisser, puisque vous avez du pain sur la planche. Merci beaucoup, Reine.
0: De rien.
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0: Teddy Swims, Lost Control. Dans quelques minutes, on fera le point sur l'actualité à partir de 14h. Avant ça, Michel Berger avec son classique Paradis Blanc.
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1: Là, vous écoutez la première radio de Dordogne, il est tout juste de 14h. Le 90 secondes, les infos en France et partout dans le monde avec Benjamin Mathieu.
2: Ce qui s'est passé hier est inacceptable. On ne perdra pas la guerre contre le narcotrafic, réagit le ministre de l'Intérieur ce matin à Nantes. Laurent Nunez, au lendemain d'une fusillade qui a causé la mort d'un jeune de 15 ans, sur fond de règlement de compte, probablement lié au trafic de drogue. Les deux autres blessés sont, eux, hors de danger. La rave party illégale en Lozère, en train de tourner court. Un millier de personnes réunies pour danser depuis hier, mais surpris par le froid et la neige, ils sont en droit de faire demi-tour. Deux teufeurs victimes d'hypothermie et deux autres qui s'étaient perdus après être partis à pied ont été pris en charge par les autorités. Deux orques et 12 dauphins du parc de loisirs Marineland d'Antibes, fermés depuis janvier 2025, vont être transférés d'ici le mois de juin vers l'Espagne. L'état des bassins où vivent les animaux est jugé très dégradé. L'usine Stellantis de Rennes-Lajanet va produire bientôt au moins un modèle du groupe chinois Dongfeng destiné au marché européen. Une information de nos collègues de France Info. Un accord qui permet aux constructeurs automobiles Stellantis de pallier au manque d'activité de cette usine française. L'interdiction de la vente des huiles tisanes bonbons au CBD à partir d'aujourd'hui. Certains de ces produits présentent des taux de THC supérieurs à ce qui est annoncé sur l'étiquette, ce qui peut conduire à des surdosages. Et puis en foot, qui de Saint-Etienne ou Rodez aura le privilège de jouer le barrage pour la montée en Ligue 1? Les deux clubs de Ligue 2 s'affrontent ce soir à 20h30 et c'est évidemment à suivre sur ici.fr.
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1: Bon, vous l'avez vu ce matin, un petit peu de gris partout sur le département, des nuages qui sont encore un petit peu présents sur la Dordogne, mais normalement ça devrait se dégager d'ici cet après-midi pour laisser place à du soleil, selon les prévisions de Météo France. 15 degrés actuellement sur le secteur de Périgueux, Brantôme, 15 à Maroy, à Thiviers, Tourtoirac ou encore à Montignac. Pour ce soir et cette nuit, les températures qui vont légèrement diminuer pour atteindre les 8 degrés. Et puis demain, samedi, on retrouvera à nouveau ce temps assez couvert avec pas mal d'averses. Températures qui ne dépasseront pas les 15 degrés, en tout cas selon les prévisions de Météo France.

0: Chris de Burg, Eye on Emotion. Vous écoutez la première radio de Dordogne, bienvenue.
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0: Et vous êtes nombreux sur le WhatsApp de l'émission, nous envoyer des messages chaque jour, comme Catherine qui nous a dit aujourd'hui qu'elle écoutait la playlist Ici Périgord toute la journée, matin, midi et soir. Et ça tombe bien Catherine, puisque dans le prochain quart d'heure, on vous a calé M Pokora avec son titre « Quand même ».

0: deuxième Pokora, on aura Les Innocents avec l'autre Finistère et Alain Souchon, Je veux du cuir. Et puis ensuite, on vous emmène découvrir les jeunes musicales Trélissa Kouas qui fêtera sa 50e année à travers un week-end musical ouvert au public.
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5: 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Et sur 3615, c'était quand même mieux avant. Tous les après-midi, ici Périgord vous offre trois chansons françaises

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1: Sachez que du 22 au 24 mai, la jeune musicale Trélis Aquas fêtera son 50e anniversaire à travers un week-end musical ouvert au public organisé entre la Voie Verte, le foyer socioculturel et la place de l'église de Trélissac. Les festivités débuteront vendredi 22 mai à 18h30 au foyer socioculturel avec le vernissage d'une exposition de peinture sur le thème de la musique. L'artiste Francis Magy y représentera 30 œuvres proposées à la vente au profit de l'association. Le week-end se poursuivra samedi 23 mai avec une randonnée musicale sur la Voie Verte organisé avec la Ligue contre le cancer. Le rendez-vous est fixé à 9h30 pour un départ à 10h avec une participation de 5 euros à régler sur place. La journée se conclura à 21h par un concert-événement au foyer socioculturel en entrée libre. Différentes harmonies se réuniront pour un programme varié avec une partie commune rassemblant près de 50 musiciens. Ça démarre le 23 mai.
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0: Katrina, On The Waves, Walking On Sunshine. Dans le prochain quart d'heure, on a Econels, 74-75. On aura Zaz également, ou encore Étienne Dao pour vous accompagner jusqu'à 15h. Et on fera le point ensemble sur les informations avec Benjamin Mathieu.
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1: 15h déjà, presque en week-end. Vous écoutez Ici Périgord. Et à 15h, on fait le point sur l'actualité avec le 90 secondes aux côtés de Benjamin Mathieu.
2: Cette fusillade est manifestement liée au trafic de drogue, affirme Laurent Nunez, le ministre de l'Intérieur, arrivé en milieu de journée à Nantes au lendemain d'une fusillade mortelle qui a emporté un jeune de 15 ans. Celui-ci s'est dit déterminé dans la lutte contre le narco-banditisme. Deux autres mineurs âgés de 13 et 14 ans ont également été blessés, dont un gravement, mais ils sont désormais hors de danger. Des festivaliers trempés et pour certains en hypothermie, la rêve partie en Lozère tombe littéralement à l'eau. 1500 personnes qui s'étaient réunies dans le nord du département à 1300 mètres d'altitude ont été surpris par la neige et sont en train de plier bagages. Le Charles de Gaulle, le porte-avions français, se trouve à quelques heures de navigation du détroit d'Ormuz près de l'Iran, annonce Alice Ruffaut, ministre déléguée auprès de la ministre des Armées. L'Iran, qui de son côté affirme désormais laisser passer davantage de bateaux, une trentaine hier. Le cours du pétrole, donc de l'essence à la pompe, reste néanmoins élevé aujourd'hui. La légende du football anglais David Beckham et son épouse Victoria, l'ex-Spice Girl, rentrent dans le cercle très sélect des milliardaires. Selon un classement publié aujourd'hui par le Sunday Times, le footballeur devient le premier sportif britannique milliardaire. Et puis la Ligue 2, pas de milliardaire, est terminée, mais il reste encore les barrages avec le deuxième tour des playoffs ce soir entre Saint-Etienne et Rodez. Les deux clubs s'affrontent à 20h30. Le vainqueur affrontera le 17e de Ligue 1 dans une double confrontation à partir du 21 mai. Et la dernière journée de Ligue 1, c'est bien sûr dimanche. Tout ça est bien sûr à suivre sur ici.fr.
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1: Et on fait le point sur la météo en Dordogne, notamment pour la journée de demain, samedi, qui sera un petit peu pluvieuse, hein, si on en croit les prévisions de Météo France. Des averses faibles de prévues en matinée par Météo France, avec des températures de 12 degrés à Périgueux, 11 à Tourtoirac, Montignac, au Bugue ou encore à Lalinde. Dans l'après-midi, demain, on devrait retrouver un petit peu de soleil, mais de temps en temps, quelques rares averses en termes de température. On ne dépassera pas les 15 degrés pour la journée de demain et pour dimanche, des températures à peine plus hautes, on sera autour des 17 degrés, mais toujours avec ces averses un petit peu partout sur le département.
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0: Fourneau Blondes avec What's Up. Vous écoutez la première radio de Dordogne, bienvenue.
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0: Et dans le prochain quart d'heure, on vous propose trois chansons françaises à la suite dans votre playlist pour vous accompagner jusqu'à 16h. On aura notamment Jack and Carla avec La Recette. Bye.

0: Mylène Farmer également avec Maman a tort et Michel Sardou, les lacs du Connemara, tout ça, ça arrive dans le prochain quart d'heure. On profite ensemble de la playlist.
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1: Si vous accompagnez un proche au quotidien, cette information est pour vous. Le service Cassiopéa Prévention Senior organise 2 journées de formation gratuite spécialement conçues pour les aidants, ces personnes qui soutiennent chaque jour un membre de leur famille ou un proche en perte d'autonomie. 2 rendez-vous sont donc à retenir. Le jeudi 25 juin d'abord, de 8h30 à 17h30, une journée complète consacrée aux gestes de premier secours. Que faire face à un malaise, une chute, un accident? Cette formation vous donne donc les bons réflexes. Et puis le jeudi 2 juillet, ensuite de 9h30 à 12h30, avec un module pratique sur les techniques d'aide à la mobilité. Comment aider votre proche à se lever, à se repositionner sans vous blesser vous-même. Les 2 formations se déroulent à l'association La Croisée, 66 impasse du presbytère à Pontport. Elles sont assurées par des formateurs qualifiés, évidemment, ouvertes à tous les aidants et entièrement gratuites. Mais l'inscription est obligatoire. Rendez-vous sur le site Cassiopéa Prévention Senior.
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0: Cyndi Lauper, True Colors. Dans quelques minutes, Bernard Guyot sera avec nous pour la suite de cette émission à partir de 16h. Avant ça, Gauvin Serre, Muirhead et Imagination avec Music and Light.
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2: Et il est tout juste 16h, vous écoutez Ici Périgord. Benjamin Mathieu pour le 90 secondes, les infos en français partout dans le monde.
3: Ce qui s'est passé hier est inacceptable. On ne perdra pas la guerre contre le narcotrafic, réagit le ministre de l'Intérieur ce matin à Nantes, Laurent Nunez, au lendemain d'une fusillade qui a causé la mort d'un jeune de 15 ans sur fond de règlement de compte probablement lié au trafic de drogue. Les deux autres blessés sont hors de danger. Un jeune de 20 ans interpellé alors qu'il se rendait à la free party interdite en Lozère en possession d'une centaine de grammes de kétamine. Il a été condamné en comparution immédiate aujourd'hui à 6 mois de prison avec sursis, nous indique le parquet de Mende. La fête a débuté hier. Elle a pris fin en milieu de journée en raison des conditions météo dantesques avec notamment de la neige. 2 orques, 12 dauphins du parc de loisirs Marineland d'Antibes, fermé depuis janvier 2025, devraient être transférés d'ici la mi-juin vers l'Espagne. L'état des bassins où vivent les animaux est très dégradé. Le gouvernement français a donné son feu vert. L'usine Stellantis de Rennes-la-Jeannet va produire au moins un modèle du groupe chinois Dongfeng destiné au marché européen, selon l'information de nos collègues de France Info. Un accord qui permet aux constructeurs automobiles français de redonner de l'activité à son usine. L'interdiction de la vente des huiles, tisanes, bonbons au CBD à partir d'aujourd'hui. Certains de ces produits présentent des taux de THC supérieurs à ce qui est annoncé sur l'étiquette, ce qui peut conduire à des surdosages. Et puis le dénouement en Ligue 2, Saint-Etienne ou Rodez, qui de ces deux clubs aura le privilège de jouer le barrage pour la montée en Ligue 1. Les deux clubs s'affrontent en pré-barrage ce soir à 20h30 et c'est à suivre évidemment sur ICI.fr.
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5: C'est presque un temps justement à être sous terre quand on voit les températures qui vont de 15 à 17 degrés, pas plus, 15 degrés à Bjat-sur-Bandy, à 16 à Saint-Olé, 17 à Prigonrieux ou à Salignac-Yvigues. Nous avons un soleil qui en revanche brille un petit peu plus que durant la matinée. Les maximales donc 15 à 17 degrés. Demain, ce sont des nuages qui vont laisser encore une belle place au soleil, mais ça peut parfois donner aussi quelques averses, surtout l'après-midi, pour les maximales demain entre 14 et 17 degrés. Et pour dimanche, autant vous le dire, les minimales sont de 5 à 7 degrés. Le soleil sera présent le matin et à nouveau des nuages et quelques averses durant l'après-midi.

0: Famille ou pas famille, c'est Charles Doré, juste avant le voyage en Italie dans les années 80, c'était Lilicube.
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0: Bonjour, bonjour, je vous accompagne en ce vendredi jusqu'à la fin de journée. Nous sommes le 15 mai, et un 15 mai 1991. Pour la première fois en France, une femme devenait Premier ministre. Vous vous en souvenez, c'était Edith Cresson qui succédait à Michel Rocard à la tête du gouvernement. Elle ne restera que 10 mois à Matignon. Des anniversaires avec le footballeur du Paris Saint-Germain, le ballon d'or Ousmane Dembélé. Il a 29 ans aujourd'hui. Autre footballeur, un ancien, Patrice Evra, a 45 ans aujourd'hui. Et enfin, le musicien Michael Floyd en a 73. On ouvre la parenthèse occitane, comme chaque jour à cette heure-ci, avec pour ce soir, au Buisson de Cadouin, à 18h, un concert avec le chanteur Patrick, suivi du film Beaugré. À 20h30, c'est au cinéma du Buisson de Cadouin. À Condat-sur-Vézère, toujours en soirée, un baltrade avec BBC, Bolan Balco and Company. Et puis demain, samedi, à Tocane-Saint-Acre, un moulin de salle qui vous attend. C'est pour une journée nationale avec les moulins en fête. La visite est ouverte au public. Et puis, bien sûr, Loc Express et le rendez-vous de Laurent Labadie qui nous propose chaque jour un mot occitan différent.
3: Adieu Bernard.
0: Adieu Laurent. Qu'est-ce que vous nous réservez aujourd'hui?
4: Un mot de francitan aujourd'hui. Le francitan, c'est parler le français avec des restes de langue occitane. Après la tempête, la serre du jardin était bien brigaillée. Vous connaissez un mot? Vous le connaissez, ce mot de brigailler? Ma fille est maladroite. Quand elle fait la vaisselle, podeyesh chegu, tu peux être sûr, elle brigaille tout. Il y a toujours de la vaisselle brigaillée. Tiens, ce verre à pied est tout brigaillé, je ne l'avais pas vu. Brigailler vient de l'occitan brigoya, qui signifie briser. Un verre brigaillé est un verre cassé en mille morceaux. L'oufet, che brigaille. Le foin, quand il est sec, se brise. Or, ce qui est beau avec l'occitan, c'est que le mot brigaillé peut être utilisé de façon plus positive. Il est beau, votre pull. Il est tout brigaillé. Comme votre pâtisserie. Comme votre tapisserie. Elle est jolie, elle est toute brigoyarde. Brigaillé signifie ici bariolé, composé de mille couleurs. Et voilà pour cette chronique toute brigaillée. Année à dire.
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0: L'œil du tigre, Eye on the Tiger, avec Survival. Nous nous promenons et parfois on passe sur des petites communes comme celle de Plaisance. Plaisance, on est dans l'extrême sud du département de la Dordogne, c'est dans le Bergeracois. C'est à 18 km de Bergerac pour situer donc cette commune de Plaisance. Trois chansons françaises à la suite. Et juste après, on parlera du Salon des métiers et arts de Montpazier. Ces trois chansons, c'est Johnny Hallyday avec Le chanteur abandonné, Louane avec Conduire et enfin Axel Brouwer, Éteint la lumière. Vous retrouvez tout ce beau monde juste après ça.
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0: Louisa et Bleu Soleil avec Soleil Bleu. Le festival de Cannes, on en parle et il ne fait pas que des heureux. Plein feu sur ce festival de Cannes aujourd'hui dans l'humour en tube. Fred Ballard a croisé sur la croisette un monstre sacré et très regretté du cinéma français. Pas hyper fan d'ailleurs des mondanités.
1: Profite le festival, profite Cannes, monte les marches.
2: Non, j'aime pas les marches. Il n'y a que des cons qui montent les marches.
3: Ah oui, son enthousiasme débordant et son humeur joyeuse nous manquent cruellement. Mais heureusement pour nous, les guignols ont immortalisé Jean-Pierre Bacri et son franc-parler. Jamais avare de compliments, Jean-Pierre.
2: Hier, ce putain d'escalier, on a vu que Laetitia Casta. J'ai rien contre, mais elle n'est pas actrice. Elle fait la pub de crème à la con pour s'enlever les comédons du pif ou des savons intimes pour se nettoyer la foune.
3: Mais comme quoi, on peut commencer par des pubs peu glorieuses et finir actrice. Hein. Le monde du cinéma est magique et le Festival de Cannes attire parfois des critiques très marrants.
4: J'y suis allé pour observer un peu ce qui se passe et vraiment un maximum d'opulence. Mais on n'imagine pas à quel point il y a des petits jets qui survolent Cannes, qui atterrissent à Nice. Ensuite, ils viennent en hélicoptère, ils logent dans des palaces en front de mer pour présenter des films sociaux, souvent. Mais en fait, quand ils pensent, c'est un peu des riches qui vont au cinéma pour voir d'autres riches en train de jouer des pots. Puis dire à l'un d'entre eux, bravo, t'as très bien fait le pauvre cette année, tu mériterais d'être encore plus riche.
3: Voilà, bah quand on rate la montée des marches et qu'on n'est pas invité aux projections du jour, on peut compter sur Paco Pérez pour nous résumer le Festival de Cannes en trois vannes. On lui décerne la Palme d'Or du LOL. Oh bah oui, à l'unanimité.
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0: Le groupe Police, Message in a Bottle. Si vous vous promenez du côté de Bouzic, vous voyez où c'est? Bouzic, c'est une commune du Périgord noir. C'est à 18 km de Sarlat, 13 km de Gourdon, chez nos voisins lotois. Bouzic, qui est une commune traversée par la rivière Le Céou, cette rivière qui se jette à Cassenot-la-Chapelle. Alors, si vous allez à Bouzic, ne manquez pas de voir le Trou du Vent. C'est une cavité souterraine très importante dans le département de la Dordogne. Elle a été explorée à partir de 1904 et elle totalise une dizaine de kilomètres de galeries. Et puis, à proximité de la route reliant Bouzic à Florimont, il est possible d'accéder à la tour panoramique de Montcalot, qui permet d'admirer le paysage de la région de Dôme. Allez, à suivre toute l'info locale, ça sera à 17h. On va vous faire patienter avec Marine qui nous chante Escroc. Suivra Laurent Voulzy, My Song of You, juste après ça.
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0: Il lui arrive de parler en anglais, Laurent Voulzy. My Song of You.
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0: Vous écoutez la radio numéro 1 de Dordogne, il est 17h. Un point sur l'info, Valentin Plat.
2: Un Picard de 23 ans condamné à 1 an et demi de prison ferme cet après-midi au tribunal de Bergerac pour avoir volé 2 camionnettes en Périgord noir. C'était il y a 1 mois et demi à Dôme et Sénac et Saint-Julien. Le voleur avait dérobé les véhicules d'une coopérative et d'un loueur de canoë avant de tenter de cambrioler une ferme. Là, les propriétaires l'avaient pris en photo et réussi à le faire fuir. Et bien, malgré cette image projetée lors de l'audience, le jeune homme a tout nié en bloc, parlant d'un sosie. Il était en prison depuis son arrestation et va donc y rester 1 an et demi. La voiture Alfa Romeo de son ex-compagne sera également saisie. La coordination rurale de Dordogne apporte son soutien au banquet du canon français prévu le 24 octobre prochain à l'espace Étincelle de Bergerac. Plusieurs partis politiques, la France Insoumise, communiste et écologiste, veulent interdire ce gigantesque repas et ses 900 personnes attendues. Trop proche de l'extrême droite, disent-ils. Mais pour la CR24, c'est mettre, je cite, à l'honneur les producteurs et les viticulteurs de Dordogne. La défense de l'agriculture française passe aussi par ce type d'événement. Fin de citation. On n'en a pas encore fini avec les élections municipales à Val-de-Loire et Caudot. Après le recours devant le tribunal de Bordeaux, finalement rejeté, un collectif citoyen va saisir le Conseil d'État, la plus haute juridiction, pour faire invalider ce résultat lors du scrutin. Clément Bijoux l'avait emporté pour 2 voix d'avance contre l'ancien maire Philippe Ducène. Alexandre Ménard, l'entraîneur du Boulazac Basket Dordogne, retenu parmi les 3 finalistes pour décrocher le titre de meilleur entraîneur de première division. Annonce faite ce matin sur les réseaux sociaux de la Betclic Elite. Il est aux côtés de Julien Mahé, le coach de Nanterre, et Frédéric Fautou, le manager de Bourg-en-Bresse et aussi sélectionneur de l'équipe de France. C'est la première fois de la carrière du coach Ménard qu'il est choisi comme finaliste pour la Pro A. L'an dernier, c'est le titre de meilleur entraîneur de Pro B qu'il était parvenu à rafler. Et puis Maxence Lacroix, le footballeur d'Aja, près de Thonon, sélectionné lui avec l'équipe de France de football pour le Mondial 2026 avec les Bleus. Ses anciens clubs de Dordogne, Thonon, Trélissac, Montignac sont aux anges. C'est amplement mérité, disait ce matin son ancien éducateur à Trélissac. Vidéo sur la convocation de Maxence Lacroix à retrouver sur nos réseaux sociaux.
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2: Est-ce que le week-end sera bon, Bernard?
0: Ben non, mitigé, j'ai envie de vous dire, Valentin, parce que ce que nous avons vécu aujourd'hui, c'est un petit peu à l'image de ce qui nous attend samedi, dimanche, c'est-à-dire des nuages, parfois des éclaircies comme actuellement sur Périgueux, mais aussi quelques gouttes de pluie. Et ça, c'est le programme pour samedi, mais aussi pour dimanche.
2: Il y a même eu un peu de grêle aujourd'hui à certains endroits.
0: Eh bien, c'est vous dire. Et pourtant, les saints de glace sont terminés, mais ça n'empêche pas. Voilà. Eh bien, écoutez, il faudra faire avec de toute façon, même si on va gagner 1 à 2 degrés, peut-être par rapport à aujourd'hui, dans les prochains jours. On espère du mieux pour la semaine prochaine. Il n'empêche que vous serez présent pour le journal de 18h.
2: À tout à l'heure.
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0: Le groupe Dépêche Mode, Just Can't Get Enough, avant de vous proposer les principaux rendez-vous de cette fin d'après-midi.

0: Pour les amateurs des années 80, le groupe Dépêche Mode.
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0: Nous sommes le 15 mai, là, jusqu'à maintenant, vous le saviez. Mais en revanche, si on se retourne un petit peu derrière, eh bien, en 1681, un 15 mai, c'était la navigation batelière du canal royal du Languedoc qui, après 15 ans de travaux, était ouvert. Et c'est donc, vous le savez peut-être, c'est ce fameux canal du Midi donc qui relie Toulouse au port de Sète, long de 280 km, qui donc était ouvert un 15 mai 1681. Et qui avait mobilisé 10 000 ouvriers à l'époque. Le 15 mai 1855, c'était la première exposition universelle en France. Autre 15 mai, en 1930, Helen Church, 26 ans, accueillait 11 passagers d'un vol entre Oakland et Chicago et se présentait comme hôtesse de l'air. Eh bien, cette personne a persuadé 3 mois plus tôt le patron du Boeing Air Transport INC de créer ce nouveau travail et les autres compagnies ont suivi. Voilà, les hôtesses de l'air, eh bien, on les doit à cette personne donc depuis le 15 mai 1930. Enfin, plus proche de nous, le 11 mai 2011, un coup de tonnerre à New York, puisque DSK, Dominique Strauss-Kahn, 62 ans, qui était directeur général du FMI, est extrait par la police américaine d'un avion en partance pour la France, et il est incarcéré plusieurs jours dans la prison sous l'inculpation d'agression sexuelle sur une femme de chambre. Dans les prochaines minutes, on va parler d'un jeu, qui est un dérivé du traditionnel jeu du bouchon ou du jeu du briquet, qui se joue avec un jeu de cartes traditionnel et qui consiste à attraper le premier, un bouchon posé au centre de la table. Plus de précision avec notre testeur Théo Martin. Ce sera après la lune pour un hommage à toutes les mamans. Christophe Maé.

0: chanson de Christophe Maé tirée de son dernier album. À 17h12, on retrouve comme chaque jour Théo Martin qui aujourd'hui nous présente un jeu de cartes qui fait un carton puisque depuis sa création, il y a pas moins de 8 millions d'exemplaires de ce jeu qui ont été vendus.
1: Le vendredi, c'est jeu de société et cette semaine, j'ai sorti du placard un classique que vous connaissez peut-être déjà, le Jungle Speed. Si ça ne vous parle pas, laissez-moi vous décrire la scène. Au milieu de la table, un totem en bois, une sorte de petit sablier qu'on pose là, bien en évidence, à équidistance de chaque joueur. Les joueurs, justement. Ils ont tous une pile de cartes devant eux. Et à tour de rôle, ils vont retourner une carte. Si c'est le même symbole que celle d'un autre joueur autour de la table, alors vous devez vite attraper le totem avant lui. Le premier qui l'attrape force l'autre à récupérer ses défausses. Celui qui se débarrasse de toutes ses cartes en premier a gagné. Alors, sur le papier, c'est simple. Dans la réalité, c'est l'un des jeux les plus chaotiques que j'ai jamais essayé. Parce que les symboles se ressemblent. Il y a des cercles, des ovales, des croix, des étoiles à 4 branches, à 5, à 6. Et votre cerveau, sous la pression, commence à vous jouer des tours. Vous voyez des ressemblances là où il n'y en a pas. Vous ratez celles qui crèvent les yeux. Et résultat, vous plongez sur le totem pour rien. Vous récupérez la pile de cartes de tout le monde et tout le monde autour de la table vous regarde avec ce mélange de pitié et de satisfaction. J'avais la prétention de penser que j'avais des bons réflexes. Première manche, dernier. Deuxième manche, avant-dernier. Troisième manche, j'avais décidé de m'appliquer, de prendre mon temps. J'ai fini dernier. Et ce qui est beau avec le Jungle Speed, c'est que l'âge et l'expérience n'y font absolument rien. J'ai vu des enfants de 10 ans écraser des adultes sans même sourciller. C'est un jeu qui remet tout le monde à égalité. Ou plutôt, qui révèle que certains ont des réflexes de chat et d'autres non. Le Jungle Speed, ça peut se jouer de 2 à 10 joueurs à partir de 7 ans. Et une partie dure entre 15 et 30 minutes. C'est le genre de jeu qu'on ressort à chaque réunion de famille parce que ça énerve tout le monde, mais tout le monde en redemande. Alors je recommande chaudement, surtout si vous aimez voir vos proches perdre leur calme pour des ronds et des ovales.
0: Merci, bon week-end Théo et à lundi. On va parler d'actualité musicale avec Imini Mazoyer, elle évoquera Anaïs Delva, les 50 ans du punk de A à Z, Marie Myriam bien sûr, clin d'œil à l'Eurovision, c'est samedi soir et enfin les Rolling Stones. Mais d'ici là, voici Lionel Richie.

0: magnifique chanson. Lionel Richie avec Say You, Say Me. Je vous parlais d'actualité musicale. Ça sera juste après Stilto, Faut que tu m'aimes, qui arrive juste après cette parenthèse.
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1: Stilto, faut que tu m'aimes, à 17h22, Émilie Mazoyer est là, évidemment, on va évoquer le Grand Prix Eurovision de samedi soir.
2: Salut tout le monde! Émilie, au rapport pour votre dose quotidienne d'actualité musicale. C'est l'anniversaire d'une chanteuse que vous avez beaucoup, beaucoup écoutée, mais pas toujours de votre plein gré.

C'était en 2013, et oui, 13 ans déjà que les petites filles, et les petits gars aussi, beuglent à l'infini la chanson d'Elsa, la Reine des Neiges. La chanteuse s'appelle Anaïs Delva, révélée grâce à cette performance et snobée par Disney depuis. Elle se consacre à sa carrière perso et fête aujourd'hui ses 40 ans. Bon anniversaire! Le punk a 50 ans. Les éditions GM fêtent ça avec un beau gros bouquin commémoratif qui raconte le mouvement punk, mais aussi la mode, les fans et les groupes, évidemment. Ramones, Sex Pistols, Iggy Pop, Blondie et en France, les garçons bouchés et les toujours très politisés, Berruriers.

Archerie Berrurier Noir fait partie des 50 ans du punk de A à Z de Francis Dordor et Jean-Éric Perrin en librairie dès demain. La finale de l'Eurovision, c'est demain. Et la dernière fois qu'on a gagné, c'est bien loin.

1977, il y a 49 ans, Marie-Myriam remportait l'Eurovision à Londres et c'est à date la dernière victoire de la France. 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Allez, on termine avec un petit plateau télé. Il y a du rock ce soir sur Arte à 22h30. Un documentaire passionnant, Brian Jones et les Rolling Stones. Portrait tragique, forcément, hein, puisqu'il est mort à 27 ans. Du guitariste premier leader des Stones, Brian Jones, le plus créatif et le plus déglingué aussi. Et puis ensuite, un peu après minuit, le concert Havana Moon des Rolling Stones qui s'est tenu, comme son nom l'indique, à la Havane, il y a pile 10 ans. Avant l'image ce soir sur Arte, un peu de son maintenant. C'est beau, c'est cadeau.

on aime cette chanson. Merci Houston et merci à vous Émilie Mazoyer. Vous éloignez pas puisque on vous retrouve à 20h dans Décibel et avec votre invité Éric Serra pour nous parler de sa tournée Éric Serra Live. C'est 18 dates à l'automne 2026 où seront jouées les musiques de films les plus emblématiques de notre compositeur. Et puis tout de suite c'est Roger Taylor qui avait écrit Radio Gaga. Donc vous l'avez compris, c'est le groupe Queen. Cette chanson Radio Gaga est une critique des stations de radio de l'époque qui devenaient trop commerciales à son goût.

0: Queen, à l'écoute d'ici Périgord. Tenez, pour la petite anecdote, cette chanson à l'origine devait s'appeler Radio Caca. Mais la maison de disques, vous le comprenez, s'est dit, bon ben ça serait pas génial. Donc ça, c'est devenu Radio Gaga. Voilà, vous savez tout.
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0: Et à 17h30, vous le savez, c'est toujours une idée de sortie. Et votre radio ici Périgord, c'est la radio des idées de sortie les plus originales en Dordogne. Et demain soir, à Aimé, participez à une fête d'un nouveau genre. Vous allez pouvoir danser avec un casque sur les oreilles pour choisir votre musique préférée. Un concept expliqué par Dave Anderson. C'est un DJ britannique installé en Dordogne.
2: C'est un concept très connu en Angleterre, mais ça n'arrive pas en France pour le moment. Il y a quelques événements à Paris et à Bordeaux. Chaque personne a reçu un casque. Vous avez trois chaînes de musicales, chaînes musicales différentes, diffusées directement depuis notre installation DJ. Les invités enfilent les casques, choisissent la chaîne, règlent le volume et dansent. Et il est possible de changer la chaîne grâce à un bouton sur le casque.
0: Of course. Pour participer à cette première expérience Chute Disco, Aimé, rendez-vous demain soir dès 19h30 au château du château de Cadix. C'est gratuit, bien sûr, dans la limite des casques disponibles.
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0: Rio Grande avec Eddie Mitchell et juste après on parlera de cinéma.

0: Magnifique solo de trompette, hein, façon Mariachi. En tout cas, c'était Eddie Mitchell. Alors, Rio Grande, ça nous fait penser aussi à la cavalerie avec ce western américain de 1950 de John Ford. Et puis, c'est aussi ce fleuve long de 3000 kilomètres. En tout cas, des allusions, bien entendu, à cet amateur de cinéma. Oh combien, c'était Eddie Mitchell. 17h36, vous l'avez compris, vous êtes des fidèles, vous savez qu'on parle cinéma.
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0: Ce vendredi, nous allons parler de la programmation du réseau Cinépassion. Et quoi de mieux que son programmateur Julien Robillard pour cela. Il est en ligne. Bonsoir Julien.
3: Bonsoir Bernard.
0: Aujourd'hui, vous voulez mettre en lumière un documentaire avec La Terre de mon grand-père.
3: Et oui, le réalisateur Martin Esposito s'était fait connaître il y a 10 ans par un film qui s'appelle Le potager de mon grand-père, qui avait traversé la France avec ce film. C'était vraiment émouvant, c'était de la transmission. Et là, Martin Esposito continue un petit peu ce chemin avec son grand-père donc et sa connexion à la Terre. Donc il revient avec un film très humaniste, tourné vers la nature. Et on va avoir la chance, dans le réseau Cinépassion, d'accueillir le réalisateur pour une mini-tournée dans les prochains jours, dans 15 jours exactement, puisqu'il va se déplacer à Thiviers, à Montpont, Boulazac et au Buisson de Cadouin entre le 26 et le 28 mai. C'est vraiment la suite hein, du potager de mon grand-père. On retrouve les protagonismes 10 ans plus tard, avec une histoire familiale, une histoire encore une fois de transmission. C'est très humain, on ressort avec plein d'émotions et surtout l'envie de faire du lien entre les générations et la terre où on vit. Voilà, c'est un très beau documentaire. Donc on est fiers de pouvoir accueillir le réalisateur et de vous le présenter en Dordogne. Je rappelle les dates, 26 mai à Thiviers, le 27 mai à Montpont et Boulazac et le 28 mai au Buisson de Cadouin. Tout ceci est à retrouver évidemment dans le programme des salles de cinéma et je crois, Bernard, d'ailleurs, que vous nous avez préparé quelques secondes du film.
4: Qu'est-ce qu'ils sont beaux ces arbres. Tu t'imagines, toi, quelle belle forêt.
5: Magnifique.
4: Regarde la végétation en dessous, on dirait que...
5: Papy, il y a Marie de l'autre côté.
4: Ah bon?
5: Ouais.
4: Je l'ai pas vu.
5: Va lui parler.
4: Ah ben j'y vais, va. Je vais lui dire bonjour, ça y fera plaisir. Tu sais, ça fait 17 ans que je suis toute seule.
6: Tu as raison.
4: Écoute-moi bien. Et moi j'ai dit, ben, ça fait 4 ans malheureusement que ma femme est partie.
5: Tu lui as passé ta veste?
4: L'argent que j'ai mis à la banque pour mon enterrement. Je vais te le donner, t'achètes des arbres.
0: La Terre de mon grand-père, voilà donc ce documentaire à découvrir très bientôt. Merci de nous en avoir parlé, Julien Robillard, programmateur du réseau Cinépassion. On se dit à la semaine prochaine, profitez du week-end.
3: À la semaine prochaine, Bernard.
0: Et vous, durant ce week-end, vous pouvez aller au cinéma. J'ai 2 places pour aller dans l'une des salles du réseau Cinépassion. Attention, vous allez écouter un extrait pour cela. C'est un film comique franco-italien, co-écrit et réalisé par Gérard Houry et qui était sorti en 1965. À vous de trouver le titre. C'est facile, négociez bien le virage.
7: C'est une catastrophe. Yeah. Qu'est-ce qu'il y a? Bah, maintenant, elle va marcher beaucoup moins bien, forcément. Bah, je vous en prie, ne vous aimez pas, marchez dessus.
8: C'est pas grave,
7: vous en avez de bonnes, c'est pas grave. Non, qu'est-ce que je vais devenir, moi?
8: Eh ben, un piéton, ne plus voir.
7: Hein? Mes vacances sont foutues, je partais pour l'Italie.
8: Mais écoutez, prenez l'avion, ça va plus vite.
7: Mais je ne suis pas pressé, moi.
8: Et alors, moi, je suis pressé, voilà. Hein? Ah, voilà, c'est là.
7: Mais,
8: c'est fini, oui.
7: Mais je vous en prie.
8: Alors, voici ma carte.
7: Hein?
8: Voici ma carte. Mon agent d'assurance vous contactera. Voilà.
7: Ah, okay. Vraiment?
8: Oui, oui.
7: Il y en a qui marchent pas de culot. Avec sa grosse bagnole.
0: Et on a toujours le sourire quand on écoute cet extrait. Le titre, vous l'avez certainement. Bah, vous le donnez, tiens, maintenant. Allez au 05 53 53 82 82. Vous avez reconnu les voix de Bourvil et de Louis de Funès en 65. Le titre du film.

0: Les épines du cœur avec Vanessa Paradis.
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0: On parle cinéma comme chaque jour. On a écouté un extrait avec deux voitures qui rentraient en collision. Louis de Funès, Bourvil. Bonsoir Corinne.
3: Bonsoir.
0: 1965. Alors c'est pas tout jeune, mais bon voilà, ce film, quelles que soient les générations, on l'a vu.
3: Oui.
0: Et vous l'avez reconnu.
3: Oui.
0: C'est-à-dire que le film s'appelle
3: Le Corneau.
0: Absolument. Bravo Corinne, c'est gagné. Vous nous appelez de Périgueux.
3: Oui.
0: De quel quartier êtes-vous?
3: Le Toulon.
0: Le Toulon, parfait. Eh bien écoutez, en tout cas Corinne, vous aurez l'occasion d'aller voir un film. Je ne sais pas s'il y en a un qui vous tente actuellement avec tous les titres de films qui sont à l'affiche.
3: En ce moment, on a envie d'aller voir Michael Jackson et Le Diable s'habille en Prada 2.
0: Absolument, deux beaux films, de différents. Il y a un biopic et puis Meryl Streep qui, paraît-il, est inchangée 20 ans après par rapport à son premier film. Ouais, mais oui, je pense qu'il y a peut-être pas simplement du maquillage, je pense qu'il y a aussi de l'IA. Vous savez, maintenant, on arrive à faire des choses, des artifices assez surprenants. Corinne, en tout cas, je vous souhaite une bonne future séance de cinéma. Avant de se quitter et afin de valider ces deux séances, quelle est la radio numéro 1 de Dordogne?
3: Oh, ici Périgord, bien sûr.
0: Eh bien, vous êtes parfaite. Bonne soirée.
3: Merci, bonne soirée également.
0: Oh. On va jouer avec d'autres cadeaux. Juste après, Jean-Jacques Goldman et Michael Jones en duo. Les voici, leur chanson « Je te donne ».

Je te donne, signé Goldman et Michael Jones, eh bien, votre radio vous offre deux entrées pour assister à la 45e édition du marché des tisserands de Varennes. On est au nord du département, à 16 km de Nontron. C'est le week-end du 23 au 25 mai. Ce marché de Varennes qui est organisé par l'association Fil et Métier pour la promotion de la création textile. C'est au château communal de Varennes. Tisser aujourd'hui, c'est un acte responsable qui est basé sur des savoir-faire en évolution permanente, et ce marché vous accueille, vous visiteurs, vous acheteurs curieux, pour découvrir les nouvelles créations. Eh bien, ça sera à vous d'y aller entre le 23 et le 25. En tout cas, j'ai deux entrées pour vous. Pour cela, le principe est simple. Dans le jeu de la reprise, on écoute une reprise. Voici celle du groupe Matmana.

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1: Je pense que vous avez une idée. Alors, j'ai un petit peu écorché le groupe, hein. Matmata, évidemment. Ce groupe Matmata avec The Winner Takes It All, c'était sorti en 1980 en ce qui concerne la version originale. Composé et interprété par qui? Vous avez le nom, c'est un groupe, je vous en dis pas plus. Vous avez appelé, la réponse vous la donnez au 05 53 53 82 82 pour aller, pas ce week-end, mais celui d'après, du côté de Varennes, au nord du département, dans le Nantronais. Tout de suite, voici You Lewis and the News, The Power of Love.

0: Power of Love, le pouvoir de l'amour.
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0: Le jeu de la reprise avec cette reprise du groupe Matmata.
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0: Et tout de suite, vous avez été plusieurs hein, à nous appeler avec des bonnes réponses, hein, comme par exemple cette auditrice de Saint-Aubin de Nabira, sauf que voilà, ça fait un peu loin pour aller voir ce marché du côté de Varennes. Il y a eu des réponses, mais bon, la distance vous a freiné. Alors, les deux invitations, on va les remettre en jeu très prochainement, puisque la réponse était le groupe Abar. Le groupe ABBA qui avait gagné d'ailleurs, pas avec cette chanson, mais qui avait gagné le Grand Prix de l'Eurovision, ce qui m'amène à vous dire que votre radio, ici Périgord, est partenaire bien sûr de l'événement qui sera à suivre à la télévision demain soir.
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0: Too Much Even avec le trio The Bee Gees.
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0: À l'écoute de votre radio, ici Périgord, il est 18h. Le journal Valentin Plat.
2: Un prévenu joue la carte du sosie pour ne pas reconnaître une série de vols cet après-midi au tribunal de Bergerac. Un Picard de 23 ans a été condamné à 1 an et demi de prison ferme pour le vol de 2 camionnettes en Périgord noir. C'était il y a 1 mois et demi à Dôme et à Sénac et Saint-Julien. Le jeune homme a dérobé les véhicules d'une coopérative et d'un loueur de canoë avant de tenter de cambrioler une ferme du côté de Saint-Martial de Nabira. Les propriétaires l'ont même pris en photo et réussi à le faire fuir. Bonjour Marie-Astrid Guégan.
3: Bonjour.
2: Eh bien, malgré cette image, malgré cette photo projetée lors de l'audience, le jeune homme a tout nié en bloc.
3: La photo d'un jeune homme moustachu et barbu au volant d'une camionnette blanche s'affiche à l'audience en face du prévenu. Le président lui demande « C'est vous là, monsieur ?»« Non, pas du tout. J'aurais reconnu quand même, il n'y a pas que moi qui ai barbu. » Le président enlève ses lunettes, hausse ses sourcils « Ce n'est pas la reine d'Angleterre. » On est d'accord, c'est qui alors? On a tous un sosie dans la vie. La réponse du jeune homme fait même se retourner son avocat vers les proches du Picard au fond de la salle. Et quand on lui demande pourquoi l'Alfa Romeo de son ex a été vu sur place, pourquoi son téléphone aussi a borné dans le coin, le Picard a une autre excuse. Chez nous, les gens du voyage, on se prête tout. Ah bon? S'étonne le juge. Les voitures, les téléphones, les identités? La procureure conclut, on peut penser que monsieur se moque de votre tribunal. Chez le jeune homme, aucune réaction, il reste affalé sur sa chaise.
2: L'homme de 23 ans, et pas son sosie, était en prison depuis son arrestation. Il va donc y rester pendant 1 an et demi. La justice va également saisir la voiture, l'Alfa Romeo de son ex-compagne photographiée sur les lieux des vols.
0: La coordination rurale de Dordogne entre dans la polémique autour du banquet du canon français.
2: Oui, prévu le 24 octobre prochain à l'espace étincelle de Bergerac. Plusieurs partis politiques veulent interdire ce gigantesque repas et ces 900 personnes attendues. La France insoumise, les communistes et les écologistes, car jugés trop proches de l'extrême droite. Mais pour la CR24, c'est, je cite, défendre l'agriculture française et les producteurs locaux. 2 mois après le scrutin, les municipales à Val-de-Loire et Caudeau ne sont pas encore terminées. Après le recours devant le tribunal administratif de Bordeaux, finalement rejeté cette semaine, nouveau rebondissement, un collectif de citoyens va saisir le Conseil d'État, la plus haute juridiction, pour faire invalider le résultat. Lors de ce scrutin en mars, Clément Bijoux l'avait emporté pour 2 voix de plus contre l'ancien maire Philippe Ducène.
0: Le coach du Boulazac Basket Dordogne, parmi les meilleurs entraîneurs français.
2: Oui, Alexandre Ménard fait partie des 3 entraîneurs finalistes pour le titre de meilleur coach de Betclic Elite. Une distinction individuelle très particulière aux côtés de son ami Julien Mahé, l'entraîneur de Nanterre, et de Frédéric Fautou, le coach de Bourg-en-Bresse et sélectionneur de l'équipe de France de basket. Alexandre Ménard, très étonné de faire partie des finalistes.
4: J'ai appris ça ce matin, enfin on m'a appris ça ce matin, j'ai été très très surpris. Moi je sais pas ce que je fais là, très sincèrement, entre ces deux-là. C'est gratifiant, mais je crois que c'est la réussite du club qui me met en valeur. Pour moi ça a toujours été là, une récompense collective attribuée à une personne. Sans mes assistants, sans le staff, sans le club, sans les joueurs, sans tous les gens qui font que grâce à ça on peut performer, jamais ça m'aurait été attribué à moi. Donc c'est honorifique, je vais évidemment le partager avec tous ceux qui m'accompagnent, les joueurs. Même le public, je dirais, parce que c'est vraiment un truc très très collectif et c'est le BBD qui est valorisé un petit peu là-dedans. C'est très très gratifiant, mais encore une fois, je ne serais rien sans tous ceux qui m'entourent et je suis celui qui représente tout le monde. Et donc c'est vraiment un truc que je veux partager. C'est très honnête en plus. Hein. Je suis pas en train de vous faire de la soupe. Hein.
2: Le coach du Boulazac Basket Dordogne, Alexandre Ménard, qui veut à tout prix réussir sa dernière de la saison demain soir face à Monaco. C'est au Palio et c'est surtout à vivre en direct et en intégralité sur l'antenne d'ici Périgord. Soirée spéciale dès 18h, coup d'envoi de la rencontre à 19h. Lina Kerroit sera-t-elle sacrée au tournoi des 6 nations? La Périgourdine, originaire de Paysac près de la Noaille, est dans le groupe des 23 joueuses de l'équipe de France féminine de rugby pour le dernier match du tournoi. C'est dimanche, en fin d'après-midi, au Matmut Atlantique de Bordeaux face aux Anglaises. Le crunch féminin au programme. L'équipe victorieuse dimanche remportera les 6 nations en faisant par la même occasion le grand chelem. Sur les réseaux sociaux d'ICI Périgord, vous pouvez retrouver dès maintenant une vidéo sur la sélection de Maxence Lacroix en équipe de France pour le Mondial cet été. Le Périgourdin d'Aja, près de Thenon, a été retenu par Didier Deschamps. Et dans cette vidéo, témoignage exclusif de son éducateur quand il était adolescent à Trélissac. C'est à retrouver dès maintenant Instagram et Facebook d'ICI Périgord. Et puis, la Dordogne va-t-elle aussi envoyer une candidate à Miss France? C'est l'élection de Miss Aquitaine ce soir. Deux Périgourdines sont en lice. Thaïs Gaillard, Miss Périgord, et sa première dauphine Suzon de Marais. On peut voter pour les soutenir jusqu'à 21h. C'est par SMS au 71-515. Il faut envoyer Miss 6 pour Thaïs Gaillard et Miss 4 pour Suzon de Marais. Ça coûte 1 euro plus le prix d'un SMS.
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2: Bernard, la météo c'est gratuit, vous ne la faites maintenant.
0: Eh bien écoutez, le temps que nous avons vécu, j'étais en train de me dire, ben non, je peux pas la changer la météo, c'est bien sosie, hein, c'est pas un sosie.
2: Ah
0: hein,
2: c'est que, le vrai voilà, Bernard.
0: C'est vrai. Et ben non, le temps d'aujourd'hui c'est le même que celui de samedi, ça sera encore le même dimanche, c'est-à-dire une alternance de nuages et de rayons de soleil avec toujours un petit peu de vent et des températures quand même assez fraîches, hein, 14 à 17 degrés, pas plus, aussi bien pour samedi que pour dimanche. Pas d'amélioration en vue avant la semaine prochaine. Le prochain rendez-vous d'info, c'est à 19h. Passez une bonne soirée, Valentin.
2: Bonne soirée à vous.
0: Et bon match pour demain.
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0: Ella, Ella. Un hommage à Ella Fitzgerald. Voici France Gall.

0: Ella, France Gall.
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0: Notez sur votre agenda les 23 et 24 mai, nous serons à Sarlat. Vous y serez surtout pour participer à la Ringuetta. C'est la fête des jeux traditionnels durant deux jours. Elle se tient tous les deux ans sur la place de la Grande Rigaudie. On va en parler de ces jeux d'antan. On va parler de la gastronomie du Périgord. Tout cela avec Monique Rouillot, la présidente de la Ringuetta, qui arrive juste après Benabar.
3: Quoi qu'on dise.

0: Quoi qu'on dise avec Benabar.
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0: Le week-end de la semaine prochaine, nous serons les 23 et 24 mai et c'est à Sarlat qu'il faudra aller pour participer à la Ringuetta. C'est la fête des jeux traditionnels, une fête qui a lieu toutes les années paires, ça tombe bien, c'est en 2026 que nous allons avoir une nouvelle édition que va nous présenter Monique Roulant, c'est la présidente de la Ringuetta et elle est sur place. Bonsoir Monique.
3: Bonsoir.
0: Alors ce festival donc est l'occasion à chaque fois de découvrir un petit peu comment nos aïeux avaient coutume de s'amuser en Périgord.
3: Ben, ils s'amusaient avec beaucoup de sujets en bois qui étaient fabriqués soit par les parents ou les grands-parents. Et je trouve que c'était très bien de pouvoir avoir le bonheur de pouvoir refaire jouer tous ces enfants de ces jeux-là, parce que nous en possédons quand même 80.
0: Ah oui, 80 jeux qui
3: les
0: attendent.
3: Jeux en bois et c'est gratuit. Il y aura que simplement le tir à la corde et un jeu qui s'appelle et le mât de cocagne et un autre jeu, le lève-botte, qui sera payant, mais tout le reste sera gratuit. Alors donc les enfants pourront s'en donner à cœur joie.
0: Et durant deux jours, on va donc participer à ces différents jeux traditionnels occitans. Hein. C'est sur tout la place de la Grande Rigaudie de Sarlat.
3: La Grande Rigaudie et la place du 14 juillet, c'est juste face à face. Parce qu'il y aura des jeux des deux côtés.
0: Alors, vous avez évoqué le mât de cocagne. Est-ce que Ce jeu est simple? Il y a un mât donc qui est dressé au milieu de la place de la Grande Rigaudie. Puis là, qu'est-ce qu'il faut faire?
3: Alors, même il y aura deux, parce qu'il y en a un pour adultes et un pour enfants. Et bien, il y aura des jambons pour adultes, des jambons et des saucissons accrochés. Donc, il faut grimper pour pouvoir accéder et de pouvoir prendre un lot.
0: Voilà, ça c'est un.
3: Je pense que ça sera des jouets.
0: C'est un défi pour gravir donc le mât de cocagne pour les enfants.
3: Ça sera lisse, mais vous inquiétez pas, ça on monte pas quand même facilement. Il y a des gens qui sont très assidus à ça.
0: Il y a un autre jeu emblématique, Monique, c'est le rampo.
3: Oui, alors il y aura le rampo, donc c'est des petites boules des petites quilles qui se jouent avec des boules en fer, et après il y aura le boulet. En bois, avec trois quilles en bois, une grosse boule en buis pour jouer. C'était vraiment des jeux qui se faisaient au moment de l'apéritif. Donc celui qui gagnait, et bien sûr c'est celui qui perdait, qui payait l'apéritif.
0: Eh bien voilà. Et puis tiens, jamais 203, un autre jeu emblématique que l'on pourra voir, c'est le rodéo tonneau.
3: Ah, ça c'est un peu compliqué. Il faut être à cheval sur un tonneau qui est accroché des deux côtés par des grosses cordes. Bien sûr, dessous on met de la paille parce que lorsqu'on veut avancer, le faire avancer, on tourne.
0: Et oui, il faut tirer sur la corde, c'est ça?
3: Voilà, il faut tirer sur la corde
0: pour avancer.
3: Le tonneau avance.
0: Oui, donc on serre bien les jambes quand on est à califourchon sur le tonneau, avec les bras.
3: Sur un cheval. Voilà. Quand on est sur un cheval, mais il y a souvent des chutes. Mais des chutes qui ne se font pas mal parce qu'il y a de la paille dessous pour amortir le choc.
0: C'est pas toujours facile, effectivement, de rester en selle. Voilà quelques-uns des jeux traditionnels. Bon, il y a évidemment le jeu des oies, puisqu'on est à Sarlat.
3: Bien sûr, les jeux des oies, quand on fait, bon, autrefois on le faisait avec des oies vivantes, mais bon, maintenant on ne le fait plus. Ce sont des en bois, et ça plaît énormément parce que s'il faut quand même qu'un anneau passe le coup de l'oie. Et bien sûr, chaque fois, les enfants sont récompensés par des lots.
0: Alors, on verra aussi la course des chasses. Vous avez évoqué le mythique tir à la corde qui lui sera payant. Et puis, on va finir avec le banquet, bien sûr.
3: Eh bien sûr, on mange à Sarlat, on finit toujours une fête par un bon repas, qui sera totalement bien périgourdin. Alors, il y aura une salade périgourdine, un confit de canard, bien sûr, et ses pommes de terre sarladaises, des fraises à la chantilly, café.
0: Eh bien voilà, ça fait la réputation.
3: Mais un menu bien convivial. Et on peut réserver les places avec Hello Asso. Et déjà, les réservations sont déjà parties.
0: Et le tarif.
3: Donc, je conseille les gens à réserver.
0: Et le prix du repas est de combien?
3: 25 euros.
0: Voilà, et en dehors du repas, eh bien on l'a dit, du tir à la corde, le reste c'est gratuit. C'est cette grande fête qui s'appelle la Ringuetta. Pourquoi d'ailleurs ce nom, la Ringuetta, avant de finir?
3: Eh bien, la Ringuetta, c'est un patois, le Ringuetto, c'est une marelle, comme on jouait aux écoles.
0: Voilà, pour la fête des jeux anciens, 2 jours pour essayer les jeux d'antan et découvrir la gastronomie du Périgord. Merci en tout cas de nous en avoir parlé, Monique Roulant, la présidente de la Ringhetta, et rendez-vous à Sarlat pour cette fête les 23 et 24 mai. Merci.
3: Merci beaucoup, très bonne journée à vous tous, et bon accueil, merci.

0: My Sweet Lord, après avoir écouté In Excess, à suivre Auria, et puis à 18h30, ce sera votre idée de sortie qui concerne la ville de Trélissac.
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0: soirée mondaine avec Auria. Regardez, il est tout juste 18h30.
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0: À l'heure pour vous donner une nouvelle idée de sortie. Ça sera du 22 au 24 mai. C'est la jeunesse musicale trélissacoise qui fêtera son 50e anniversaire à travers un week-end musical ouvert au public, évidemment, qui est organisé entre la Voie Verte et le foyer socio-culturel ainsi que la place de l'église de Trélissac. Les festivités débuteront vendredi 22 à 18h30 au foyer socio-culturel avec le vernissage d'une exposition de peinture sur le thème de la musique. C'est l'artiste Francis Magui qui présentera 30 de ses œuvres proposées à la vente au profit de l'association. Et puis le week-end se poursuivra samedi 23 avec une randonnée musicale sur la Voie Verte organisée avec la Ligue contre le cancer. Le rendez-vous est fixé à 9h30 pour un départ à 10h avec une participation de 5 euros à régler sur place samedi 23. La journée se conclura à 21h par un concert événement au foyer socio-culturel en entrée libre, s'il vous plaît. Différentes harmonies se réuniront pour un programme varié avant une partie commune rassemblant près de 50 musiciens. Le week-end qui s'achèvera dimanche 24 mai à partir de 14h30 avec un festival musical en plein air sur la place de l'église de Trélissac, suivi en soirée de DJ TH. Voilà un beau programme, c'est du 22 au 24 à Trélissac.
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0: Fais-moi une place, Julien Clerc.

0: Runaway, chanté par One Republic. Il est l'heure de parler de télévision, de l'actualité, du petit écran avec Patrice Gascoigne qui, ce soir, nous donne envie de partir en Thaïlande. Mais attention, en mode aventurier, puisque ce soir, c'est Pékin Express sur M6.
1: C'est déjà la demi-finale de la saison 22 de Pékin Express, intitulée « Au Royaume des Dragons », saison qui a rajouté une petite règle pour bien compliquer la vie des candidats.
2: Vos chauffeurs n'auront pas le droit d'utiliser de GPS.
3: Il va falloir qu'on se débrouille avec cette carte.
4: Cette année, vous savez, c'est les deux derniers qui vont en duel final.
3: La journée va être très longue.
1: La journée va être très longue, raison de plus pour vous installer confortablement dans votre canapé pour déguster ce soir Pékin Express, d'autant que l'on approche du but de la finale. J'ai voulu en savoir plus sur les coulisses de ce tournage de cette saison 22, qui s'est déroulé sur trois pays, qui s'est retrouvé au milieu de violentes manifestations lors du passage au Népal, mettant potentiellement en danger les candidats et l'équipe de production. C'est ça, Pékin Express, des conditions difficiles pour ceux qui courent, qui participent, mais aussi pour ceux qui produisent le programme de M6. D'ailleurs, si beaucoup d'émissions adoptent des caméra plus petite, plus légère, plus moderne pour tourner, eh bien Pékin Express fait de la résistance, comme nous le raconte Stéphane Rothenberg.
5: Alors c'est vrai que, assez bizarrement, Pékin Express reste avec, sur vraiment la technique, avec des grosses caméras, on les voit parfois à l'image, hein, les grosses caméras XD-CAM, alors qu'on sait que ça s'est beaucoup miniaturisé. On le reste pour plein de raisons. Les caméramans considèrent que c'est beaucoup plus adapté de travailler avec ces grosses caméras, même s'ils galèrent dans les voitures. Ils considèrent que, même vis-à-vis des autorités, quand ils se font arrêter, etc., ou parce qu'on a quand même beaucoup de police qui nous regardent, hein, parce qu'on est quand même, on part comme dans les pays qui sont pas toujours faciles. Si jamais tu commences à tourner avec des mini-caméras, les gens peuvent éventuellement pas trop te prendre au sérieux. Ces grosses caméras, ça légitime un peu. Alors que techniquement, aujourd'hui, on pourrait faire sans doute Pékin avec un matériel beaucoup plus léger. On a déjà ça. C'est plein de galères pour nous. C'est des caméras qui sont des caméras extrêmement solides. C'est ça aussi l'avantage. Ce sont des 4x4 de la télé. Elles sont de moins en moins utilisées dans les autres programmes. On fait des choses beaucoup plus légères, mais qui sont des caméras beaucoup plus fragiles, pas adaptées. Et donc, finalement, ces caméras-là, elles ont plus de 10 ans. Elles sont des caméras numériques qui ont 10 ans. Et c'est très surprenant, mais elles sont tellement fiables, tellement solides. L'optique est magique. Bon, que même si c'est une galère en voiture, finalement, techniquement, nous, on n'est pas tellement à la pointe de ce côté-là, mais pour des raisons, parce que c'est super fiable.
1: Grâce à Stéphane Rothenberg, vous en savez plus sur les vieilles mais solides caméras de Pékin Express qui se poursuit ce soir sur M6. Quant à moi, vieux mais solide, je vous retrouve demain pour de nouvelles coulisses télé.
0: Merci et à vous la chanson de Footloose avec Kenny Loggins.

0: Footloose, c'était un film aussi en 1984 et tiré de ce film, cette chanson de Kenny Loggins. De la chanson au sport, il n'y a qu'un pas qu'on franchit allègrement avec vous Francis Lacour. Aujourd'hui, il va être question de volleyball. Bonsoir à vous.
1: Bonsoir Bernard, bonsoir à tous.
0: C'est l'équipe féminine de la SPTT Périgueux de volley qui va jouer la saison prochaine en Régional 1.
1: Les filles sont majoritaires au sein de ce club, un club qui depuis 3 ans maintenant est passé du loisir à la compétition sous l'impulsion de la joueuse, coach et présidente Margot Deheul.
2: Je suis arrivée il y a 4 ans dans la région et il n'y avait plus qu'une grande équipe loisir. Le Covid a fait mal au club de la SPTT Périgueux Volley. Il n'y avait plus d'équipe compétition et donc après 1 an en loisir, j'ai d'abord encadré une équipe garçon qui a joué en départemental et il y a 2 ans, j'ai créé l'équipe féminine en recrutant lors de tournois ou dans les équipes loisirs des filles qui avaient déjà joué et qui avaient envie de se réinvestir en compétition. Et donc, voilà, ça fait 2 ans que cette équipe féminine existe et elle termine en effet cette année première de son championnat.
1: Et elle valide ainsi donc sa montée en Régional 1.
2: C'est ça, tout à fait. On en est très très contente. Ça nous permettra de jouer avec un niveau plus intéressant, de rencontrer d'autres équipes de la région, notamment de Bordeaux, Bergerac et Brive.
1: Comment s'est passé ce championnat? Vous avez très rapidement compris que ça allait le faire, comme on dit?
2: Alors, on avait clairement l'objectif de monter. Il y a 2 ans, quand on a créé l'équipe, l'objectif, il était de monter. Et on a fini 2e du championnat. Donc là, avec 1 an de plus, on espérait vraiment fort que ça passe. Donc, je ne dirais pas qu'il n'y a pas de surprise. Il peut toujours y avoir des surprises. Et on s'était quand même assez serré avec les 2e du championnat. Mais ce n'était pas illogique qu'on arrive à monter cette année.
1: Où évoluez-vous en compétition? Justement.
2: Donc on s'entraîne au gymnase de Coulounieschamier, le gymnase de la SPTT. Ça en tout cas c'est pour la majorité des équipes compétition et on a aussi le lycée agricole de Coulounieschamier sur lequel on a des créneaux, notamment des créneaux jeunes et des créneaux loisirs. Et ensuite en termes de compétition, aujourd'hui on joue principalement en Dordogne et puis on va jusqu'à Brive, Marmande, Bonne-Encontre. Voilà.
1: La SPTT Périgueux Volley jouera donc en Régional 1 féminine la saison prochaine.
0: Merci Francis. Et à demain, évidemment, pour l'avant-match du dernier match de basket de la Betclic Elite à vivre en intégralité avec votre radio ici Périgord. Le match entre Monaco et le BBD, c'est bien entendu complet, comme à chaque fois depuis quelques matchs, du côté donc du Palio L'Arena Périgord. La musique pour nous amener tranquillement jusqu'à l'info et le journal de 19h. Vous allez écouter Les Enfoirés avec L'Île au Trésor et juste avant, voici On the Road Again, l'un des succès de Bernard Lavilliers.

0: Les Enfoirés. Passez une très bonne soirée, c'est Décibel à 20h avec Émilie Mazoyer qui accueille Éric Serra pour nous parler de sa tournée Éric Serra Live avec 18 dates à l'automne 2026 où seront jouées notamment les musiques de films les plus emblématiques du compositeur. Soyez à l'écoute et puis juste avant, c'est 100% années 80 après avoir écouté le journal.
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0: Pascal Obispo, plus que tout au monde. Très bonne soirée à l'écoute de nos programmes.
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0: À l'écoute d'Ici Périgord, il est tout juste 19h. Bonne soirée. L'heure du journal présentée par Benjamin Mathieu.
2: Il a vu son ami mourir dans ses bras. Hier soir, un adolescent de 15 ans a été abattu en bas de chez lui, dans le quartier de Port-Boyer à Nantes. Probable victime collatérale d'un règlement de compte sur un point de deal. Le ministre de l'Intérieur était sur place tout à l'heure. Dylan a 17 ans, il s'est senti particulièrement démuni. Il raconte ses derniers instants tragiques à Caroline Félix de Ici Loire-Océan.
3: Moi, quand je suis arrivé, ils étaient déjà tous criblés de balles. Mais il a rendu son dernier souffle dans mes mains. Et voilà.
4: D'accord. Est-ce que tu... C'est toi qui as fait un massage cardiaque, c'est ça?
3: Non, moi, j'y connais rien en tout ça. Si j'y connaissais quelque chose, j'aurais pu essayer. Moi, je l'ai juste pris, essayer de le rassurer un peu dans ses derniers instants. Et les derniers trucs qu'il aurait dû voir, c'est pas moi et une cage d'escalier. Il aurait dû voir ça, être avec sa mère, son père, ses sœurs. Et franchement, mes condoléances à la famille. Hein. Je souhaite à personne de vivre ça. Ouais. À aucune mère de perdre son enfant. Parce que vraiment, ça fait mal. En plus, ce petit-là, c'était victime collatérale. Il ne vend pas de drogue, il n'a jamais vendu de drogue de sa vie. Et j'ai parlé avec sa famille, avec ses potes. Et même hier, quand je l'ai croisé, il ne vendait pas de drogue. C'est-à-dire, c'était un petit, il n'avait vraiment rien à voir dans tout ça. Il aurait dû rentrer chez lui hier. Ça aurait pas dû se passer comme ça.
2: Elle avait d'abord témoigné anonymement pour le journal Mediapart. L'animatrice star Flavie Flamand a finalement décidé de rendre sa plainte pour viol contre Patrick Bruel publique. Tristan Barrault, elle le fait sur Instagram ce soir. Le chanteur, lui, nie les faits.
5: Trois petits paragraphes et notamment cette phrase. J'ai de nouveau rendez-vous avec mon passé et un homme qui a pillé mon adolescence. Flavie Flamand avait déjà révélé dans un livre il y a 10 ans avoir été victime de viol de la part du photographe David Hamilton à l'âge de 13 ans. Aujourd'hui donc, c'est au sujet de Patrick Bruel que l'animatrice souhaite que la vérité éclate. Je joins ma voix à celle des autres femmes qui s'élèvent. Ce sont ces multiples témoignages dans la presse qui ont poussé Flavie Flamand à raconter son histoire à nos confrères de Mediapart. 1991, elle a 16 ans, elle a rencontré Patrick Bruel un peu plus tôt sur le tournage d'une émission télé. Elle dit se souvenir de boire un thé chez le chanteur, puis de se réveiller hallucinée quand elle voit Patrick Bruel lui reboutonner son pantalon. C'est 15 ans plus tard, en 2006, qu'elle dit avoir compris ce qu'il s'est passé en recroisant Patrick Bruel qui lui lance « Tu te souviens, on a couché ensemble ?» Flavie Flamand est aujourd'hui convaincue d'avoir été droguée puis violée par le chanteur. Ce soir, Patrick Bruel réfute par la voix de ses avocats. Il assure ne l'avoir jamais droguée et ne lui avoir jamais imposé aucun rapport sexuel.
2: La justice prononce la relaxe générale pour France Télévisions dans l'affaire du reportage de complément d'enquête sur Gérard Depardieu. Celui-ci montrait l'acteur tenir des propos particulièrement choquants à l'encontre d'une jeune fille. La diffusion avait entraîné une intense polémique. La star de cinéma estimant qu'il s'agissait d'un montage illicite. Yann Moix, qui avait filmé la scène en question, a fait appel de cette décision. Gérard Depardieu s'était lui retiré de la procédure. Le groupe Pierre et Vacances, Center Parcs, touché par une cyberattaque. 1,6 million de réservations sont concernées. Les données touchées concernent des numéros de téléphone ou des noms, mais pas de coordonnées bancaire, indique le groupe qui a porté plainte. Kitsch, mais ultra populaire. Demain soir, c'est la finale de l'Eurovision à Vienne, en Autriche. La France qui est représentée par Monroe, une jeune chanteuse lyrique de 17 ans, qui va chanter le titre « Regarde », la France qui n'a plus remporté la compétition depuis 1977. Et si l'on en croit Flavien Groyer, eh bien on est mal parti. Trois pays se détachent clairement et ce n'est pas la France.
6: Oui, l'Australie d'abord. Delta Goodrem chante « Eclipse », un titre porté par une prestation explosive, très eurovisionnesque. Il faut vraiment la voir s'élever sur cette plateforme qui émerge de son piano doré. Notre chouchou, c'est la Grèce. On le verrait bien prendre la deuxième place du concours. Avec Ferto, Akilas, jeune artiste queer, dénonce la société de consommation et promet à sa mère de subvenir à ses besoins alors qu'ils ont manqué de tout durant son enfance. La mise en scène est très fouillée et bourrée de facéties. Mais le pays qui a toutes les chances de l'emporter, c'est la Finlande, 20 ans après son premier sacre. Pete Parkkonen au chant, Linda Lampenius au violon. Il livre un show épique, passionné et maîtrisé de bout en bout.
7: Ah, ils sont bien, hein ?
2: à retrouver, toutes les infos à retrouver sur ici.fr, évidemment. Et puis en football ce soir, eux ils jouent bien du foot. La Ligue 2 est terminée, mais il reste encore les barrages avec le deuxième tour des playoffs ce soir entre Saint-Etienne et Rodez. Les deux clubs qui s'affrontent à 20h30. Le vainqueur affrontera le 16e de Ligue 1 dans une double confrontation la semaine prochaine, bah bien, pour monter en Ligue 1 justement. Et tout ça est à suivre évidemment sur ici.fr.
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0: Pour cette nuit, nous aurons encore des nuages, mais demain, samedi, on va se réveiller encore avec quelques nuages, mais par la suite, ça sera le soleil hein, qui devrait être là, même si Météo France nous annonce parfois quelques averses qui peuvent arriver, surtout l'après-midi. Les maximales, 14 à 17 degrés. Pour dimanche, on se réveillera avec 5 à 7 degrés. Ah oui, il fait froid. Et en matinée, le soleil sera bien présent, même si quelques nuages, là encore, pourront être présents. Et dans l'après-midi, seront de plus en plus nombreux et apporteront encore des averses. Les maximales dimanche, 16 à 19 degrés. On attend une véritable amélioration que durant la semaine prochaine. Tout de suite, 100% années 80, Laurent Petit-Guillaume. Bonne soirée.
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8: Bonsoir à tous. Les années 80 sont à l'honneur jusqu'à 20h. C'est en musique, en anecdotes et en souvenirs. Et vous savez quoi? Moi, perso, je m'en lasse pas. Une heure de 100% années 80, c'est un soin quotidien qui donne le sourire jusque derrière les oreilles. Ce soir, ça commence comme ça.

0: Diana Ross, c'était Chain Reaction.
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0: Un titre écrit composé par les Bee Gees en 1985 pour Diana Ross. Et bah, du coup, je me suis demandé ce que devenaient les Bee Gees, qu'on a tant aimé, notamment dans les années 80. Ils étaient trois, il en reste un seul, Barry Gibb. Il vit en Floride, dans une villa de 1500 mètres carrés, dans laquelle il a installé un studio et son dernier album, plutôt country, date de 2020. Bah voilà, 100% années 80, c'est aussi prendre des nouvelles de ceux qu'on a aimés, puis qu'on aime toujours, comme Phil Collins. Another Day in Paradise. Tout de suite.
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0: Sandy Stevens, c'était « J'ai faim de toi ». Ça, c'est le tube de l'été 88 qu'on a tous adoré. Au départ, c'est un jingle publicitaire pour une marque de yaourt. Eh ben oui, interprété par Sandy Stevens, jeune écossaise installée à Paris, qui a déjà classé quelques titres dans le top 50. Le jingle devient une chanson et bingo, numéro 1 du top 50 et dans les 10 meilleures ventes pendant 12 semaines. Allez, maintenant, on va rajouter du groove. Earth, Wind & Fire dans un instant.
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0: L'ambiance des années 80, ça continue sur votre radio. Ici Périgord, juste après ces petites infos.
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2: Ici Périgord, c'est la radio des idées de sortie les plus originales en Dordogne. Demain soir, à Aimé, participez à une fête d'un nouveau genre. Vous allez pouvoir danser avec un casque sur les oreilles pour choisir votre musique préférée. Un concept expliqué par Dave Anderson, un DJ britannique installé en Dordogne.
3: C'est un concept très connu en Angleterre, mais ça n'arrive pas en France pour le moment. Il y a quelques événements à Paris et à Bordeaux. Chaque personne a reçu un casque. Vous avez trois chaînes de musique. 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

0: Philippe Lafontaine, c'était Cœur de Loup.
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0: Demain, c'est la finale du concours Eurovision. Qui sont les favoris? Quelles sont les chances de Monroe pour la France? On en parle après 20h avec Émilie Mazoyer. Je serai en direct de Vienne pour vous donner les tout derniers potins. Et du coup, on se souvient qu'en 88, à Dublin, c'est Céline Dion pour la Suisse qui remporta le concours. Les Anglais étaient seconds, le Danemark troisième, la France était représentée par Gérard Lenormand et le Luxembourg par Lara Fabian. Mais nous, on se souvient de la gagnante. Ne partez pas sans moi.
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Francis Cabrel, encore et encore. Un classique de Francis sorti en 85. Ah, dans quelques jours sortira Héritage volume 2 de Pascal Obispo, dans lequel on retrouvera un duo avec Francis Cabrel intitulé Il faudrait qu'il pleuve l'amour. Il viendra sûrement en parler avec Émilie Mazoyer dans un instant.

0: Si belle comme chaque soir à partir de 20h. Mais avant cela, toujours dans les années 80, c'est Tracy Chapman qui arrive avec Baby, Can I Hold You, juste après ça.
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1: C'est Décibel, toute l'actualité musicale avec ce soir un de vos compositeurs de musique de film préférés. Serra ne monte pas ce soir les marches du Festival de Cannes comme il avait fait en 88 pour la première présentation du Grand Bleu dont il a signé l'inoubliable musique. Non, il est avec nous en direct dans Décibel pour célébrer ses 45 ans de création musicale et vous présenter la tournée anniversaire qu'il fera voyager partout en France à l'automne prochain. On y plonge.
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1: Salut à toutes, salut à tous et bienvenue sur votre radio. Ici, c'est Décibel en direct, l'actualité musicale jusqu'à 21h. Le coup de cœur du jour, c'est la toute nouvelle chanson de Camélia Jordana que vous découvrirez tout à l'heure. C'est l'anniversaire d'une toute première fois très importante pour les Rolling Stones. Une première fois qui s'est passée il y a 63 ans, jour pour jour. Vous en saurez un petit peu plus à la fin de l'émission. Shakira a révélé au monde le prochain hymne de la Coupe du Monde de foot, puisqu'elle a à nouveau été choisie par la FIFA, après son Waka Waka assez inoubliable, il faut bien le dire, qui n'avait pas vraiment porté chance à la France. 2010, c'était pas notre meilleure Coupe du Monde, mais bon, pour 2026, on vous fera découvrir cette chanson tout à l'heure, et puis on ira faire un tour à Vienne avec notre envoyé spécial à l'Eurovision, Laurent Petit-Guillaume, qui est allé à l'ambassade de France à nouveau aujourd'hui. J'ai l'impression qu'il y prend ses habitudes, en tout cas il s'est passé des trucs avec les Eurofans et la candidate française Monroe. Vous en saurez plus tout à l'heure. On sera en direct de Vienne avec Laurent Petit-Guillaume. Mais là, à 20h02, il est temps de retrouver mon invité ce soir, c'est Éric Serra. Bonsoir Éric.
3: Bonsoir.
1: Bienvenue dans Décibel. On est ravis de vous recevoir à nouveau. La dernière fois, c'était la première saison de cette émission, je me souviens. Et vous étiez déjà en train de nous parler de live et de concert. C'était autour de la musique du Grand Bleu. Là, c'est autour de tout votre répertoire. Mm-hmm. 45 ans de création musicale. Bon, vous les faites pas. Ça ouais. Fait mal de compter ou pas?
3: C'est horrible.
1: Et à la fois, ça veut dire que voilà, c'était plutôt une bonne voix, cette histoire de musique de film quand même.
3: Oui, oui, oui, je suis très... je me rends compte de la chance que j'ai justement d'être encore là, après tant d'années, mais en même temps, ouais, je préférais quand ça faisait 5 ans.
1: Alors justement, tiens, est-ce que quand vous aviez 5 ans, 6 ans, 10 ans, quand vous étiez gamin, vous rêviez d'être compositeur de musique de film? Je vous pose la question, parce qu'à vos débuts, vous partiez pas tellement dans ce sens-là. On vous a entendu notamment aux côtés de Higelin.
4: Qu'elle manque, elle manque, elle manque de place.
1: Vous avez fait de la scène avec lui, du studio, vous avez même écrit des chansons ensemble.
3: Ouais, celle-ci d'ailleurs.
1: Oui, je ne l'ai pas choisie au hasard, on bosse un peu, c'est le service public.
3: C'est la toute première, celle-là, en plus, et ça devait faire 15 jours que j'étais avec lui.
1: Ouais. Et il vous a fait confiance?
3: Bah en fait, j'étais en train de jouer de la basse comme ça, et puis j'étais en train de faire ce gimmick de basse, et il a dit oh, c'est quoi ça, et puis il a commencé à chanter dessus, et voilà, c'est devenu une chanson.
1: Ouais, donc à ce moment-là, vous pensiez déjà aux musiques de film, ou bien vous voyez musicien, peut-être même chanteur, ou en tout cas guitariste, etc.
3: Ouais, non, moi j'avais commencé ma carrière très jeune, à 17 ans, j'étais musicien professionnel, et j'étais parti pour faire une carrière d'instrumentiste. C'était ça qui me fasciné et dont je rêvais depuis que j'étais gosse, et j'avais jamais pensé faire de la musique de film, ça m'intéressait pas particulièrement. C'est vraiment Luc Besson qui m'a demandé ça. On s'est rencontrés quand on avait 18 ans. Et moi, j'étais donc déjà musicien professionnel. Lui, il avait encore rien fait. Il avait été assistant sur un film, je crois. Et en fait, il a fait son premier court-métrage quelque temps après ça. Et il m'a demandé de composer la musique. Et au départ, moi, je lui ai même dit non, je suis pas compositeur. Je suis juste musicien. Ouais. Mais il a insisté parce que il sentait quoi que si je devais être compositeur, parce qu'il m'avait vu improviser, c'est ça qui lui faisait penser que j'étais compositeur. Et puis évidemment quelques années plus tard, je l'ai beaucoup remercié d'avoir insisté, parce que Mais vraiment, non, j'avais jamais pensé faire ça et j'ai jamais été particulièrement intéressé par la musique de film.
1: C'est intéressant que vous disiez qu'il vous a beaucoup remercié, que vous l'avez beaucoup remercié, pardon. Ouais. Et j'allais dire, lui aussi peut vous remercier parce que vos musiques, elles ont donné une dimension vraiment supplémentaire au film. Je pense, Subway. Il y a des moments comme ça, on voit les images. Enfin, c'est complètement collé, corrélé. Et puisqu'en ce moment, c'est le Festival de Cannes, je me posais la question, qu'est-ce que vous pensez, vous, de la place qui est donnée aux compositeurs de musique de film? Par exemple, à Cannes, il n'y a pas de prix pour la meilleure musique.
3: Ouais, je sais.
1: Il y a un César quand même, que vous avez eu d'ailleurs.
3: Ouais.
1: Mais à Cannes et dans plein de festivals de films, finalement, la musique, c'est un peu la cinquième roue du carrosse, on n'en parle pas, quoi.
3: Ouais, je suis d'accord que c'est pas normal et c'est dommage parce que. Enfin, d'ailleurs, je sais qu'il y a beaucoup de gens qui se battent pour ça, notamment à Cannes, pour qu'il y ait un prix pour la musique.
1: Ouais.
3: Mais apparemment, ils y sont pas encore arrivés. Mais c'est vrai que c'est dommage et puis il n'y a pas de raison. En plus, il devrait y avoir un prix. Il n'y en a plus non plus d'ailleurs aux Victoires de la musique.
1: Ouais. Il n'y a plus rien aux Victoires maintenant. Il y a 5 catégories, il n'y a vraiment plus grand chose aux Victoires.
3: Hein. Ah bon?
1: Ah bah oui. Ouais. Non, c'est pas ouf. Il n'y a plus l'album rock, il n'y a plus l'album électro. C'est tous les albums, ils sont dans une seule catégorie. Il n'y a plus de niche.
3: Ah, je ne savais pas. Vous voyez,
1: c'est bien, ça vous passionne.
3: À quel point je suis. Ouais.
1: Mais c'est vrai que le compositeur de la musique, il est co-auteur du film officiellement, au même titre que le réalisateur avec le scénariste. Et il me semble parfois, oui, qu'ils sont pas autant considérés que les autres.
3: Ben oui, je ne saurais pas vous dire pourquoi.
1: Je sais pas, faut un autre ministre de la culture, j'en sais rien, mais je trouve que c'est important parce que en plus c'est une façon de faire de la musique qui est différente et qui pourrait parler à plein de gamins qui font de la musique aussi, enfin parler de ce métier-là, il faut faire de la musique de jeux vidéo, faut faire de la musique pour les séries, enfin c'est
3: quand même... Ouais, non, il y a beaucoup de travail là-dedans et c'est passionnant hein, je dois dire que même si tout à l'heure je disais que j'avais jamais été intéressé par la musique de film, depuis que j'en fais, par contre, j'adore ça. C'est passionnant à faire. Ça, je m'y intéresse toujours pas plus que ça, mais comme travail, quoi. C'est extrêmement passionnant. C'est magique, en fait. Quand on commence à travailler sur une scène, et puis dès qu'on trouve le truc, quoi, soudain, c'est magique. La scène prend une autre dimension. Soudain, et même soi-même, le compositeur, on se fait attraper nous-mêmes, quoi. C'est vraiment magique. Et l'avantage aussi de la musique de film, par rapport à la musique sans film, c'est que on peut passer d'un style à l'autre sans que ça dérange personne. Alors que si on est chanteur, c'est difficile. Si on peut pas faire un album de rock et puis après faire un album de jazz, les gens ils vont pas comprendre. Quoi.
1: Oui.
3: Alors que dans la musique,
1: Gainsbourg, je vais faire du reggae, mais c'est pas tout le monde.
3: Oui, oui, c'est vrai. Gainsbourg, il s'est permis. Et
1: oui,
3: il
1: mais c'est rare.
3: Mais enfin, ouais. Et puis, en plus, c'est pas exactement. C'était du reggae, c'était la mode de ce moment-là. En fait, il était juste dans l'air du temps, quoi. Alors que la musique de film, donc, ça a cet avantage, c'est que, d'un film à l'autre, moi, j'ai fait des musiques totalement, enfin, plutôt rock, comme Subway, c'était ambiance groupe de rock. Ensuite, Le Grand Bleu Nikita, c'était plutôt, c'était l'ancêtre de l'électro.
1: Ouais.
3: Ensuite, j'ai commencé à intégrer du symphonique là-dedans. Ensuite, j'ai fait certaines BO entièrement symphonique. Enfin bref, ça m'a permis vraiment de passer d'un monde à l'autre sans que ça gêne personne.
1: Ouais, c'est ça. Donc pas de frustration de musicien
3: qu'on
1: peut avoir quand on est, c'est vrai, oui, quand on est dans un style.
3: Du coup, pour moi, c'est passionnant, ça, c'est génial.
1: Ben, c'est une vie heureuse, donc professionnelle, que vous allez pouvoir célébrer. Eric Serra live. Il y a toute une série de concerts en novembre, décembre, notamment à Paris, Bercy, l'Accor Arena, comme disent les jeunes, le 6 décembre prochain, et sinon c'est une grande tournée des Zéniths et donc sont annoncés sur l'affiche Anna, Lucie, Arthur et les Minimoys, Rollerball, le cinquième élément, GoldenEye, James Bond, c'est vrai qu'on le dit pas assez mais vous avez fait ça aussi, Léon, Nikita, Le Grand Bleu et Subway. je résiste pas au plaisir d'écouter It's Only Mystery, parce que ça aussi c'est chouette quand même, Eric Serra, de se dire oui, je fais de la musique de film, mais je fais aussi des tubes du top 50 dans mes musiques de film. Bah ouais.
3: Oui, j'ai pas fait exprès. Hein. Je suis ravi que ce soit un tube.
1: Eric Serra n'a pas fait exprès. Mais quel tube. It's Only Mystery.

0: compositeur de musique de film qui disait non, je suis pas compositeur. Ah ben voilà ce que ça donne, des musiques de film inoubliables et en plus des tubes, des chansons. Ça, dès le départ, vous vous êtes dit, Eric Serra, que quand vous ferez des musiques de film, vous alliez mettre aussi des chansons dedans, parce que c'est pas obligé, on peut juste faire le score, faire comme ça des musiques instrumentales.
1: Ben, disons que moi, encore une fois, j'avais pas prévu de faire de la musique de film. Du coup, j'ai pas du tout été influencé par ce qui se faisait en musique de film. Donc moi, mes influences et ma culture, c'était surtout à cette époque-là, c'était surtout le rock, tout simplement. Ouais. Moi, je venais de là, et du coup, pour moi, faire des chansons comme ça, c'était assez logique. C'était, puis même le style de musique de toute la BO de Subway, par exemple, c'est de là que je venais. Et je m'étais pas du tout intéressé à ce que faisaient les autres en musique de film. Donc moi j'ai fait ma c'est pour ça d'ailleurs, pendant des années ça me dérangeait qu'on dise que j'étais compositeur de film, parce que moi j'étais juste musicien et OK compositeur, mais pas je me sentais pas faire partie d'une espèce de confrérie de musique de film. Alors, et cette chanson, je tiens à préciser je ne l'ai pas faite tout seul. On l'a composée ensemble. Je l'ai composée. Corinne Marienneau a écrit les paroles.
0: De téléphone.
1: Ouais.
0: Ouais.
1: Et ensuite, Louis Bertignac est venu faire les guitares. Et c'est lui qui a fait un peu la réalisation de la chanson. Et il a amené vraiment beaucoup, quand il a fait la réale, notamment toutes les parties de guitare, c'est lui qui les a écrites, quoi. Et le fameux gimmick, le toup, toup, toup, toup, toup, qu'on entend presque tout le long, c'est lui qui a eu cette idée. Or, mine de rien, c'est le gimmick de la chanson, un peu, quoi. Donc on a tout signé ensemble, finalement.
0: Ouais. Est-ce que cette chanson, elle fait partie du spectacle Eric Serra Live, qui va donc célébrer, je le rappelle, vos 45 ans de création musicale à la rentrée, grande tournée. Ça ressemble à quoi?
1: Oui, cette chanson en fera partie, évidemment, parce que je suis un peu obligé, quand même.
0: Je pense que les gens attendent quand même certains moments.
1: Et puis, contrairement à certains, malheureusement, je n'ai pas fait que des tubes. Donc, les quelques tubes que j'ai faits, il faut qu'ils soient dans le spectacle.
0: Ouais.
1: Je pense à ça parce que l'autre jour, c'était il y a quelques années déjà, mais j'étais à un concert de Sting et j'étais avec lui dans sa loge avant le show, juste avant qu'il monte sur scène. Et il avait sa setlist à la main. Et du coup, je lui ai dit, tiens, fais voir. Et j'ai regardé la setlist. Et là, j'étais assez impressionné quand même, parce que c'était que des tubes.
0: Que des tubes.
1: C'était 100% de méga tubes planétaires.
0: Ouais.
1: Là, effectivement, du coup, ça calme.
0: Donc, il y aura les tubes, Eric Serra live. Est-ce qu'il y aura des extraits de films? Est-ce que c'est un son et lumière? Parce que, alors, moi, j'ai lu des trucs formidables. On me dit que sur scène, vous serez tour à tour bassiste, chanteur, chef d'orchestre. Il y a plein de musiciens avec vous. Ça ressemble à quoi, le show?
1: Alors, on va être environ une trentaine de musiciens, ouais. C'est un genre de groupe pop, entre guillemets. C'est-à-dire batterie,
0: groupe pop,
1: guitare.
0: Ils sont trois, hein. Donc là, c'est 10 groupes pop, vous.
1: Non, mais c'est parce qu'on est un groupe façon, un peu le même que la même formation que j'avais pour le ciné-concert Grand Bleu.
0: Ouais.
1: C'est-à-dire deux batteries, deux claviers, un sax, une guitare. Moi, principalement à la basse, deux choristes et une vingtaine de cordes. Et moi, j'ai l'intention, oui, de jouer un peu de tout. Je vais m'amuser, comme j'ai la chance de savoir un peu jouer de plusieurs instruments. J'ai envie de m'amuser, quoi. Alors, c'est pas un ciné-concert, contrairement au Grand Bleu. C'est un spectacle musical qui retrace toute ma carrière, quoi. C'est une rétrospective. Il y aura parfois quelques projections, mais c'est pas l'essentiel du spectacle. La plupart du temps, ce sera des lights, des décors, des ambiances qui nous replongeront dans l'ambiance des films, mais sans pour autant avoir des images du film.
0: Alors, notez, parce que Eric Serra Live, ça va se passer près de chez vous, les amis, à l'automne prochain, au mois de novembre, au Zénith de Rouen, Lille, Dijon, Rennes, Caen, Brest, Nantes, Poitiers, Bordeaux, Toulouse, Aix-en-Provence, Nice et Montpellier, en décembre, à Lyon, Reims, Amnéville, Strasbourg, et donc le 6 décembre, en clôture, grand concert à Paris, Accor Arena. Vous avez parlé du Grand Bleu, il faut qu'on en parle évidemment du Grand Bleu, parce que votre musique, Eric Serra, cette BO, on parlait des tubes de Sting, là c'est un énorme succès, c'est 3 millions d'exemplaires vendus et en 4 secondes, vous êtes sous la flotte avec Jacques Mayol. C'est dingue que vous nous ayez dit que voilà, vous n'aviez finalement pas tant d'expérience que ça en composition de musique de film, parce que tout colle parfaitement, les scènes de comédie.
2: Ayuda !
0: Là, moi, je vois la tête de Jean Reno immédiatement. Immédiatement, il y a des moments romantiques. Et les moments sous l'eau.

0: C'était un travail solitaire, cette BO?
1: Ah bah, c'est toujours un travail solitaire quand on compose. On est tous, enfin moi je suis en tout cas, moi je suis toujours, je suis enfermé dans mon studio tout seul pendant des mois.
0: Ouais.
1: C'est toujours un travail solitaire. C'est comme écrire un bouquin, c'est un travail solitaire.
0: Alors à part que vous, vous n'avez pas été que enfermé dans votre studio, vous avez pris des cours d'apnée pour essayer de comprendre le personnage.
1: Oui, mais ça c'était avant.
0: Ouais.
1: C'est avant de commencer à écrire. C'était oui parce que je voulais absolument ressentir ce dont parlait Jacques Mayol, le vrai Jacques Mayol, dans son documentaire sur lequel il y avait sa voix en voix off. Et ça m'avait complètement bouleversé, ce documentaire, je trouvais ça, parce que c'était à la fois un exploit sportif de très haut niveau, il était champion du monde, et en même temps c'était très spirituel, très très zen, très philosophique, et cette combinaison me convenait parfaitement. Donc je voulais absolument aller ressentir ce dont il parlait, parce que je sentais que ça avait l'air tellement fort et tellement beau que je voulais aller le ressentir moi-même. Et pour ça, du coup, je me suis entraîné. Ouais, on a été, d'ailleurs, on a eu de la chance parce qu'on a été initié par Jacques Mayol lui-même.
0: Le champion du monde d'apnée qui vous apprend l'apnée.
1: Voilà, qui nous a appris sa technique et après, on s'est entraîné grâce à sa technique et c'était incroyable.
0: Et ça vous a inspiré?
1: Ah bah énormément, oui.
0: Ouais.
1: Ouais. Alors l'inspiration, elle vient pas instantanément. C'est-à-dire que quand j'étais sous l'eau pendant plusieurs minutes.
0: Combien vous avez fait?
1: J'ai fait 45 minutes.
0: Non, t'es fou. Non, mais parce que vous n'aviez jamais fait d'apnée, donc.
1: Non, j'en avais jamais fait. Et en fait, quand on a commencé à s'entraîner, au bout de 3 semaines, j'avais 2 minutes 30.
0: Ah ouais.
1: Ce qui est déjà pas mal, ouais.
0: Oui, oui. Là, moi, par exemple, 2 minutes 30, j'ai le temps de mourir, donc bravo.
1: Oui, quand on n'est pas entraîné, en général, en moyenne, on doit tenir, je sais pas, à 30 secondes.
0: Ouais, c'est ça.
1: Mais dès qu'on s'entraîne, assez rapidement, on atteint des chiffres comme ça.
0: Okay.
1: Après, on est loin des records. Hein. Les records, c'est 7, 8 minutes, même plus que ça,
0: incroyable.
1: Je crois. Mais déjà, 2 minutes 30, ça permet quand même de ressentir des choses qui ressemblent à rien d'autre. Quoi. C'est unique, ce qu'on ressent. Et du coup, c'est très fort comme émotion. Et en fait, ces émotions et la puissance de ces émotions qui sont une nourriture idéale pour la création et la créativité et l'inspiration. Mais c'est pas au moment où j'étais sous l'eau que j'entendais la musique du Grand Bleu. Non, ça c'est pas vrai. Ça c'est pour la version dessin animé.
0: Oui, c'est ça. On va pas faire la version dessin animé, mais on va faire la version où vous chantez, parce que c'était pas évident au départ que vous chantiez. Et c'est vous qui chantez My Lady Blue.
1: Oui, ça non plus, c'était pas prévu. Ouais.
0: Ouais, comme quoi. C'est tout un tas d'heureuses surprises, ces 45 ans de création musicale d'Éric Serra. On l'écoute chanter, donc My Lady Blue. La chanson du Grand Bleu.

0: Et le monde entier découvrit le talent d'Éric Serra en 1988, le Grand Bleu, vendu à plus de 3 millions d'exemplaires, cette bande originale de film, et puis un film qui a été vu par des millions et des millions de personnes aussi, partout dans le monde. Alors vous nous avez emmené sous l'eau, Éric Serra, dans une minute vous nous emmenez dans l'espace, ça vous dit ?
1: Ah bah avec plaisir, oui. Ah,
0: il connaît bien le chemin, à tout de suite.
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0: Une toute première fois des Rolling Stones, une nouvelle chanson de Camélia Jordana et puis Laurent Petit-Guillaume en direct des coulisses de l'Eurovision avec les derniers potins du plus grand concours de chansons du monde. C'est ce qui vous attend dans la suite de Décibels, mais pour le moment, comme promis, direction la Station Spatiale Internationale et tout un tas d'autres endroits incroyables dans le ciel avec Éric Serra. Project UMO, c'est le nom de votre dernier album, Éric Serra. C'est pas une bande originale de film.
1: Non, c'est mon deuxième album.
0: En 45 ans, bravo.
1: Voilà, ouais. Je suis pas ce qu'il y a de plus prolifique, ouais.
0: Ouais, mais l'idée est géniale. Vous êtes passionné par l'espace depuis que vous êtes tout petit, c'est un truc de gamin.
1: Ouais. Oui, c'est un truc de gosse. Bah, j'ai vu quand j'étais gosse les premiers hommes marcher sur la Lune.
0: Ouais.
1: Et à l'époque, c'était de la science-fiction absolue, quoi. Donc, ça m'avait totalement fasciné. Et depuis, j'ai toujours été passionné par ça, ouais.
0: Alors, l'album nous emmène dans tout un tas d'endroits du cosmos, de la galaxie, et donc dans la Station Spatiale Internationale, the ISS, le Lebaye.

0: qui a 14 titres. Ça commence avec Astronaute et ça finit par Return to My Planet. Donc c'est quand même un petit peu un film, puisque il y a un voyage.
1: Oui, oui, d'ailleurs je l'ai conçu effectivement comme un film. C'est-à-dire chaque scène, chaque...
0: Vous voyez, chanson.
1: chaque morceau représente une phase de l'aventure que vit un astronaute quand il va passer 6 mois dans l'ISS.
0: Ouais.
1: Donc chaque morceau est une phase de ça. Donc c'est comme un film effectivement. J'ai fait valider les phases en question par des astronautes.
0: Oui, par une astronaute en particulier. Parlez-nous de votre rencontre.
1: Alors, non.
0: Ah.
1: Je suppose que vous parlez de Sophie Adnaud.
0: Oui, Sophie, qui est en ce moment dans l'espace.
1: Oui, donc Sophie, je l'ai rencontrée en juillet l'année dernière. Donc l'album était déjà presque terminé. Donc elle ne m'a pas beaucoup inspiré puisque l'album était déjà fait. Non, j'avais d'abord rencontré il y a longtemps Thomas Pesquet, Luca Parmitano, qui est l'homologue italien de Thomas, Jean-François Clairvoy, qui est un astronaute des années 90. Donc, c'est surtout mon expérience personnelle déjà, et des discussions avec eux qui m'ont beaucoup inspiré, beaucoup nourri pour faire ce projet. Ensuite, j'ai rencontré Sophie qui m'a fait un cadeau magnifique. Elle m'a invité à venir assister à son lancement. Donc j'étais là-bas à Cap Canaveral. J'ai assisté à ça. Et du coup, à cette occasion, j'ai rencontré plein d'astronautes d'un coup. Là, j'en connais plein maintenant.
0: Il y en a plein dans son téléphone.
1: Voilà.
0: Ouais.
1: Et du coup, j'ai sympathisé notamment avec Claudie Aigneret et son mari Jean-Pierre, qui sont adorables. Enfin, qui sont d'ailleurs adorables comme tous les astronautes que j'ai rencontrés. C'est des gens qui m'impressionnent beaucoup.
0: Ça, quand même, dans votre vie, vous en avez croisé. On parlait tout à l'heure de votre rencontre avec Jacques Mayol, un apnéiste incroyable. Là, des astronautes. Enfin, c'est des gens comme nous, mais ils sont pas comme nous. Je veux dire, il y a un côté...
1: Non, ils sont pas comme nous.
0: Alors, si on devait nous faire confiance pour faire tourner la station spatiale, autant vous dire, ce serait compliqué, quoi.
1: Mais justement, j'ai, comme vous venez de le dire, j'ai eu la chance de rencontrer beaucoup de gens dans différents domaines, et beaucoup de gens pour qui j'ai beaucoup d'admiration, de respect, etc., qui m'ont impressionné, qui étaient très accomplis dans leur domaine. Ce qui m'étonne le plus, ce qui me surprend le plus avec les astronautes, et d'ailleurs, je me suis rendu compte que c'est tous les gens qui travaillent dans le spatial, c'est-à-dire c'est pas que les astronautes, c'est les gens de l'Agence spatiale européenne, les gens de la NASA,
0: les ingénieurs,
1: les gens du CNES, tout ça.
0: Ouais.
1: C'est tous, j'ai jamais rencontré des gens aussi accomplis dans autant de domaines. Parce que, vous voyez, les autres gens impressionnants, quoi, que j'ai rencontrés, ils sont accomplis dans leur domaine, éventuellement dans un ou deux domaines, mais les astronautes et les gens, c'est à la fois des athlètes de haut niveau, c'est des scientifiques de haut niveau, et notamment, ils ont un don pour la communication, ils sont extrêmement attentionnés, pas du tout méprisant, alors que je sais pas, mais vous savez, quand vous êtes, je sais pas moi, si vous vous retrouvez un jour pour une raison X au milieu d'un congrès de médecine, il y a un moment, forcément, il y en a qui vont vous faire vous sentir un peu mal à l'aise parce que
0: on sait pas,
1: vous y connaissez rien en médecine, et ça, c'est un peu valable dans plein de domaines. Chez les politiques, c'est la même chose. Chez les sportifs, ça va être la même chose en règle générale. C'est-à-dire, s'ils se mettent à parler de sport, à un moment donné, ils vont vous ignorer en partie parce que... Et c'est un peu... C'est logique, d'ailleurs.
0: C'est
1: parce
0: naturel.
1: Que, comme vous y connaissez rien, ils se parlent entre eux, quoi. Eh ben, les astronautes, pas du tout. Et moi, quand je suis arrivé à Cap Canaveral, j'étais un peu au départ, j'étais un peu intimidé, parce que j'arrive là-bas, j'étais le seul artiste dans tous les gens qui étaient sur place. Il y avait des gens du CNES, des gens de la NASA, de l'ESA. Il y avait quelques journalistes évidemment, et puis des astronautes. Et vraiment, ce qui m'a sidéré, c'est que je me suis senti, mais adopté, et accueilli dans leur monde comme, mais vraiment comme une adoption, quoi. C'est-à-dire que je n'ai jamais senti la moindre fraction de seconde
0: de supériorité de leur part.
1: Ouais.
0: C'est beau, ça.
1: Ils sont, et pour ça, je trouve qu'ils sont admirables. Et quand vous leur posez des questions techniques, par exemple, de vous expliquer comment marche l'orbite, vous expliquer l'orbite. Eh ben, ils vous expliquent ça et c'est super clair. Vous comprenez tout de suite. Ils ont ce don-là. Donc, bref, c'est les gens les plus accomplis que j'ai rencontrés dans ma vie.
0: Alors, cet album, vous leur dédiez, hein, Space Project UMO, il est disponible. Allez l'écouter, le streamer, puisque maintenant, on peut faire ça de manière dématérialisée. Vraiment, vous avez passé un moment dingue. Et il y aura, j'imagine, des extraits aussi sur votre tournée, Eric.
1: Oh bah oui, j'ai envie. C'est mon dernier album, j'en suis très très fier. Et du coup, évidemment, j'ai envie de jouer. Donc, il y en aura, je sais pas, un ou deux ou trois morceaux, je ne sais pas.
0: Alors, Space Project, UMO, Subway, Le Grand Bleu, Nikita, Léon, GoldenEye, James Bond, Le Cinquième Élément, Rollerball, Arthur et les Minimoys, Lucie, Anna et 3 points de suspension. Vous allez aimer cette série de concerts. Eric Serra live. Bon anniversaire, Eric. Merci. Hein. À votre carrière.
1: Ah,
0: c'est ouais. Un concert anniversaire.
1: Ah oui, c'est vrai.
0: 45. Enfin, c'est ce qu'on m'a dit.
1: Oui, j'en ai entendu parler.
0: Et bonne tournée, en tout cas, et merci d'être venu nous voir.
1: Ben avec plaisir, merci à vous.
0: On se dit au revoir avec la Diva Dance du Cinquième Élément.
1: Allez.
0: Eric Serra, featuring la voix de Inva Moula.

0: Le cinquième élément est ce moment fou, The Diva Dance. Eric Serra était l'invité de Décibel. Fascinant, non? Le vendredi 15 mai, demain, c'est la finale de l'Eurovision. Vous allez pouvoir la vivre à la télé, sur France 2, en direct, avec votre radio ici, qui est la fière partenaire de l'événement. Et sur place, nous avons notre infiltré préféré, Laurent Petit-Guillaume. Salut Lolo.
1: Salut Émilie, bonsoir à tous.
0: Alors,
1: qu'est-ce que je me suis infiltré? Oui,
0: il paraît que là maintenant, Vienne n'a plus aucun secret pour toi.
1: Oui, c'est vrai.
0: Et alors notamment l'ambassade de France, tu passes ta vie là-bas. Alors tu y étais hier, tu nous as raconté hier soir la rencontre entre Monroe et les Eurofans. T'es retourné aujourd'hui?
1: En fait, ça s'est passé hier en fin de journée, l'après-midi, et c'est un très très beau moment qui circule beaucoup sur les réseaux sociaux, dont nos réseaux sociaux à nous, et c'était à l'ambassade de France hier. En fait, ils avaient invité Gigi, c'est le gagnant pour l'Autriche de l'an dernier. Il était accompagné par deux violonistes, et il a commencé à interpréter devant les personnes qui étaient là le titre de sa victoire. Alors lui aussi, c'est un artiste qui vient du lyrique, il a une voix haut perché. Monroe là est arrivé, l'a rejoint, et ensemble ils ont chanté ce titre qui nécessite des tessitures mais vertigineuses. C'est beau, c'est très beau, franchement. Allez surfer un petit peu à droite et à gauche, vous verrez des images, elles sont très très belles.
0: Mais oui, bon, notre compte Instagram, c'est ici officiel, et vous allez pouvoir retrouver.
1: Ah oui, il y a plein de choses.
0: Bah oui,
1: alors bon, on se prépare pour demain.
0: Oui,
1: alors, les
0: pop-corn,
1: les chips, le pot de glace, soirée télé imposée, pas improvisée sur France 2.
0: Mais c'est drôle, Laurent, parce que tout le monde a ses traditions. Alors chez nous, tu sais ce que c'est? On fait pizza maison, où en fait chacun fait sa garniture préférée, mais on est obligé de faire un truc, en famille, on est tous sur le canapé à manger des trucs délicieux.
1: Et est-ce que vous mettez des notes? Parce que ça aussi, il y a beaucoup de gens qui m'ont dit on met des notes.
0: Hein, on met des notes.
1: Le stylo, on met des notes.
0: Et on fait des pronos.
1: Et puis on dit du mal aussi de parfois de certains.
0: Oui, alors on juge énormément les coiffures et les fringues, j'avoue.
1: Bon, un conseil que je vous donne, c'est surtout ne loupez pas l'intro du show. Il y a un sketch à mourir de rire par les deux présentateurs, présentatrices, présentateurs, dont le présentateur parle très très bien français. Merci sa maman, vous verrez ça demain.
0: Ah, donc faut voir dès le début. Ok.
1: Ouais. 25 pays vont donc s'affronter demain soir. Lors des demi-finales hier, plusieurs ont été éliminés, dont la Suisse et le Luxembourg.
0: Oh,
1: je suis désolé.
0: Mais t'aimais bien la Suisse, toi?
1: Toi aussi, oui,
0: oui,
1: exactement.
0: Moi aussi, au revoir les Suisses. À l'année prochaine, c'est pas grave.
1: Ouais, exactement. Alors, concernant les pronostics, les paris, les rumeurs, les bruits de couloir, après les prestations d'hier soir, franchement, hier soir, le public et la salle où se trouvent les journalistes ont acclamé, c'était un triomphe pour l'Australienne, Delta Goodrem. Absolument, énorme coup de cœur. Elle passe demain soir en 8e position. Vous verrez le final, ça donne le vertige. Mais je n'en dis pas plus. Écoutons un petit extrait de Eclipse. Et alors, figure-toi que grâce à ça, elle est remontée dans les prévisions. Elle est deuxième maintenant.
0: Oh, wow!
1: Toujours,
0: oui, belle remontada.
1: Toujours derrière les favoris, les Finlandais. je rappelle que les parieurs se sont souvent trompés. Alors, les Finlandais, c'est la fameuse violoniste Linda et le chanteur Pete. Et elle va jouer du violon parce que soi-disant ça remplace sa voix et que soi-disant c'est un duo. Hélène ne chante pas, elle chante avec son violon. Bref.
0: Laurent, ça s'entend que tu les aimes pas trop. Dans ta voix,
1: exact.
0: Ça s'entend. Hein. Ouais,
1: exact.
0: Non, je te le dis.
1: moi, je suis très Monroe. Hein, et puis, c'est comme ça.
0: On écoute quand même quelques notes ou pas?
1: Ouais, il va falloir s'en souvenir.
0: Ok, on y va. Laurent Petit-Guillaume est un livre ouvert, les amis. Enfin, en tout cas, sa voix. Bon, donc, eux, ils sont bien placés, mais ce n'est pas nos préférés. Tu voulais aussi nous parler de Alexandra Capitanescu?
1: Oui, tu sais, on en a parlé hier ou avant-hier, je ne sais plus, la Roumaine qui fait quand même un truc un peu beaucoup plus rock. Et hier soir, grâce à la demi-finale, elle aussi, elle est remontée dans les sondages. Elle se retrouve cinquième. On en a parlé, c'est un titre qui s'appelle « Shock Me, étouffe-moi », qui avait créé un petit peu la polémique. L'UR voulait même qu'elle modifie ses paroles. Mais bon, ils sont revenus après sur cette décision. Shock Me, hier soir, n'a pas choqué, mais a fait l'unanimité. Attention aux Roumains. Bon, on verra demain.
0: Oui.
1: Ah, j'ai une petite info.
0: Ah, qu'est-ce qui se passe?
1: L'an dernier, qui est-ce qui a donné les points pour la France à la télévision?
0: C'était moi. Oui.
1: Bah, ils ont choisi une Miss France cette année. Magali.
0: Oui, non, mais pardon, tu sais pourquoi tout, c'était moi? Parce que la Miss France qu'ils avaient choisie, elle était ambassadrice de l'UNICEF et elle était partie dans un pays et tout. Et donc au dernier moment, ils m'ont appelée, mais j'ai fait le bouche-trou en fait, moi, l'an dernier.
1: Alors cette année, c'est Magali Ripoll. Tous ceux qui regardent l'émission N'oubliez pas les paroles connaissent Magali. C'est elle qui va donner les points demain soir pour la France.
0: Elle fait quoi? Ah, c'est la chanteuse de N'oubliez pas les paroles.
1: Oui, exactement, qui joue du piano et qui chante.
0: Formidable.
1: Elle te remplace tu étais l'année dernière, c'est elle cette année.
0: D'accord.
1: Mais je parlais de la Miss France parce que Camille Cerf présente l'émission demain soir avec notre Stéphane Bern.
0: Évidemment.
1: Alors, demain, rendez-vous aux alentours de 22h28.
0: On passe disons, c'est 15e... précis. 22h28.
1: Monroe, 15e place.
0: C'est bien pas ou mal. Pas c'est pas mal. Qu'est-ce que t'en penses?
1: Oui, c'est bien.

0: Tu vas voir, c'est très beau.
1: Ah oui, oui, oui, ça je
0: c'est
1: veux
0: magnifique.
1: Bien croire.
0: Bon,
1: quand même, on y croit pour mon euro, alors.
0: Ben, mais oui, franchement.
1: Ça fait 49 ans qu'on n'a pas gagné, Lolo.
0: On m'en parle pas, j'étais devant ma télé.
1: Il y a 49 ans, en 1977, la dernière victoire de la France à l'Eurovision, c'est Marie-Myriam, l'oiseau et l'enfant. D'ailleurs, on peut souligner, Laurent, qu'elle est très sport, Marie-Myriam, et que tous les ans, elle fait des petits tweets, des petits machins pour encourager les candidats français.
0: C'est vrai. Allez, elle va nous porter chance cette année, j'en suis sûr.
1: Allez, on y va, l'oiseau et l'enfant. On se souvient de la dernière victoire de la France à l'Eurovision, un temps que les moins de 20 ans ne peuvent pas connaître. Et bonne soirée, Laurent, à Vienne.
0: Merci. Rendez-vous demain soir sur France Télévisions, sur France 2.
1: Oui. Allez, Monroe, quand même.

0: 49 ans, Marie-Myriam remportait l'Eurovision, l'oiseau et l'enfant en 1977, tous et toutes avec Monroe. Alors vous le savez, hein, depuis la France, on ne peut pas voter pour la candidate française. Donc à chacun sa technique, sa tactique, mais faisons tout pour l'encourager le plus possible.
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0: Elle n'a pas besoin d'encouragement. Elle a la cote avec la FIFA, la chanteuse Shakira, qui avait marqué les esprits avec l'hymne de la Coupe du Monde 2010. Un peu comme nos Bleus et leur petite grève. Waka Waka, vous vous souvenez? Eh bien, Shakira a de nouveau été choisie par la FIFA pour chanter l'hymne de la Coupe du Monde de foot 2026. Il y aura 48 équipes qui vont s'affronter à partir du 11 juin aux États-Unis, au Canada et au Mexique. Alors du coup, comme il y a trois pays, d'ailleurs, il y aura trois cérémonies d'ouverture avec à chaque fois des concerts, etc. Ça va être vraiment un gros événement musical aussi. La chanson de Shakira s'appelle Die Die, en collaboration avec Burna Boy, et effectivement c'est complètement taillé pour les stades. On dit allez les bleus, et on commence à l'apprendre par cœur, à chanter avec

0: Et ça va rentrer dans la tête de tout le monde, c'est sûr. Die Die, signé Shakira, l'hymne de la Coupe du Monde 2026. Allez les Bleus.
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0: Vous le savez, votre animatrice du soir a une passion pas du tout secrète pour Camélia Jordana. Sa voix, son style, ses choix artistiques aussi qui n'ont pas été faciles parfois pour elle. Elle aurait pu sans doute prendre un chemin plus simple, plus pop, plus variété. Mais non, non, il y en a là-dedans, Camélia, ça bosse dur. Et la nouvelle chanson qu'elle vient de sortir, je la trouve somptueuse. Elle s'appelle « On se quitte ». Elle donnerait presque envie de se faire larguer. J'ai dit presque. Et je vous annonce que Camélia Jordana continue sa série de concerts intimistes à Paris, dans un écrin, une toute petite salle dans un hôtel qui s'appelle le Grand Mazarin. Il y a encore deux séries de concerts, les 24, 25, 26 et 27 mai. Et puis ensuite, au mois de juin, les 28, 29, 30 juin, 1er juillet, vous pourrez aussi applaudir Camélia Jordana à la Cité internationale de la langue française, à Villers-Cotterêts. Ce sera le 27 juin. Et puis elle fait quelques festivals, notamment les Suds à Arles le 15 juillet, ou encore le So Good Festival le 26 septembre à Marseille. Découvrez sa nouvelle chanson « On se quitte ». La dernière fois qu'elle est venue dans Décibel, je lui ai demandé « Elle sera sur le nouvel album, cette chanson ?» Elle m'a répondu « Oui ». Après, je lui ai dit « Mais il sort quand, le nouvel album ?» Et elle m'a dit « Quand il sera prêt ?»

0: On se quitte, Camélia Jordana.
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0: Il y a 63 ans, nos amis, les Rolling Stones, étaient pour la toute première fois en studio pour enregistrer leur tout premier 45 tours qui allait sortir. Ah bah oui, comme tout le monde, ils ont débuté à un moment, les Stones. Alors eux qui vont sortir dans quelques semaines un nouvel album, hein, ce sera le 10 juillet. Et bah voilà, nos Stones, imaginez-vous, il y a 63 ans, jour pour jour, en studio, en train d'avoir un peu les miquettes quand même, parce que c'est pas rien d'enregistrer son premier 45 tours. C'est une chanson qui s'appelle Common, qui est une chanson de Chuck Berry qui datait de 1961. Et donc les Stones l'ont enregistré à Londres, au studio Olympique, au mois de mai 1963, juste pour le plaisir. On réécoute cette chanson, c'est très court, hein, ça dure moins de 2 minutes, mais je trouve ça beau que, voilà, 63 ans plus tard, merci la technologie, on puisse écouter, plutôt avec un bon son d'ailleurs, le tout premier enregistrement officiel des Rolling Stones.

0: En 63, le tout premier 45 tours des Stones. Bon anniversaire, 63 ans. Allez, Décibels, c'est terminé pour ce soir. Merci d'avoir écouté l'émission, les amis. Merci beaucoup à l'équipe. Il y avait Iris Guitoni, Basile Combe, Elodie Bianca Maria et Franck Moilier. Ne ratez pas Décibels demain à 20h. C'est le top chef, Philippe Etchebest, qui choisit la musique.
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0: Et de la musique qui arrive sur votre radio ici à 21h. On monte le son.

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0: Saviez-vous que Louis Chédid est un véritable geek en matière de musique ?
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0: C'est dans le calme de sa maison du Luberon que Louis Chédid a façonné son titre « Je suis là ». Véritable mordu de technologie, c'est d'ailleurs lui qui informe son fils, Mathieu Chédid, des dernières nouveautés. Pourtant derrière les machines, c'est l'humain qui reste au cœur de son single « Je suis là ». Cette mélodie saisissante rend hommage à ceux qui tendent la main et qui savent écouter. Face à une société souvent rude, l'artiste prône l'entraide et la bienveillance. 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
4: Mettez vos oreilles dans le vide avec le duo Belle Dame.
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4: Bientôt trentenaire, Tommy et Nathan, son frère jumeau, au Savoyard de la Vallée de l'Arve, et surtout musiciens. Ils ont créé Belle Dame. Ils écrivent, ils composent, ils chantent et jouent. Guitare, clavier et machine. Et fin 2025, Belle Dame a sorti ce single, Dans le vide.

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0: En 1978, un ovni débarque avec un titre qui va faire s'étrangler la France bien pensante. La fille du coupeur de joint, d'Hubert Félix Thiéfaine.
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0: À l'époque, l'artiste s'amuse à détourner les codes. Pour ce titre, il s'inspire d'une vieille comptine pour enfants, La fille du coupeur de paille. Mais en livre une version beaucoup plus stupéfiante. L'histoire, celle d'une idylle vaporeuse avec une fille qui roule des joints pour gagner sa vie. Mais ne vous y trompez pas, derrière la fumée, Thiéfaine cache une critique sociale acerbe et une poésie unique.
2: Elle descendait de la montagne en chantant une chanson paillarde, une chanson de collégien, la fille du coupeur de joint, la fille du coupeur de joint, la fille du coupeur de joint, la fille du coupeur de joint.
0: Le succès est foudroyant. Sans aucun passage en radio nationale au début, le morceau devient le cri de ralliement de toute une génération.
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6: Un jour, on me propose, parce que Céline Dion va venir à Paris, il y a une émission qui est faite pour lui faire honneur, honneur à sa carrière. Il s'avère que le jour de mon enregistrement, elle n'est pas sur place. Et puis un soir, quelques semaines après, est diffusée l'émission. Et je découvre à la télé, à côté de ma mère, de mes frères et sœurs, la réaction de Céline Dion. Elle a été très émue par ma prestation, elle a dit des choses qui m'ont énormément touchée. J'avoue que j'ai un peu frimé après le passage de cette émission de télé.
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y a des chansons dans sa guitare, Julien continue sa croisière musicale. Ses dernières compositions résolument folk explorent le temps qui passe. À écouter avec une chemise à carreaux, la vitre baissée, une main sur la portière.

0: 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Un coup de cœur ici même. 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
1: La place du village, c'est notre rendez-vous quotidien avec les frères Jean-Noël et Philippe de Paris, à la rencontre des Savoyards et Hauts Savoyards. Et aujourd'hui, c'est Philippe qui est avec nous. Philippe, vous nous racontez une très étonnante visite sous terre à Ugine.
2: Ah oui, on est à Ugine, en Savoie, et c'est une rencontre absolument étonnante. Et ce jour-là, on est accompagné par Rudy Lauberton, qui nous fait pénétrer, Laurent, carrément sous la montagne. En fait, nous sommes dans des tunnels de la guerre. Il nous conduit dans des abris anti-aériens de la Seconde Guerre mondiale. Des abris construits juste avant la guerre. Et comme il nous dit, comme on avait des usines sidérurgiques juste à côté, les avions pouvaient les bombarder. Voilà pourquoi il y a des tunnels. Et là, il nous conduit dans un tube qui lui appartient. 90 mètres de long, 2,50 mètres de diamètre. Et il nous dit là, on est juste au-dessous du centre-ville d'Ugine. Juste au-dessus de nous, on a même le musée du Crécherel. Et c'est là que Rudy nous explique qu'il a un jour décidé d'occuper ces tunnels. Il avait pourtant déjà entendu que ces tunnels avaient déjà servi de cave à affinage pour les bons fromages de chez nous.
1: Bon, le suspense a assez duré, Philippe. Qu'est-ce qu'il y fait exactement?
2: Eh oui, qu'est-ce qu'il y fait? Et c'est là qu'il nous fait découvrir une étonnante ferme, l'Aubricole. Tenez-vous bien, l'Aubricole.
1: Ah oui.
2: Et oui, Rudy élève des vers. Il y cultive aussi des endives et des champignons. Et là, il nous raconte comment il a découvert la lombriculture. C'est l'élevage des vers de terre, hein, pour mettre dans les lombris composteurs. Vous avez peut-être ça chez vous.
1: À la différence de vous, vous les descendez, les vers.
2: Vous les descendez. Et il s'agit donc de ces déchets organiques, le compost, vous savez tout ce que c'est. Oui. Et donc, il va récupérer le terreau, mais aussi, tenez-vous bien, le jus fait par les vers, qui dit-il, c'est le meilleur engrais naturel, le jus de vers. Non, vous ne savez pas trop ce que c'était. Et bien, ce sont ces vers de terre que vous mettez justement dans votre compost. Il y a aussi le jus, il ne faut pas l'oublier. Et Rudy nous explique que le vers l'occupe surtout l'été, parce que l'hiver, qu'est-ce qu'on en fait des vers? On n'en fait rien. Et pendant l'hiver, il s'est donc mis à cultiver des endives. Et puis, donc, du mi-novembre jusqu'au mois de mars. C'est vrai que pour que l'endive soit bien blanche, nous dit-il, pour qu'elle n'ait pas d'amertume, elle doit rester totalement dans le noir. Et là, c'est l'endroit idéal.
1: Alors, les vers, l'endive, mais il y a aussi les champignons.
2: Eh oui, les champignons, des amis du noir aussi. Ils cultivent les fameux rosés des prés, mais aussi la pleurote. L'endroit est parfait, nous dit-il, 15 degrés, 85% d'humidité. Et là, il nous fait quelques confidences. Le champignon de Paris pousse sur du fumier de cheval, la pleurote sur du peuplier broyé et le fameux shiitake, ce champignon étonnant, sur du chêne broyé. Le shiitake, vous savez qu'il a des vertus magiques, il fait pousser les dents, pousser les cheveux et empêche de vieillir.
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3: C'est la Camille Minute, votre chronique de la joie et de la bonne humeur. Aujourd'hui, on va parler des red flags. Alors, c'est quoi un red flag? Un red flag, c'est littéralement un drapeau rouge. Dans la vraie vie, ça veut dire attention, danger. Fuis, cours, ne réponds pas à ce message. Le red flag, c'est le petit signal que ton cerveau voit, mais que ton cœur ignore, en disant, non mais ça va, je gère, on va gérer. Le red flag, c'est pas encore une catastrophe, c'est l'annonce de la catastrophe. C'est le teaser du film d'horreur. Il dit... Je suis pas jaloux. Par exemple, si le mec il dit je suis pas jaloux, mais il connaît l'heure de ta dernière connexion avant tout le monde, il est jaloux. Ok? Si elle te dit ah mais moi je suis très cool, mais qu'elle fouille dans ton téléphone même quand il est éteint, elle est pas cool. Un red flag, c'est pas un défaut, c'est un avant-goût du problème. C'est quand quelqu'un te dit ah moi je suis comme ça, et que toi au lieu de partir tu réponds ah bah parfait. Non, fuis, cours. Bref, les red flags, c'est simple. Si tu te dis ça va sûrement passer, eh ben ça passera pas. Voilà, c'est aussi simple que ça. Alors maintenant. Ce que je vais faire, c'est que je vais vous lister, parce que l'être humain va toujours trop loin, des red flags vraiment exagérés, des red flags qu'on voit sur les réseaux sociaux qui sont vraiment, ça va beaucoup trop loin. Une fois j'ai vu une vidéo, il y a une nana, elle a sorti. Moi j'ai un red flag. Mon red flag, c'est les mecs qui tiennent la barre du métro dans le métro. Donc maintenant en fait, faut choisir entre tomber par terre ou être célibataire. Il y a un mec, il a dit, une fille qui finit son assiette, c'est un red flag. Frérot, elle a juste faim. Hein. C'est pas toxique, c'est la dalle, ça s'appelle. Après il y a des red flags. Il y a quelqu'un qui dit, ouais. Moi, mon red flag, c'est quelqu'un qui met son réveil à 6h du matin, même le week-end. Excuse-le d'être pauvre, hein, il veut bosser, ce monsieur-là. Il y a quelqu'un qui a dit, voilà, moi, mon red flag, une personne qui aime l'eau plate. Donc, en fait, si t'aimes pas les bulles, t'es toxique, quoi, t'es dangereux. J'ai vu aussi, mon red flag, c'est quelqu'un qui répond trop vite au message, ou trop lentement. Le bon timing, c'est jamais bon, quoi. Il y a un mec qui l'a dit, moi, mon red flag, c'est une fille qui dit « on verra ». C'est pas un red flag, ça. C'est une promesse honnête. Et j'espère qu'elle le verra pas, le mec. À ce rythme-là, respirer va devenir un red flag. Bientôt, il aspire par le nez, c'est un red flag. Les gens, ils veulent plus une relation, ils veulent un CV sans défaut. Et même là, ils trouveront un red flag dans la photo. Avant, on cherchait l'amour. Maintenant, on cherche la faute. C'est bien ça, le problème.
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4: Wikizef, petit guide à l'usage des étrangers du sud du péage d'Arras en vacances dans notre belle région.
5: Votre cousine a décidé d'organiser son anniversaire. Seulement, les temps sont durs. Elle voudrait réunir la famille, mais faire ça à moindre frais. Vous savez, les réceptions dans les grandes familles, ça fait vite cher. Hein. Rien que la famille proche, ils sont 25. Deux, trois cousins en plus avec les gosses, on monte vite à 50. Alors elle a une idée. Elle se dit, je vais faire à manger des pentières au four avec des saucisses au barbecue. Et ils ramèneront chacun une ou deux bouteilles. Et là, votre cousin, il dit, Vadius, ça va faire une paire de bouteilles. Ne paniquez pas, Wikizef est là pour vous aider. Votre cerveau s'est mis en route à essayer de compter. Et vous ne parvenez pas à trouver comment une trentaine d'adultes en ramenant une ou deux chacun, voire trois, on arrive à une simple paire.
4: Définition.
5: Une paire de bouteilles ? Beaucoup de bouteilles. C'est simple, hein. Mais attention, quand on dit une paire de bouteilles, c'est quand on sait qu'il va y en avoir beaucoup, peut-être même de trop, mais on ne sait pas combien. Et en acceptant ce qui va par paire naturellement, les chaussures, les tototes, les chaussettes, les prunes et les jumeaux. Par contre, à un colloque de jumeaux, on peut dire, des jumeaux là-bas, il va y en avoir une paire. Et si on va par là, dans le dressing de votre femme, je suis sûr que des chaussures, il y en a aussi une paire.
4: Exemple.
5: Une paire de manifestants selon la police, une belle paire de manifestants selon les syndicats. Je crois qu'on a fait le tour. Depuis le temps des Wikizef, je crois, j'en ai fait une paire, je suis sûr.
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1: Mon linge pue. J'ai beau le laver, mais quand je le sors, il sent mauvais. J'ai changé de lessive, mais rien n'y fait. Les fringues, les serviettes, les draps, tout pareil. Alors, c'est apparemment lavé, c'est propre, ça dégage une odeur de renfermé dans ce mouchlit de l'humidité, de moisi. Alors, j'ai demandé à ma maman le pourquoi du comment, elle m'a demandé de me raconter comment je faisais. Bah, moi, je fais tourner la machine la nuit, pour profiter de l'électricité moins chère, mais comme j'ai pas le temps le matin, je sors le linge en rentrant chez moi le soir. Et ben voilà, je vous raconte pas ce qu'elle m'a mis. Laisser le linge dans le tambour, même une heure de trop, ça favorise la stagnation de l'humidité et la prolifération des mauvaises odeurs. Alors en hiver, c'est vrai, hein, c'est tentant de remettre à plus tard la sortie du linge, surtout là, aujourd'hui, il y a du vent, il pleut, mais la chaleur résiduelle, associée à une ventilation quasi nulle, eh ben ça transforme le tambour fermé en serre à bactéries. Même le synthétique qui sèche plus vite, ça n'y échappe pas. Alors dès la fin du cycle, chez moi, il me joue la truite de Schubert, eh ben il faut sortir les textiles immédiatement, les secouer énergiquement pour les détasser, c'est comme ça qu'on dit, et les installer sur l'étendoir en les espaçant au maximum. L'aération du linge, ça empêche la prolifération des bactéries, et c'est ça qui donne ces mauvaises odeurs. Eh ben merci ma maman.
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2: Je marche à côté d'une jeune femme qui est habillée vraiment très rétro.
3: Bonjour.
2: Bonjour. C'est très joli votre tenue.
3: Merci beaucoup.
2: Vous me parlez un peu de votre inspiration ?
3: Oui, en fait, je m'inspire énormément donc de la mode des années 20, 30 aux années 60. Et j'aime porter donc des pièces d'époque et des pièces aussi de belle qualité avec de la bonne matière. Donc on en parle justement à l'instant.
4: On parlait de l'importance des belles matières et elle me parlait de son manteau qui est en laine et cachemire et qu'elle avait trouvé pour quelques euros au fripe.
2: Et puis, si je peux me permettre, il y a aussi un côté par conséquent très féminin.
3: Oui, aussi. Ouais. Bah, j'aime énormément tout ce qui touche à la féminité. Je trouve que c'est quelque chose de très beau. De pas en avoir honte, en fait, je pense qu'il y a une espèce de honte de la féminité qui s'est développée. Je l'ai remarqué très tôt, même quand j'étais au collège. Et simplement, les choses féminines étaient vues comme moins bien, comme moins intéressante, moins intelligente. Et on va dire que le vêtement n'est pas une personnalité à proprement parler, mais le vêtement sert à sublimer. Et la féminité, je trouve qu'elle sublime tout le monde, même parfois les hommes aussi.
2: Et vous ?
4: Moi, je pense que la féminité, moi, avant, j'ai jamais porté de pantalon avant mes 20 ans. Donc, au collège, j'étais souvent assez moquée. Bon, je pense qu'on a eu un peu le même parcours, mais j'étais souvent assez moquée parce qu'on me disait que soit j'essayais de faire trop fille, soit j'essayais de faire un peu nunuche, etc. Il y avait un peu cette haine de tout ce qui touchait aux filles. C'était souvent un peu décrié, on disait, oh, mais ça, c'est un truc de fille. Et du coup, il y avait cette tendance à vouloir être pas comme les autres filles et à vouloir se démarquer. Et du coup, maintenant, c'est bien quand on est adulte de pouvoir l'assumer. Et puis, de trouver des copines aussi, on peut l'assumer.
2: Faut, oui, aussi.
4: Ça aide beaucoup.
2: Est-ce que pour terminer, on pourrait tenter une petite description ?
3: Bien sûr. Alors, je porte un très long manteau marron avec un béret assorti, une robe longue à carreaux marron également, avec une ceinture en cuir toujours marron, une chemise ancienne à col, alors je ne sais pas si on la voit bien, mais blanche, des gants...
2: Dentelle.
3: Oui,
2: dentelle. Des gants magnifiques.
3: Des gants, je crois, qui datent des années 70, marron et beige. Chaussures aussi des années 70, marron. Un maquillage, donc, un rouge à lèvres couleur brique. Et les yeux assortis dans des tons marrons également.
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5: La Côte de Lumière en Vendée, Côte de Jade au sud de l'estuaire. Pourquoi ces jolis noms pour parler de nos côtes ? La réponse avec Lucie Miossec et son pourquoi des choses.
6: Et oui, on connaît la Côte d'Azur dans le sud, qu'on appelle comme ça pour le bleu azur de ses eaux. On connaît la Côte de Granit Rose, qu'on appelle comme ça... Je vous fais pas de dessin parce qu'il y a du granit rose, voilà. Mais alors, la Côte de Jade, vu qu'on n'y trouve pas de jade, d'où peut venir ce nom ? Eh bien, apparemment, d'une paire de chaussettes. Je vous explique ça juste après. Mais déjà, il faut savoir pourquoi on donne des noms aux côtes. Pour ça, retour au début des années 1900.
5: Les lignes de chemin de fer se développent en France, Lucie, et avec elles arrivent les touristes.
6: La France est bordée de côtes qui font rêver, alors chaque région cherche à faire rêver encore plus les touristes pour les faire venir. C'est pour ça qu'on se retrouve avec des côtes qui s'appellent comme des pierres précieuses ou des métaux précieux. Argent, émeraude, améthyste et jade. Allez, chose promise, chose due, vous allez rigoler, c'est à cause ou grâce à des chaussettes que la côte de Jade s'appelle la côte de Jade. Parce qu'au moment où toutes les côtes alentour avaient déjà un nom, il a fallu trouver un nom à celle qui s'appelle aujourd'hui la côte de Jade. Ça, c'était dans les années 30. Le maire de la Bernerie, Louis Gauthier, avant d'aller au conseil pour voter justement sur le fait d'avoir un nouveau nom pour cette côte, eh ben, il aurait regardé ses chaussettes et il aurait eu une illumination. Mes chaussettes sont de la même couleur que l'eau de la côte. Et là, à ce moment-là, il aurait demandé à sa femme, mais de quelle couleur sont mes chaussettes? Et là, sa femme aurait répondu, bah, c'est couleur jade. Bim, bam, boum, voilà comment la côte de Jade est née. Jade, parce que l'eau de cette côte est caractérisée par ses nuances de vert. Vert clair, vert foncé, selon le temps, selon les saisons. C'est quand même très joli comme nom. Alors on peut se réjouir que le maire de la Bernerie ait eu des chaussettes vertes ce jour-là.
5: Oui, vous avez raison Lucie Messec, et des fois voilà, ça tient pas à grand-chose.
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2: Complètement gaga avec Olivier Glin. Alors bonjour Olivier, on parle d'eau aujourd'hui ?
1: Vouille, sagassouille. Bonjour les amis. Aujourd'hui, on va voir des mots qu'on en trouve nulle part ailleurs. Chez nous, dans le parler gaga, on a des termes pour tout. Et pour patauger dans l'eau ou la gadoue, on n'a pas un mot, mais trois. Bassouiller, gabouiller et gassouiller. Oui, trois verbes pour exprimer le bonheur de tripoter de la flotte ou de barboter dans la boue liquide. Et, comme on est généreux, hein, quand même, on ne s'est pas arrêté là. On a même des noms qui vont avec. On appelle ça des déverbaux, car ces noms viennent des verbes. On a la bassouille, la gassouille et la gabouille. Ces mots sont employés dans la Loire, mais également dans le Lyonnais et le Beaujolais, et puis de façon plus générale dans une bonne partie de la région Rhône-Alpes. Voici une maxime qui nous est donnée par Jean-Baptiste Martin. T'as beau gabouiller la bassouille, t'en feras pas rien des œufs à la neige. La plupart du temps, c'est juste remuer l'eau, éclabousser, patauger. Bref, faire ce que les mamans, elles y trouvent à redire quand les enfants reviennent avec le pantalon trempé. Et s'il y a des gens qui aiment bien gassouiller, ce sont bien les enfants. Les matrues, il n'y a pas besoin de faire grand-chose pour leur faire plaisir. Tu sors une petite bassine, tu mets un peu d'eau au fond et c'est parti pour la gassouille. C'est que ça peut gassouiller jusqu'à l'évaporation totale. La gassouille, c'est révélateur de la personnalité profonde des gens. Hein. Comme le dit l'adage, dans la gassouille, il y a deux sortes de gens. Ceux et celles qui y tombent et ceux et celles qui t'y poussent. Bon, la nage n'existait pas hein, jusqu'à aujourd'hui, mais mieux vaut tard que jamais. Ou alors celui-ci, d'adage. Quand t'as les pieds dans la gabouille, c'est pas le moment de chercher tes pantoufles. Et oui, chez nous, la gassouille, c'est souvent un souvenir d'enfance. Mais entre nous, on est tous encore un peu des garagnas. Hein. On y aime bien parfois encore. Quel plaisir de gassouiller un peu.
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3: C'est un événement littéraire dont on vous parle dans Toujours à la page, la sortie du nouveau roman de Marion Fayolle, autrice et illustratrice dromardéchoise, plusieurs fois primée au festival d'Angoulême. Marion Fayolle a rencontré l'année dernière un immense succès avec son premier roman poétique et poignant, Du même bois, dans lequel elle évoquait l'histoire d'une ferme ardéchoise génération après génération. Petit fruit, c'est le nom de ce second titre, est paru chez Gallimard. Et c'est l'histoire d'une femme à qui, mois après mois, la nature refuse d'offrir un enfant. Tandis qu'elle brasse questionnement, chagrin, culpabilité, son mari reste imperméable à ses émotions. Jusqu'au jour où s'impose chez eux un inconnu, un étranger, un homme qui dit pourtant reconnaître en la femme son amour de jeunesse perdu. D'ailleurs, c'est étrange, ses mains à lui sont de la couleur de la robe de la femme et il ne cesse de vouloir la dessiner, la croquer sous tous les angles. En résulte un curieux ballet, un poétique triangle amoureux auquel nous allons assister. Marion Fayolle.
4: Le livre parle en effet du désir d'enfant, même si je pense qu'il parle du désir, du manque, de l'absence, de manière peut-être beaucoup plus large que simplement le manque de l'enfant. En tout cas, cette femme, elle est en proie à une forme d'obsession. Chaque mois, elle a envie d'avoir un bébé dans le ventre et chaque mois, c'est un échec. Et dans son couple vient apparaître une sorte d'étranger. Donc, elle attend un enfant et l'enfant n'arrive pas. Et il y a quelqu'un qui vient se glisser dans leur maison alors même qu'ils essaient de le rejeter. Donc, c'est aussi une sorte d'ambivalence entre ce qu'elle désire et qui vient pas et ce qu'elle rejette et qui vient. Et pour moi, les trois personnages du livre sont tous des personnages qui sont un peu enfermés. Ça m'intéressait d'avoir trois personnages qui finissent par se parler par quelque chose de commun. Et ce commun, je pense qu'il est à la fois la question de l'obsession et la question de l'absence ou du manque ou du fantasme aussi.
3: Il y a quand même quelque chose d'un peu surnaturel qui relève du conte ou de la poésie dans ce que vous écrivez.
4: Quand j'écris, je me sens proche de la poésie plus que du roman d'une certaine façon. Et c'est très important pour moi que l'espace du livre, comme dans l'espace des dessins, soit pas exactement l'espace de la réalité, en tout cas qu'il y ait toujours une part de symbolique ou de surréalisme qui vienne créer un espace qui est celui du livre et qui est un petit peu à côté du réel pour peut-être être plus réel que le réel. Et c'est important pour moi que mes livres contiennent plusieurs discours, enfin qu'en tout cas on puisse les lire Et puis en plus les relire et puis encore les relire comme s'il y avait plusieurs couches et que le lecteur puisse aussi glisser sa propre voix à l'intérieur de ce que je propose.
3: On ne sait précisément où l'action se déroule, ni à quelle époque, mais comme toujours avec Marion Fayol, la nature est partout. Elle traverse les personnages et son écriture pose des images, des émotions, un rythme aussi. Elle offre comme un moment en suspens, hors du temps. Marion Fayol révèle une nouvelle fois que son talent d'écrivaine n'a rien à envier à celui de dessinatrice. Dans ce petit fruit, paru chez Gallimard.
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1: 6h20, c'est votre rendez-vous, les gens d'ici. Tous les jours, nous mettons en lumière une personnalité qui fait briller notre région. Elle se confie au micro de Romain Bruno. Et aujourd'hui, direction la Tour Eiffel, à la rencontre d'une guide qui propose une visite immersive avec l'aide d'un casque de réalité virtuelle pour redécouvrir l'histoire de la Dame de Fer. Et depuis cette semaine, cette visite a été réactualisée pour plus de surprises. Romain, vous êtes bien devant la Tour Eiffel, elle est belle, hein?
5: Oh, qu'est-ce qu'elle est belle. En plus, je la regarde, cette Tour Eiffel, face à moi, en effet. Et j'ai à mes côtés, c'est Vladina, les cofondatrices et guide chez Viality Tour, qui propose... Ah, j'en dis pas plus, tiens, elle va nous expliquer. Bonjour Vladina.
6: Bonjour Romain.
5: Vous nous proposez une expérience immersive.
6: Absolument, puisqu'on propose une expérience au pied de la Tour Eiffel, mais à une autre époque. On la connaît, la Tour Eiffel du 21e siècle, mais est-ce qu'on connaît la Tour Eiffel du 19e siècle? Eh ben non, c'est ce qu'on vous propose de voir avec nos casques de réalité virtuelle.
5: Donc, on est avec vous, on enfile un casque, on s'arrête de temps en temps et on découvre quoi dans ce casque?
6: Alors d'abord, on découvre le chantier, la construction, et après on découvre l'exposition universelle et la Tour Eiffel dans son écrin d'origine, au cœur de cette exposition qui a marqué les esprits à l'époque.
5: Alors, si nous sommes aujourd'hui ensemble, c'est qu'il y a de la nouveauté.
6: Absolument, puisque c'est une visite qu'on a créée il y a déjà quelques temps et qu'on met à jour à chaque fois au fur et à mesure des remarques et des évolutions technologiques. Et là, c'est encore plus immersif avec des meilleures qualités d'image, avec plein de petits détails aussi qu'on rajoute au fur et à mesure, pour les petits, pour les grands, pour les goûts de tous.
5: Et ce qui est intéressant, c'est que vous êtes à nos côtés, vous en tant que guide, pour nous expliquer ce que l'on voit à travers le casque.
6: Tout à fait, je vous explique un petit peu ce que vous voyez autour de vous, à quoi correspondent les différents bâtiments, ce que sont en train de faire tous ces personnages qui forcément ont des réactions très différentes de celles que nous on a au 21e siècle. Et les gens posent des questions, réagissent, interagissent. Donc c'est vraiment une visite interactive aussi avec le guide et avec les autres participants du groupe.
5: Vladina, elle vous est venue comment cette idée de visite immersive avec un casque de réalité virtuelle?
6: C'est une idée qu'on a eue donc avec Michel, le cofondateur, parce que moi je suis guide à la base conférencière, je fais des visites plutôt traditionnelles. Et lui est une personne qui a toujours beaucoup de mal à se projeter. Comme il est plutôt à l'aise avec toutes les nouvelles technologies, on s'est dit qu'on allait combiner nos compétences. Moi, la guide, lui, voilà la réalité virtuelle. Et ça a donné Viality Tour.
5: C'est officiel, on peut voyager dans le temps grâce à vous et grâce à la technologie que vous avez mise comme ça à la portée de tous. Et je sens qu'on se reverra parce qu'au-delà de la Tour Eiffel, vous proposez une autre destination, ça s'appelle le Louvre.
6: C'est une autre aventure, voilà, c'est une autre histoire qu'on découvrira ensemble plus tard.
5: Merci beaucoup Vladina.
6: Mais de rien, avec grand plaisir, et je vous attends sur le Champ de Mars.
5: Voilà, venez tous franchement visiter et découvrir, redécouvrir la Tour Eiffel autrement.
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1: J'avoue, j'ai un faible pour les Vosges discrètes. Ce ne sont pas forcément les Vosges célèbres, hein, du côté de Gérardmer, de la Bresse. Ce ne sont pas les Vosges tranquilles, comme j'aime les appeler, du côté de Rambervillers. Ce ne sont pas les Vosges historiques, du côté de Senones ou de Moyen-Moutier, ni même la plaine des Vosges, à Vittel, Neufchâteau, Contrex et Ville. Non, les Vosges discrètes, ce sont les Vosges, allez, on va dire entre Remiremont et Plombières, entre le Val d'Ajol et le Saint-Mont. Ici, il y a Éloy, Vecoux, Saint-Amé, Girmont-Val d'Ajol, et c'est d'une grande beauté. Entre forêts fournies, où le sapin commence à abdiquer sa royauté vosgienne au profit des feuillus, on trouve des chênes, des hêtres qui font aussi leur place et leurs longues branches font jouer la lumière sur la route, du côté de la feuillée Dorothée par exemple, avant de découvrir plus loin une carte postale, le Val d'Ajol et son église. Il y a ici le Saint-Mont, lieu mythique dont on dit que les Gaulois avaient fait une forteresse face aux Romains avant que Saint-Romaric n'en fasse une forteresse de la foi. On sent au Saint-Mont, comme à Sion d'ailleurs, de ces forces qui viennent du plus profond de la terre et de l'histoire, qui font vibrer l'âme avant de partir je ne sais où dans les nuées du ciel. Ici, dans les Vosges secrètes, il y a l'élégance toute aristocratique de Remiremont, la ville des femmes, des chanoinesses, ces dames abbesses qui ont tellement imprimé leur marque, notamment l'envie de beauté qu'on retrouve non seulement autour de l'église Saint-Pierre, dans le quartier des chanoinesses, mais aussi partout dans la ville. Ben oui, à Remiremont, les monuments ne sont pas juste utiles, on sent qu'ils ont été faits pour être beaux. Ici, c'est l'antique beauté de Plombières. Plombières, autour de son clocher pointu, dans sa vallée d'histoire, qui se souvient avoir vu passer Voltaire, Beaumarchais, Rabelais, et qui se sent prête à soigner ou même apaiser Juste, qui voudra s'offrir une bulle où on est ici tout à soi. Juste ça, être à soi, c'est si rare. Les Vosges discrètes, c'est un joli chemin découvert au-dessus de Vecoux ou dans la forêt près de Saint-Amé. C'est un rayon de soleil au-dessus de Éloy ou une bonne table au Val d'Ajol. Un moment vosgien est tellement fin bien que je vous souhaite de le découvrir ou d'y revenir.
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2: Avaler des légumes aux ados, c'est souvent mission impossible.
3: Parce que c'est pas bon.
2: Et si en plus les légumes sont moches, bah là c'est carrément la guerre.
4: Oh, toi, file dans ta chambre, avec ça saute. Dépêche-toi, allez, housse.
2: Carottes tordues, navets craquelés, patates trop grosses ou trop petites, difficile de leur faire avaler tout ce qui sort des standards parfaits des supermarchés.
5: Non, j'ai pas faim.
2: Du coup, les légumes moches finissent à la poubelle. Pourtant, ces légumes-là ont autant de goût, voire plus de caractère. Mais non, non, non, ils ne rentrent pas dans le moule. Comme dans la vie, ce qui n'est pas dans la norme est souvent mal perçu. Et dans l'alimentation, bah, carrément jeté.
6: Je me rappelle dans le temps que, quand j'étais petite, qu'on ne gaspillait rien.
2: Au lycée d'Avier à Joigny, on a décidé de casser les codes et de ne rien gaspiller avec une soupe un peu spéciale.
7: Tiens, ça c'est de la soupe au chou.
2: Alors, elle n'est pas forcément au chou, mais tous les mercredis, entre 10h-10 et 10h10, c'est l'effervescence dans la cafétéria. Des centaines d'ados, des cuillères qui s'agitent, des verres de soupe qui disparaissent en un clin d'œil, 150 portions englouties avec le sourire. Le secret ? Une soupe préparée avec des légumes moches. C'est tellement bon. Bah oui, des carottes difformes, des pommes de terre irrégulières transformées en un délice réconfortant.
8: Avant, j'étais moche. Ma vie était un enfer.
2: Et puis l'équipe choc de l'association Lycévasion, née en 2025, est arrivée et elle a tout changé. Avec cette idée choc, et si on montrait que moche ne veut pas dire mauvais ? Et ça marche, les élèves adorent, tout se passe comme sur des roulettes au lycée Louis Davier. Voilà un geste d'éducation de bon goût, doublé d'un geste solidaire et anti-gaspi, qui met dans le mille, du coup j'ai envie de m'y mettre aussi. Allez, sauvons les légumes moches !
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9: Ce sont les chemins qui étaient empruntés par les pèlerins, qu'on appelle les Miquelots, qui sillonnaient toute l'Europe pour aller au Mont-Saint-Michel. Et les chemins de Saint-Michel, il y en a un qui passe notamment à Mortain.
3: En fait, il y a des chemins de Saint-Michel un peu partout en France ?
9: Oui, un peu partout, si vous voulez. C'est l'équivalent des chemins de Saint-Jacques, de Compostelle. C'est juste que les chemins de Saint-Michel sont plus anciens, théoriquement, que les chemins de Saint-Jacques. C'est que les chemins de Saint-Jacques, ils ont été popularisés, beaucoup plus.
3: Ah, mais là, c'est plus dégagé, j'ai l'impression.
9: Alors là, c'est le bas de la Grande Cascade. Vous voyez la passerelle un petit peu plus bas ?
3: Ouais.
9: Et c'est de là qu'on a le meilleur point de vue.
3: D'accord,
9: allons-y. Juste derrière.
3: Donc là, on descend. On a une belle vue sur... Là, c'est la Canse.
9: C'est la Canse, oui.
3: Qui est plus large que le Canson.
9: Exactement. Alors, la Canse, on l'appelle aussi la rivière dorée. Elle emmène avec elle des sédiments argileux qui donnent une couleur dorée.
3: Ah oui, c'est pour ça que là, ça fait un peu doré,
9: oui,
3: justement,
9: c'est
3: là-bas.
9: Ça.
3: On est au pied d'un gros rocher. On a la marque du GR blanc et rouge et c'est indiqué GR 22. Donc là, on emprunte une passerelle qui passe au-dessus de la Canse, qui est beaucoup plus grande que toutes les passerelles qu'on a empruntées jusque-là, forcément, puisque, on le disait, la Canse est plus large. On a la cascade en face de nous.
9: Donc voilà, avec une puissance relativement incroyable, hein, on s'en rend bien compte ici avec les dernières précipitations, c'est... Il y a du débit.
3: Elle est plus resserrée aussi.
9: Oui, elle est plus resserrée, alors elle repart de plus haut, elle est en virage.
3: Donc forcément, l'eau prend de la vitesse, là.
9: Oui.
3: Et donc là, on voit les rochers un peu typiques aussi du massif armoricain.
9: Un peu rouge-marron, aussi très ciselé.
3: C'est un vrai toboggan. Il n'y a personne qui l'a pris en toboggan ?
9: Non, c'est fortement déconseillé.
3: Et là, il y a de beaux reflets du soleil encore sur la Canse qui poursuit sa route après, dans une espèce de cheminement boisé, puisqu'il y a des bois tout autour. Là, on reprend des escaliers qui nous permettent de quitter le lieu de cette grande cascade, de la voir aussi avec un autre point de vue. Vous les avez découverts il y a longtemps, vous, ces cascades-là ?
9: Je les connais depuis que je suis enfant, en fait. Ma famille est originaire, en fait, du Mortainais en partie. Et on venait ici les dimanches après-midi en famille. Je pense que tous les Mortainais sont fiers de leur cascade et de leur patrimoine. C'est quand même un patrimoine naturel exceptionnel. On est connu et les gens viennent aussi pour ces cascades.
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2: Oh, ce vin là, il est ben trop bon pour la modurer.
10: En Berrichon dans le texte.
2: À modurer le vin, ça veut dire y rajouter de l'eau. Je vous avoue que je connaissais pas ce mot-là, puis que je l'ai trouvé dans mes livres. Je vole souffler au grand maître des chevaliers du PSU à Mentoux, vu que là-bas, les gars, ils s'engageront à ne jamais couper d'eau un vin de qualité. Ça veut dire, les gars, qu'il faut jamais amodurer du vin, à moins qu'il soit ch'ti. Par chez nous, les ch'ti vins, il y en a plus. Alors, je dis pas que dans le temps, il n'y avait pas Chuck Pichette qui méritait d'être amoduré. Mais au jour d'aujourd'hui, plus besoin de s'accrocher au bord de la table pour avaler votre canon de Sauvignon. Quand même, chez les marchands, on trouve des vins qui venons, on sait pas ben de l'avoue. Des gros rouges que tachons les nappes et le fond des verres. Et que méritons ben d'être amodurés. Blascandi, Georges Blanchard. Si par hasard, la souée vous amène par chez nous, jabio dégraissé, ou rentrez jamais au ch'ti domaine, beuvez plutôt lieu du fossé. Le bourgeois, il vous recevrait avec jouet, vu qu'il est plus barlot que méchant. Mais, je vous préviens, il vous ferait bouer du vin de marchand. Oh, si le vieux Noé, surtout de Sounache, n'avait pu goûter que ce jus-là, je connaîtrais encore que le vin de parche, et je dirais point de mal du Noah. Ouais, qui est pourtant bon à valouer, et qu'on dit pour ben exigeant. Oh, c'est plus fort que moi, je peux pas boire du vin de marchand. C'est épais, ça saoule et ça tache, le fond du verre, et devient noir et bleu. Quand que ça pendait à la moustache, on croit voir goûter du sang de bœuf. Pour moi, bon gens, v'là ma consigne. Gardez le corps solide et sain, buvez surtout du vrai vin de vigne, du vin de chez nous, du jus de raisin. Et le pays connaîtra la joie en nous montrant son vrai penchant le jour qu'on n'y donnera plus à boire du vin de marchand.
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11: Les petits bonheurs, généralement, ce sont des sourires qui se récoltent tous les jours au hasard des rencontres. Il suffit d'un micro ici, de ne surtout pas prendre de rendez-vous et de ne pas se présenter. Ça marche très bien à Megève, par exemple. Nous sommes donc en Haute-Savoie, sur les hauteurs de Megève, au Mont d'Arbois, pendant que des chevaux sont en train de monter dans une bétaillère.
12: Bonjour.
11: Bonjour. Matin de bonne heure, venez vous occuper des bêtes.
10: C'est ça, on vient les mettre au chaud, ouais.
11: Ah, c'est-à-dire que là, ils quittent la montagne?
10: Ouais, ce coup-ci, ouais, c'est bon. Ce coup-ci, on va les ramener, on va les mettre en pension pour cet hiver, ouais. Ils ont passé tout l'été en montagne, donc ce coup-ci, ça y est. Ils vont aller se mettre au chaud pour l'hiver.
11: Ah oui, ils font toute la saison, hein, ici?
10: Ouais, ceux-là, ils font toute la saison ici. Il y en a qui sont là pour la monte, il y en a qui sont là pour l'attelage, et puis vu que nous, on élevage, il y en a, ils sont juste là pour grandir.
11: Vous, c'est pas juste un loisir, c'est votre métier?
10: Ouais, moi, c'est mon métier, ouais. Je suis cocher palefrenier. Ouais.
11: Quand vous dites pour l'attelage, c'est les calèches qu'on peut voir à Megève, par exemple?
10: Exactement, c'est ça.
11: Donc, les chevaux, quand ils sont pas attelés, on les voit ici, sur les hauteurs de Megève?
10: Ouais, c'est ça. Nous, on en a l'Alpette, comme là en face, en haut de la côte 2000. On en a aussi au Mont d'Arbois, là, juste derrière. Et puis, après, au fur et à mesure de la saison, on les fait descendre petit à petit. Puis là, ils atteignent leur point le plus bas sur Megève. Puis après, on les change de département et puis voilà.
11: Donc là, ils montent dans le bus?
10: C'est ça, ouais. Ils montent dans le bus. Là, je vais en mettre 4. Là, après, j'ai mon patron qui va arriver. Il va prendre le reste. Et puis après, on va prendre un camion et une remorque. Puis on y charge tout dedans. Puis lui, il part cet après-midi.
11: Et là, il part où, hein, en résidence d'hiver?
10: Ils partent dans l'Allier, ceux-là. Ils partent dans l'Allier. Ils ont des gros champs de plusieurs hectares où c'est qu'ils ont du foin, des abris pour eux, de l'eau à volonté. Puis voilà.
11: L'Allier, donc en Auvergne, si je ne m'abuse, il fait pas beaucoup plus chaud qu'ici l'hiver.
10: Non, il fait pas beaucoup plus chaud. Mais par contre, ils auront plus d'herbe qu'ici, on va dire. Ils auront moins de neige, ils auront un peu plus de foin, un peu plus d'eau. Parce que nous, ici, c'est qu'on est tout de suite dans la neige. Et puis nous, on n'a pas assez de foin pour tous les nourrir l'hiver. Donc on préfère les mettre en pension. C'est beaucoup plus agréable pour eux. Puis pour nous, l'hiver, on a déjà bien assez de boulot comme ça. Donc au moins, ils sont un peu tranquilles aussi de leur côté.
11: Alors justement, vous faites quoi l'hiver si vous avez plus de chevaux?
10: Alors c'est pas qu'on en a plus, c'est qu'on en a moins. Toute la partie élevage en fait part tout en pension. Et en fait l'hiver nous on fait énormément de calèches. Sur Megève, on a des grosses calèches qui montent jusqu'à 12 personnes. C'est qu'on fait les fondus en calèche en soirée ou midi. Et on fait juste des balades en calèche.
11: Bon, vous, j'imagine que le cheval c'est une passion, on fait pas ce métier là par hasard.
10: Mon grand-père était déjà éleveur de chevaux. Là maintenant je bosse chez un ami de mon grand-père. Puis voilà, après on fait ça par passion. De toute façon c'est pas par l'argent qu'on va le faire, hein, comme dans tout métier agricole.
11: Même à Megève?
10: Même à Megève, l'agricole, ça reste l'agricole, à Megève ou pas.
11: Je peux vous demander votre prénom?
10: Moi, c'est Mathieu, moi.
11: Et c'est quoi le dernier petit bonheur de Mathieu, s'il vous plaît?
10: Mon dernier petit bonheur, c'est d'avoir fait un galop sur les crêtes de la côte 2000 en plein été avec le soleil couchant. Et ça, je pense que je m'en souviendrai jusqu'à ma mort.
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12: Bonjour à toutes et tous, Thierry Sagarloïteau pour Affaires Classées, le podcast. Nous sommes en juin 1884. Un vieil homme habitant le village souletin d'Escioul est sauvagement assassiné dans une auberge du village voisin de Lannes en Barétous. Qui lui en voulait donc et pourquoi? Réponse dans un instant.
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12: Au village souletin d'Escioul vivait naguère un certain Joseph Larras. Cet ouvrier d'origine espagnole, âgé de 58 ans, était vaillant, bien que de santé assez faible. Sa sobriété et ses habitudes économes le rendaient, disait-on, à l'abri du besoin. D'origine modeste, Joseph n'hésitait jamais à faire état du fruit de son labeur, des espèces sonnantes et trébuchantes qu'il trimbalait fièrement dans sa ceinture. Le soir venu, au troquet du coin, cela devenait même un sujet de plaisanterie. Combien avait-il exactement dans sa poche? 1600, 1800 francs? Nul ne savait vraiment. Nous sommes en 1884 et pour l'époque, ce joli pécule a de quoi susciter l'admiration, la jalousie, voire même aiguiser l'appétit de sujets peu fréquentables. Joseph eut un jour le malheur de prêter une somme d'argent à une certaine Madeleine. L'intéressé était connu dans les environs et pour cause. Elle tenait dans le village de Lannes en Barétous un cabaret où les hommes du canton venaient volontiers s'encanailler lorsqu'ils le pouvaient. Des dames de joie y servaient de l'alcool à volonté avant de faire commerce de leur charme. La dite Madeleine flaira sans peine le pigeon. Malgré son inconduite notoire, elle put approcher Joseph et le convaincre de lui prêter une petite partie de son bas de laine. Les mois passèrent et le brave ouvrier eut toutes les peines du monde à se faire rembourser. Le 1er juin, il finit par se rendre chez sa débitrice, laquelle, pas gênée pour deux sous, le reçut très amicalement en lui offrant à boire et à manger. La nuit suivante s'avéra cauchemardesque pour le pauvre Joseph, qui fut pris de fortes douleurs au ventre.
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12: 3 jours durant, Joseph fut contraint de garder le lit, incapable de tenir sur ses 2 pieds. Quand son médecin se présenta, il diagnostiqua sans mal une tentative d'empoisonnement. Un crime très en vogue à l'époque. Il lui fallut une bonne semaine pour se rétablir. Une fois remis, le brave ouvrier aurait

0: projet préparé 13 jours durant. Le 10 juin 1884, comprenant que Joseph rechignait à se présenter au cabaret, Madeleine eut l'idée de solliciter l'aide d'un certain Bidard. Et selon le plan ourdi par la maquerelle du village de Lannes, le Basque devait se rendre au domicile du vieux Larras afin de lui demander un petit service. Bidard, recherchant soi-disant un guide connaissant comme sa poche les routes du royaume d'Espagne, devait accompagner deux dames qui se disaient désireuses de faire un pèlerinage à Saint-Jacques-de-Compostelle. L'idée consistait donc à mettre le marché en main à Joseph. Ah, la belle histoire. Sachant la perversité de sa voisine, Bidard eut un mauvais pressentiment et il se garda bien d'honorer la mission. Deuxième échec pour Madeleine, qui ne songea pas un instant à lâcher prise. Elle revint à la charge le lendemain, mais Bidard ne bougea pas.
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0: Peu importe, le 22 juin, la tenancière de cabaret change son fusil d'épaule. Elle recrute cette fois deux autres acolytes, Thérèse et Jeanne-Marie, qui iront frapper séance tenante à la porte du vieux Larras afin de lui demander de l'aide. Prétextant se rendre demain à Raqqa, les deux dames ont pour mission de convaincre le futur pigeon de leur montrer la route. Moyennant finance, évidemment. Flairant l'entourloupe, Larras refuse. Il profite de cette visite inattendue pour leur demander de passer le mot à Madeleine, qu'elle se dépêche d'éteindre sa dette, sans quoi il n'hésitera pas à la traduire en justice au tribunal d'Oloron. Ne voyant rien venir, l'ouvrier espagnol se présente le lendemain dès 7h chez la Madeleine, laquelle l'envoie promener au motif qu'elle dort et qu'il vaudrait mieux qu'il revienne à 16h. Assuré que Joe Larras se pointera ce soir, la tenancière de cabaret lui prépare cette fois un comité d'accueil plutôt musclé. Elle sollicite une nouvelle fois ses deux complices, Thérèse et Jeanne-Marie, afin qu'elles lui prêtent main forte. Et le plan fonctionnera à merveille. Tout commence vers 15h30. La fille aînée de Madeleine, postée en sentinelle sur le chemin, court à l'auberge afin de prévenir les trois mégères de l'arrivée imminente du vieil homme. Quelques instants plus tard, Larras frappe à la porte de l'auberge. L'endroit a l'air désert. Il entre. À peine franchit-il le seuil que Madeleine se rue sur lui afin de le jeter au sol, tandis que Jeanne-Marie claque la porte et ferme le loquet intérieur. Les deux dames empoignent violemment Joseph, le tirant dans une chambre de la maison. Mais vous l'avez compris, le pire est à venir.
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0: Thérèse, la troisième comparse, les rejoint. Elle s'empare des jambes de Joseph tandis que Jeanne-Marie lui maintient les bras. Madeleine exulte. Elle peut enfin faire la peau de son créancier et pour cela, elle l'étrangle de toutes ses forces avant de s'emparer d'une corde qu'elle a préparée pour l'occasion. Quelques minutes plus tard, le vieux Joseph pousse son dernier souffle. L'horrible Madeleine va enfin pouvoir s'emparer de la fameuse ceinture qui recèle les économies du malheureux. Le fameux magot caché n'était donc pas une légende. La tenancière sans scrupule arrache les liasses de billets. Elle en distribue quelques-uns à ses deux complices. 35 francs pour Thérèse, 25 francs pour Jeanne-Marie et le reste pour Madeleine. Leur bonheur sera pourtant de courte durée car et elle ne l'avait pas prévu. Il y avait un témoin dehors et c'est très gênant. Marc, un domestique trentenaire, a scruté le manège depuis la maison voisine. Il a vu l'arrivée du vieux Larras, il a surtout entendu ses cris et, ne le voyant pas reparaître, il a décidé d'aller jeter un œil dans l'auberge de l'horreur. Madeleine l'accueille, pas gênée pour deux sous. Aucune émotion ne traverse son visage. Marc jette un rapide coup d'œil, sans résultat. Il quitte les lieux, puis fait un rapide tour de maison, quand soudain, il aperçoit par une fenêtre le corps du malheureux gisant au sol d'une chambre du rez-de-chaussée. Le jeune domestique fait part de la

0: macabre découverte à sa maîtresse, laquelle s'empresse d'alerter monsieur le maire. Le soir même, les gendarmes rappliquent à l'auberge de l'âne, suivi du juge de paix et du procureur. La perquisition commence. Elle durera toute la nuit.
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0: Après de longues recherches, on finit par retrouver le cadavre du vieil homme. Il a été enveloppé dans un sac de toile, dissimulé entre le matelas et la paillasse d'un lit où dormait, détail macabre, le plus jeune fils de la maîtresse des lieux. Surprise en quasi flagrant délit, croyez-vous que les trois femmes avoueraient leur forfait? Même pas! Elles commencent par nier effrontément l'assassinat de leur proie, avant de se rejeter mutuellement les responsabilités les unes sur les autres. Les gendarmes n'auront pourtant guère de mal pour les confondre. Les trois mégères n'ont même pas eu le temps de dépenser l'argent qu'elles ont volé et qui traîne dans leur poche. La fouille des lieux livrera un autre indice. L'arsenic utilisé lors de la tentative d'empoisonnement du vieux Jo repose dans une boîte en métal. Détail accablant. Embarrés tous, comme en saoule, l'arrestation des trois mégères criminelles sème l'émoi. On savait certes que Madeleine traînait une sale réputation de mère maquerel, mais de là à assassiner de sang-froid un vieil homme sans défense parce qu'il a eu le tort de réclamer le remboursement d'un prêt, somme toute modeste, il y a un pas. Voilà 10 ans que Joseph habitait la France. Le décès de son épouse n'a sans doute rien arrangé à son tempérament radin. N'ayant plus de contact avec ses trois enfants, il tuait donc le temps dans les troquets du coin, parlant sans doute beaucoup trop de ses économies planquées dans sa ceinture. Moralité, ton secret est ton sang, et si tu le partages, tu meurs. Le procès s'ouvre à Pau, devant la cour d'assises des Basses-Pyrénées, en décembre 1884. Verdict, Madeleine finira ses jours en prison, au bagne. Ses deux comparses purgeront, elles, 20 ans au cachot.
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0: Trois mégères dans le box. Nous étions en 1884 sur les hauteurs de Soule et aux confins avec la vallée du Barétous. Je vous propose dans un prochain épisode d'aller dans la cour de l'hôpital de Bayonne un après-midi de mars 1980. Soudainement, en milieu d'après-midi vers 16h, une voiture explose. C'est la voiture du sous-préfet. Pourquoi cette explosion et par qui? Réponse dans un prochain numéro intitulé « Cheval de Troie ». À bientôt.
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Maroc, Dinage est habité. Les premiers signes de vie captés en 2019 depuis un petit cirque sont devenus un intense festival où humains, aliens et autres créatures mythologiques dansent furieusement. Visa accordé à toutes celles et ceux qui ont la tête dans les nuages.

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2: Un auteur, compositeur et chanteur, depuis peu acteur, entré dans l'œil du grand public en 2019. Il avait alors 19 ans, bébé, et avait représenté fièrement la France à l'Eurovision.

0: est passé des choses depuis pour Bilal Hassani. 3 albums, des tournées, des collaborations diverses et variées. Et toujours cette même idée, avancer, évoluer, se dépasser. Bilal Hassani vient de dévoiler une toute nouvelle chanson qui s'appelle « Beaucoup » et qui me laisse penser qu'il a beaucoup de choses à vous raconter. Ça tombe bien, il est ce soir l'invité de Décibels. Bilal Hassani, bonsoir.
1: Bonsoir Émilie Mazoyer.
0: Comment vas-tu Bilal?
1: Ça va super, et toi?
0: Moi ça va très bien, ravie de te voir en pleine forme.
1: Oui.
0: Avec plein de projets, ça c'est important. La nouvelle chanson s'appelle Beaucoup, mais avant, pour savoir d'où on part, j'aimerais qu'on écoute ensemble la dernière chanson qu'on a écoutée quand tu étais là dans ce studio tous les deux. Elle s'appelle La Question.